de la salle de bal pour la salle de concert. Il va donc modifier le genre et le codifier, c'est ainsi qu'on pourrait le dire. Alors je vous propose d'entendre les grandes valses. Tout d'abord de Johann Strauss, nous entendrons les légendes de la forêt viennoise. Et puis par la suite, nous aurons l'occasion d'écouter le sang viennois.

Ce sont des œuvres bien connues de Johann Strauss que nous écoutons pour ce coin classique, des œuvres historiques avec l'Orchestre Philharmonique de Berlin, dirigé par Herbert von Karajan. Nous avons entendu tout d'abord les légendes de la forêt viennoise, suivies de 100 Viennois. Et pour terminer, un autre grand classique également, ce sera la valse de l'Empereur.

Eh bien, Paris réussit pour Johann Strauss qui voulait sortir des salles de bal pour entrer dans les salles de concert avec ses compositions. Nous avons entendu, pour terminer ce coin classique, la valse de l'Empereur, toujours avec l'Orchestre philharmonique de Berlin, dirigé par Herbert von Karajan.

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1: Aujourd'hui, un sec comme chômage. Corinne, bonjour.
2: Bonjour Gilles.
1: Comment allez-vous ?
2: Mais parfaitement.
1: Vous n'êtes pas au chômage ?
2: Ah non, non, non, avec vous c'est impossible. Hein.
1: Vous exagérez, vous me donnez vraiment une mauvaise réputation. Bon, écoutez, nous sommes heureux en tout cas de vous avoir ici. Alors, aujourd'hui c'est comme chômage, c'est plutôt quelque chose de négatif dans notre société au 21e siècle. On a l'impression que c'est vraiment déjà un problème financier, un problème d'activité. On ne trouve pas si on est au chômage, c'est pourtant qu'on a cherché, qu'on a essayé d'avoir du travail. On est dans des conditions précaires. Voilà, tous ces mots sont là, c'est pas tellement positif.
2: Oui, socialement, c'est une situation déplaisante, voire difficile économiquement. Quand le chômage est trop élevé dans une économie nationale, c'est un gros problème pour le fonctionnement même du monde du travail, de l'aide à fournir, l'aide sociale à fournir à tous ces chômeurs. Voilà, bref, c'est une notion négative. Quand on dit « je suis au chômage », on ne se sent pas très bien. Et parfois, ça conduit à des, comment dirais-je, à un malaise personnel.
1: Ouais, une perte d'estime de soi.
2: Voilà, c'est ça, un problème, voire d'identité, parfois. Voilà, une idée déplaisante et négative.
1: Et pourtant,
2: dans la Bible, la notion de chômage, telle qu'on vient de la dire, n'existe pas.
1: Travailler, c'est trop dur, et voler, c'est pas bon. Vous connaissez cette chanson.
2: Oui, eh bien, c'est pas biblique du tout. Parce que D'accord. La Bible a une vision très positive du travail. Et pas question de le dévaloriser en disant « c'est trop dur ». Non, travailler, c'est noble. Travailler, c'est bon. Travailler, c'est participer à la, comment dirais-je, à la dynamique que Dieu a instaurée en créant, en travaillant de ses mains, d'une certaine manière, pour créer la terre.
1: C'est constructif.
2: Voilà, c'est extrêmement positif comme notion. Ce qui est d'ailleurs remarquable parce que, plus ou moins à la même époque, dans l'Antiquité, grecque en particulier, le travail est une valeur négative. Ne travaillent que les esclaves. Les gens aisés, qui ont les moyens de se dispenser de travailler, s'occupent de choses beaucoup plus intéressantes et nobles. Voilà, de intellectuelles, philosophiques, etc. Le travail, c'est vraiment pour les pauvres médiocres qui n'ont rien de mieux à faire.
1: D'ailleurs, aujourd'hui, on pourrait aussi se poser une question, mais on n'a pas fait T comme travail, on verra quand on arrivera à la lettre T, si le travail que nous avons aujourd'hui correspond à un vrai travail. Mais Corinne, voyons pour le chômage. Donc, est-ce que nous avons quelque chose à dire ou est-ce que nous arrêtons notre émission maintenant sur le chômage ?
2: Mais non, parce que pour équilibrer cette notion positive du travail, et peut-être justement pour la rendre encore plus positive, eh bien, la Bible a un système social et une organisation du temps très intéressante qui donne chaque semaine un jour chômé. Voilà, nous retrouvons notre idée de chômage associée non pas à une période de la vie où tout va mal, mais à un jour de la semaine où tout va bien. Le septième jour de la semaine, dans la Bible, s'appelle le sabbat et est un jour où on ne travaille pas, mais dans un sens positif, dans un sens heureux, dans un sens aussi ordonné par Dieu pour le bien-être de chacun.

0: chômage obligatoire, chômage organisé, pour quel but ?
1: Alors, obligatoire en effet, et obligatoire pour tous. C'est extrêmement intéressant. Il y a un commandement dans les fameux 10 commandements de la Bible. Le 4e commandement, à propos du sabbat, ordonne à chacun de ne pas travailler. C'est-à-dire au chef de famille, à sa femme, à ses enfants, aux serviteurs, aux esclaves et même aux animaux. Tout le monde, absolument tout le monde est dispensé de travail. C'est très intéressant. Ça ne veut pas dire que certains se prélassent tandis que d'autres font le travail à leur place. Il y a un jour dans la semaine où tout s'arrête. Tout le monde a droit à un repos particulier de toute cette journée, j'allais dire offerte par Dieu à ceux qui travaillent les 6 autres jours.
0: Alors, un repos physique, un repos psychologique, un repos spirituel, c'est quoi l'objet de ce repos ?
1: L'objet, c'est effectivement physique, c'est-à-dire que ça commence par se reposer concrètement, cesser de s'agiter en tout sens pour nos activités de toutes sortes. Il y a un repos psychologique et aussi un repos spirituel. Spirituel du fait que c'est lié à Dieu, à un ordre de Dieu. Et cet ordre repose sur le fait que Dieu rappelle que lui-même a créé la terre en 6 jours et s'est reposé le 7e. Il a mis 6 jours à créer chacun des éléments qui composent la vie sur la planète.
0: Il a chômé.
1: Il s'est reposé, il a cessé de travailler le 7e jour. Ce qui a donné le rythme de travail et de repos pour l'homme, selon la compréhension biblique du travail et du repos. Et étant du fait que c'est lié à Dieu et à l'obéissance à Dieu, c'est du coup un jour aussi spirituel, profondément spirituel, où celui qui chôme ce jour-là montre son respect pour Dieu, son désir de se soumettre à la volonté de Dieu et de le vivre aussi avec les autres croyants dans un jour communautaire également.

0: Donc rien que quand on est au chômage, en général, on va pointer à la NPE lorsqu'on est en France. Lorsqu'on est dans un autre pays, on va pointer je ne sais où. Quelquefois, on reste devant la porte de la maison. Alors quand on chôme dans un cadre biblique, comme vous nous le proposez, ça veut dire quoi? Qu'est-ce qu'on fait alors? J'espère que je ne vous coince pas, mais qu'est-ce qu'on fait ou qu'est-ce qu'on ne fait pas?
1: Eh bien, on est censé déjà mettre entre parenthèses, pendant 24 heures, toutes les activités professionnelles, tout le gagne-pain qu'on fait tous les autres jours. Et donc, aller au bureau, aller à l'usine, ces choses-là s'arrêtent ce jour-là pour passer à autre chose. Alors, évidemment, ça ne veut pas dire qu'on ne fait rien, parce que ça n'existe pas, ne rien faire. On est tout le temps en train de faire plus ou moins quelque chose. Mais ça signifie faire d'autres choses, en particulier des choses liées à Dieu, puisque c'est le jour où on doit se souvenir de Dieu.
0: Ah donc, il y a l'idée d'une
1: mémoire, d'une relation particulière avec Dieu qui se présente comme le Seigneur de ce jour. Vous allez me dire, il est
0: donc
1: le Seigneur de tout.
0: Un chômage des activités terrestres,
1: oui,
0: mais une ouverture vers des agents ou des activités célestes.
1: Voilà, c'est un peu oublier nos préoccupations habituelles, humaines, pour, oui, s'ouvrir vers la réalité divine, spirituelle. Se tourner plus particulièrement vers Dieu, ce qui n'exclut pas de se tourner vers lui les autres jours, mais d'y consacrer en particulier, d'y consacrer plus complètement, plus profondément, une journée par semaine. Ce qui veut dire concrètement aussi, puisqu'on a le droit d'être concret, que c'est une journée tout à fait appropriée pour le culte communautaire d'un ensemble de croyants, d'un groupe de croyants envers Dieu. Et
0: est-ce que c'était quelque chose qui était vécu dans le temps biblique, par exemple ?
1: Oui, mais il y avait beaucoup de... Il y avait des services tous les jours au temple, dans l'ancien Israël, à Jérusalem. Mais le jour du sabbat, ce septième jour de la semaine, il y avait des services différents et ils étaient plus nombreux. Il y avait donc un accent religieux particulier dans l'époque ancienne. À l'époque de Jésus, il y avait aussi un service à la synagogue. C'était plus... il y avait des synagogues partout, alors qu'il y avait un seul temple à Jérusalem. Il y avait des synagogues dans un peu toutes les villes. Et donc, il y avait des services de religieux, de lecture de la Bible, de prière, de réflexion, d'échange autour de Dieu et de la relation avec lui.
0: Est-ce que Jésus, lui, a vécu ce jour de chômage ?
1: Oui, on nous le raconte à plusieurs reprises dans les évangiles, là où on raconte sa vie, que lui-même, eh bien, respectait la manière de vivre ce jour en allant à la synagogue, en participant au service religieux particulier et spécifique de ce jour. Et bien sûr, il l'a fait d'une manière un petit peu personnelle, parce qu'il y avait des réformes un petit peu à accomplir. C'était devenu un petit peu englué aussi, cette manière d'observer ce jour au temps de Jésus, avec beaucoup d'interdits de toutes sortes. On n'avait plus le droit de bouger, pour ainsi dire. Jésus a un petit peu allégé la chose et a surtout remis l'humain au centre de ce jour, le bien-être de chacun. C'est pourquoi, en particulier, il a accompli un certain nombre de guérisons ce jour du sabbat, pour bien signifier que la vie, la santé, le bien-être de l'homme était au cœur de ce jour. Et qu'au lieu d'en faire une sorte de contrainte finalement pesante, parce que c'est, on a vite fait humainement d'en rajouter et d'en rajouter jusqu'à ce que ça devienne vraiment très déplaisant, Jésus a rendu de la joie et de la légèreté, de la liberté à ce jour.
0: Est-ce que ce ne serait pas ce chômage hebdomadaire, ce sabbat dont vous parliez, un peu un antidote au suractivisme, à l'activisme même tout simplement, au surménage ?
1: Ah, je le crois profondément. Je crois qu'en adoptant ce rythme-là, d'une manière concrète dans sa vie, ce rythme hebdomadaire d'un jour de repos et de 6 jours de travail, on garde l'équilibre entre les différentes dimensions de notre être, la dimension d'activité, bien sûr, la dimension professionnelle, oui, mais aussi la dimension plus intime, plus personnelle, plus profonde, de relation avec Dieu également.
0: Corinne, donc vive, le sait avec donc ce chômage, en tout cas dans la Bible.
1: Oui, avec cette dimension positive de vie et de mieux-être.
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1: Bonjour à toutes et à tous et bienvenue dans ce moment d'information locale sur Radio Intervalle. Avis aux insomniaques, ce samedi 23 mai, ce sera la nuit des musées avec toute une série d'animations dans les musées et les sites touristiques d'Alès Agglomération. Dans quelques instants, nous retrouverons Mélanie au Préhistorama de Rousson qui nous parlera à la fois de cette nuit mais aussi d'un grand anniversaire cette année pour le Préhistorama. Mais je voulais aussi vous signaler donc ce samedi 23, différentes animations dans les musées d'Alès avec des expositions de travaux de scolaires, par exemple au musée du Colombier mais aussi au musée Maison Rouge de Saint-Jean-du-Gard. À Maison Rouge également, une soirée pour les pitchounets à partir de 17h30, déambulation interactive ponctuée de plusieurs contes et lectures. Dans le musée bibliothèque Pierre-André Benoît, vous sera proposé la visite gratuite de l'exposition temporaire Ilias des poètes architectes du livre. Et puis des visites nocturnes sont également programmées à la maison du mineur, à la maison de la figue ainsi qu'à la mine témoin d'Alès. Et maintenant, replongeons dans la préhistoire. On découvre le Préhistorama de Rousson qui célèbre cette année ses 30 ans. Mélanie Garcia est agent d'accueil et médiatrice au Préhistorama.
2: Nous sommes très heureux et fiers de fêter les 30 ans cette année de ce musée qui a été créé par un franco-finlandais qui s'appelle Eric Grandquist, initiative privée. Et depuis 2001, le couple Grandquist est reparti en Finlande et c'est désormais un établissement public depuis 2001.
1: Donc c'est un musée auquel on peut venir en famille pour découvrir donc plein de choses autour de la préhistoire.
2: Tout à fait, c'est un musée vraiment pour tous. C'est expliquer de manière simple ce qui est une période très complexe et mystérieuse de la préhistoire, parce que je rappelle que cette période-là, c'est une période de l'humanité où il n'y avait pas l'écriture. Après, on n'a que l'archéologie pour faire parler les vestiges.
1: De quelle manière vous présentez les choses à l'intérieur du musée ?
2: C'est vraiment un musée sur l'évolution. D'abord, lorsque l'on pénètre dans le site, on a une première partie paléontologique pour présenter l'évolution de la vie avec une collection de fossiles qui nous est gracieusement prêtée par un collectionneur privé qui s'appelle Bruno Guy et qui est président des Amis du Préhistorama. Puis on pénètre dans cette partie de la préhistoire à travers des dioramas qui sont des scènes où les personnages et les animaux sont reconstitués en taille réelle. Donc c'est quelque chose de très ludique et de très compréhensible.
1: C'est très visuel en fait pour les enfants.
2: C'est très visuel.
1: Pour ceux qui connaissent, on a aussi l'image d'un gros mammouth.
2: Tout à fait, c'est le maître des lieux. C'est notre mascotte, hein, on le représente beaucoup et c'est vraiment l'animal marquant du site. Hein. Il est très impressionnant, c'est le plus grand mammouth qui a été retrouvé. Là, son crâne a été retrouvé en Allemagne et il fait 3,60 m au garrot. Donc il est très majestueux dans cette grande salle des animaux de l'ère glaciaire.
1: Mélanie Garcia, le musée donc fête ses 30 ans et c'est l'occasion de faire de nombreuses animations pour le public. Ça va commencer déjà ce week-end, le 23 mai, avec la Nuit des musées.
2: Tout à fait, à partir de 18h, donc dans le cadre de la Nuit européenne des musées, on va proposer quelques animations. Ça se fait sur réservation hein, au 04 66 85 86 96. Nous allons proposer une visite guidée, suivie d'une démonstration d'allumage de feu par percussion, dans le feu sans allumette. Et on poursuit, donc dans le cadre de la Nuit des musées, un atelier gravure sur argile. À la lueur de la bougie, on va être dans une pièce sombre.

0: ombre et essayer de graver à la manière des hommes préhistoriques.
1: Et les ateliers, c'est des choses que vous faites aussi régulièrement pour les vacances avec les enfants. On peut venir découvrir quelques techniques préhistoriques.
0: Pendant les vacances, nous avons réservé 3 jours de la semaine pour les ateliers, les visites guidées. Donc les mardis, atelier pour les plus de 6 ans. Les mercredis, visite guidée en famille suivie d'un atelier. Donc, c'est vraiment la visite atelier pour toute la famille. Et les jeudis, on passe aux plus petits, donc pour les ateliers à partir de 3 ans.
1: Dans la suite des animations pour ces 30 ans, d'autres rendez-vous au cours de l'année ?
0: Nous poursuivons vraiment avec un moment fort, je pense, des 30 ans du Préhistorama. Ça sera à l'occasion des Journées européennes de l'archéologie, les 13 et 14 juin, où il y aura beaucoup d'animations proposées, donc des visites guidées, des démonstrations, également un campement préhistorique dans la salle du Mammouth.
1: Et puis, un peu plus tard dans l'année, on peut avoir une petite idée, même si on ira au fur et à mesure revérifier sur votre site internet pour avoir plus de détails.
0: Nous avons également un partenariat avec l'école primaire de Rousson. Donc, on aura une petite exposition réalisée par 3 classes de l'école de Rousson, des fresques préhistoriques. Donc, on inaugurera cette exposition. Et il y aura également les journées européennes du patrimoine au mois de septembre. Et également, nous pensons aux adultes, nous organiserons un stage de poterie au mois d'octobre pour les adultes.
1: Et vous avez une salle de conférence aussi pour les adultes, justement.
0: Tout à fait. Les conférences donc, sont organisées par l'association Les Amis du Préhistorama, hein, qui sont là pour vraiment permettre le rayonnement du site. Et nous avons des conférences, donc les prochaines, c'est septembre, octobre, novembre. Donc là aussi, des moments forts, parce que la conférence de septembre aura pour thème les 40 ans de l'Avène de l'Arquette. C'est un aven qui a été découvert par une équipe de spéléologues, dont Bruno Guy, un président des Amis du Préhistorama, fait partie. Un aven près de Barjac, où il a été retrouvé plus de 100 000 ossements d'animaux de la préhistoire, de cette fameuse ère glaciaire. Le mois d'octobre, ça sera une rétrospective des 30 ans du Préhistorama, donc conférence majeure hein, de cette année. Et en novembre, nous allons voyager au centre de la grotte Cosquer avec un conférencier qui s'appelle Frédéric Vignon.
1: Alors, les infos pratiques pour retrouver le musée, site internet, Facebook.
0: Le site internet, c'est préhistorama.com. Sur ce site, vous pourrez cliquer sur le lien Facebook directement qui vous enverra aux activités proposées. Voilà, c'est un site régulièrement mis à jour. Nous sommes ouverts tous les jours de 14h à 18h et pendant les grandes vacances, juillet et août, de 10h à 18h.
1: Au niveau géographique, donc sur la commune de Rousson, où se situe le musée ?
0: Nous sommes situés sur la départementale 904, entre Saint-Julien-les-Rosiers et Saint-Ambroix. C'est très facile à trouver. Hein. Nous sommes sur la route de l'Ardèche, ce grand axe qui mène d'Alès à Saint-Ambroix.
1: C'était Mélanie Garcia, agent d'accueil et médiatrice au Préhistorama de Rousson, où vous pourrez, comme dans de nombreux lieux en France, participer à cette Nuit des musées 2026. C'est la fin de ce moment d'information locale sur Radio Intervalle. Merci de l'avoir suivi et à très bientôt.
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1: Napoléon III, pour asseoir sa dynastie, avait besoin d'un héritier. Enfin, le ciel se décidant à combler ses vœux, un beau jour, ou plutôt une belle nuit, au beau milieu de la nuit pour être exact, c'était un 16 mars, vint au monde le prince impérial. Les pères ont souvent des réactions curieuses au moment de la naissance de leur premier enfant. Ils remplissent les cendriers, ils rient, ils pleurent, ils boivent un peu trop, ils bégaient. Bref, qu'ils soient rois ou croquants, disons-le tout net, ils perdent les pédales. Donc Napoléon III, ivre de joie, entre dans la chambre d'Eugénie et s'agenouille près du lit. Échange de regards entre les époux, émotion, un ange passe. Eugénie murmure d'une voix faible « Est-ce une fille ?» L'empereur, rendu muet, sourit bêtement et arrive tout de même à secouer la tête. Alors Eugénie, qui se sent envahie d'un espoir immense, « C'est donc un garçon !» Mais l'empereur, toujours bloqué, continue à secouer la tête bêtement. Alors Eugénie se sent devenir folle et c'est d'une voix épouvantée qu'elle s'écrie « Mais alors, qu'est-ce que c'est ?»
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1: Gilles Soulac.
2: En France, 300 000 personnes sont concernées par un trouble de l'expression verbale de la parole, tout simplement. Cela s'appelle l'aphasie. 300 000 personnes, cela veut dire que vous avez peut-être entendu parler de cette maladie ou de ce handicap ou de ce symptôme. C'est ce qu'on va découvrir avec une structure qui existe ici à Salindres, précisément, avec l'AEGE, Aphasique Ensemble, Garder l'Envie. C'est le titre de cette structure. Avec nous, pendant ces quelques instants, Edgar Roux, vous êtes président de l'association, et Sylvain Bognani, vous êtes vice-président. Bonjour à tous les deux.
3: Bonjour.
4: Bonjour.
2: Merci d'être avec nous. Alors, trouble de la parole. Déjà, pour faire une interview radio, on se dit ça va pas être gagné. Bien si, parce qu'il y a différents degrés, semble-t-il, dans ce trouble de la parole. Mais on va tout de suite vous laisser nous donner une définition ou votre définition de cette aphasie. On commence par vous, peut-être, Edgar ?
3: Oui, parce que je suis moi-même aphasique. Alors, je parle couramment, mais il y a quelque temps, après mon AVC, je ne disais aucun mot. Et c'est à force de rééducation, grâce à une orthophoniste et grâce à tout un travail qui a été fait pendant 4 mois et demi à l'hôpital du Gros-du-Roi, que j'ai pu parler. Et voilà. Et
2: on a déjà toute l'évolution. Accident, AVC, problématique, soins, possibilités. Et vous, Sylvain Bognani, vous êtes, quant à vous, vice-président de cette structure. Vous accompagnez, vous connaissez bien, vous, avec un regard extérieur, par contre, hein, comme un proche aidant.
4: Tout à fait, je suis effectivement pas atteint d'aphasie. Par contre, j'ai côtoyé énormément d'aphasiques pendant moins 6 jours au même centre de Gros-du-Roi qu'Edgar. Parce que j'ai effectivement fait un AVC sans symptômes de l'aphasie. Ayant connu beaucoup d'aphasiques, j'apporte mon aide pour cette association pour que j'éclaircisse un peu le mot. Aujourd'hui, méconnu de tous, l'aphasie, personne ne sait exactement ce que ça veut dire, qu'est-ce que c'est. Et moi, l'ayant côtoyé, je peux apporter un peu mon aide.
2: Et vous faites partie de ces structures, vous essayez d'aider, d'accompagner. Cette structure est là, il y en a très peu, hein. Il y a une fédération nationale, il y en a une ici dans le département du Gard, très peu, avec une 20aine de membres. Ça correspondait à un besoin, Edgar ou Sylvain ?
3: Oui, c'est l'isolement, effectivement, autant pour les aphasiques que pour les aidants. Parce que les aidants ont cette difficulté de communiquer avec l'aphasique. Et c'est deux problèmes importants, mais qui n'ont pas les mêmes raisons.
2: Alors, proche aidant, c'est qui ? C'est votre compagne, c'est vos enfants. Pour vous précisément.
3: Oui. Pour moi-même, c'est ma compagne qui est ma proche aidante et qui m'aide.
2: Qu'on peut imaginer, oui, qu'elle connaissait Edgar avant.
3: Oui.
2: Et qu'elle a dû s'adapter.
3: Oui.
2: Un nouvel Edgar. Déjà,
3: voilà.
2: Vous-même, vous saviez plus trop comment fonctionner, mais j'imagine aussi que le proche aidant.
3: Oui. Ouais. Dans l'association, on se rend compte que c'est important les proches aidants. Parce qu'ils ont autant de soucis pour arriver à communiquer avec un aphasique. Et même le proche aidant prend une place supérieure aux aphasiques dans l'association. L'aidant prend la parole à la place de l'aphasique et ne veut pas forcément, il ne dit pas forcément ce que veut dire l'aphasique.
2: Ici sur Radio Intervalle, on laisse la parole justement à une personne aphasique et une personne proche aidante d'une certaine manière. Vous êtes le président Edgar Roux de cette association, de cette structure AEGE. Sylvain Bognani, vous êtes le vice-président. On parle de ce trouble aphasique, donc de l'expression verbale de la parole suite à un AVC ou pas. Ça, on l'avait aussi compris sur une émission précédente. Sylvain, on parlait avec Edgar des proches aidants et là, sa compagne qui peut prendre une place et empêcher l'autre de s'exprimer parce qu'il ne va pas assez vite ou d'autres raisons. Vous êtes un peu aussi, tant que proche aidant, vous avez été touché par un AVC, mais pas par ce trouble de l'aphasie. Comment vous voyez la situation, vous, en tant que personne qui n'a pas ce trouble ?
4: Alors justement, moi, ayant vu beaucoup d'aphasiques, ayant communiqué beaucoup avec les aphasiques, j'ai compris que la discussion pouvait être alternée par certains mots que les aphasiques pouvaient dire.
2: Par exemple ?
4: Le oui et le non, tout simplement. Un oui pouvait dire non et un non pouvait dire oui, et ce qui peut poser un gros problème au sein de la communication. C'est pour ça que quand je suis rentré dans le groupe AEGE, beaucoup de discussions partaient en live complètement, faut être honnête. Et le fait d'avoir un regard extérieur et de comprendre ne serait-ce que l'aphasie m'a permis, moi, d'expliquer à mon tour...
2: Alors, attendez, là, moi, juste pour qu'on puisse comprendre et que nos auditeurs aussi, ça veut dire que vous dites, bah voilà, on va faire une sortie restaurant vendredi soir. On vous dit non quand on est peut-être avec un trouble aphasique ?
4: Alors que ça peut dire oui.
2: Ah oui, c'est-à-dire, vous pouvez nous expliquer, Edgar, il se passe quoi dans votre cerveau précisément ?
3: Il se passe le oui dans le cerveau.
2: D'accord.
3: Je veux dire oui, mais je dis non.
2: Ah bah oui, en effet, oui, il y a besoin peut-être d'avoir cette...
3: Et c'est là que c'est très difficile d'être un accompagnant parce que d'abord, on ne se rend pas compte de la faute. Et puis après, on ne sait plus comment faire.
2: On doit être quelque peu initié quand même.
3: Oui,
2: comme vous le disiez il y a quelques instants, Sylvain Bognani. Alors, il y a ces proches aidants qui sont là, qui accompagnent, qui permettent déjà quand même une réintégration, si on peut parler de ça. Parce que, effectivement, le problème, c'est que si on dit oui, au lieu de dire non ou non, au lieu de dire oui, effectivement, ça peut poser problème dans nos sociétés. Il y a aussi l'expression. Et merci beaucoup à vous, Edgar, parce qu'on sait que ça demande un effort important pour venir s'exprimer devant un micro, évidemment. Mais ce problème aussi de l'isolement, il est important parce qu'une société qui va vite, une société dans laquelle on va avoir peut-être des interactions plus délicates, une association comme la vôtre, ça permet cette rencontre. Mais pour aller plus loin, qu'est-ce qu'il faudrait changer pour que ce problème, ce handicap, permette à un individu victime d'un accident comme le vôtre, puisse d'un coup se sentir un peu mieux, comme tous les handicaps qui ont été pris en charge? Vous avez quelques idées ou quelques propositions à nous faire?
4: Ralentir le temps.
2: Ralentir
4: si c'est
2: le
4: possible,
2: temps.
4: Mais je pense que c'est pas possible. Et effectivement, ça va beaucoup trop vite. Et l'informatique, pour beaucoup de personnes, c'est difficile. Alors pour un aphasique, encore pire. Le problème de communication ne se fait pas que verbal, il se fait aussi par l'écrit. Et les informatiques, c'est compliqué pour tout le monde. Étant jeune moi-même, j'ai des difficultés à appliquer toute l'informatique. Donc pour un aphasique, c'est encore pire.
2: Donc l'informatique, ça veut dire le téléphone portable, ça veut dire tout ça,
4: oui.
2: Edgar.
4: Tout ce qui englobe.
3: Oui, pour moi, le téléphone portable n'est utilisable que pour téléphoner. Je communique pas par Internet.
2: Pas d'application.
3: Non.
2: Donc ça veut dire tout ce qui
3: ouais.
2: est banque, tout ce qui est tous les systèmes aujourd'hui qui
3: mais
2: sont informatisés.
3: Je fais sur l'ordinateur, mais ça s'arrête là. Je peux pas aller plus loin.
2: Aller plus loin et surtout à cette vitesse, parce
3: oui,
2: qu'on est d'accord
3: oui.
2: qu'on est à la seconde,
3: ah, oui,
2: que
3: oui,
2: beaucoup
3: oui.
2: de choses sont
3: ouais,
2: aujourd'hui
3: ouais.
2: extrêmement rapides. Ou alors il faudrait être un peu plus poète dans notre monde, ce qui nous ferait du bien aussi, Edgar et Sylvain. Alors donc cette association existe. Vous avez créé cette structure. Vous êtes une vingtaine. Il y a des repas, il y a des animations, il y a une fête bientôt, je crois d'ailleurs. Hein. Et puis tous les deux mardis du mois, vous vous rassemblez. C'est où ? Alors on va reparler du rassemblement et après de la fête peut-être avec vous, Sylvain, parce que c'est l'occasion pour ceux qui nous écoutent et qui sont proches aidants peut-être, ou qui ont des personnes dans leur entourage qui souffrent de ce trouble, parce qu'on imagine bien que ce n'est pas toujours facile non plus pour réagir immédiatement à ce que l'on dit, de vous contacter. Parce que là, il y a un suivi, il y a une aide, il y a une compréhension, comme vous l'avez dit, Sylvain. Allez, on revient aux infos pratiques. Sylvain, pratiquement, ça se passe comment ? Tous les deux mardis, c'est où ?
4: Alors, c'est tous les deuxième et quatrième mardi du mois. C'est à Salendres, à la salle Becmil. Mardi après-midi, de 14h à 17h. Donc on s'est réunis, c'est surtout un lieu où on peut pratiquer des jeux de société, des jeux de réflexion, on a une art-thérapie. Alors à l'heure actuelle, en art-thérapie, on pratique de la peinture. On essaye de s'orienter plus vers le bien-être grâce à l'art.
2: D'accord. Et par contre, il y a une fête. Ça, c'est important. C'est au mois d'avril. Alors, on a un peu le temps. Mais cette fête, c'est déjà pour qui ? C'est pour que les personnes qui souffrent du trouble d'aphasie ? C'est pour les proches aidants ? C'est pour tout le monde ? C'est pour comprendre aussi ce qui se passe dans le monde dans lequel on est aujourd'hui ? 300 000 personnes en France, c'est pas rien.
4: Alors, pas du tout. La fête est adressée à tout le monde. C'est surtout pour expliquer qu'est-ce que pourrait être l'aphasie en elle-même. Alors, elle se passe le 6 avril 2024 à la salle Becmil à Salendres. Il y aura un repas qui s'adresse à tout le monde, qu'on soit aphasique.
2: C'est tout le monde.
4: Le but, c'est de se réunir et de comprendre ce que c'est l'aphasie. Et pour ça, on a besoin de se rencontrer autour d'une assiette. C'est le meilleur moyen aujourd'hui. Il y aura un petit concert aussi pour tout le monde.
2: C'est pas mal, ça. C'est pas mal. Juste pour terminer, messieurs, Edgar et Sylvain, vous nous avez parlé, Edgar, en début d'interview, de cette progression entre le moment de l'AVC, l'accident, la rupture avec l'incapacité de parler pratiquement. Aujourd'hui, vous êtes derrière un micro. On progresse, on avance. Est-ce qu'on en soigne complètement? Juste question courte, réponse courte. On en soigne aujourd'hui de l'aphasie? On n'en soigne pas? On évolue, on avance, on progresse?
3: Alors, il y a plusieurs possibilités après un AVC ou alors une maladie auto-immune, mais c'est l'AVC qui est la principale cause de l'aphasie. Mais on peut soit progresser après l'AVC de manière lente, oui, très lente, quoi. Mais il arrive que des gens ne progressent peu par rapport à leur état initial, ouais.
2: Merci à vous, Edgar. Vous avez en plus une activité multiple. Hein. Vous avez été viticulteur pendant des années, donc
3: oui.
2: Vous étiez beaucoup dehors. Et on peut imaginer la différence tout à coup. Il faut s'adapter, réapprendre à vivre et se battre. Et bravo, parce que venir derrière un micro pour pouvoir en parler, c'est quand même formidable pour vous qui nous écoutez. Donc, cette structure existe dans le département du Gard. Vous l'avez compris, elle est unique dans les départements puisque c'est une fédération. Donc, Edgar Roure en est le président, Sylvain Bognani en est le vice-président. Et son dynamique pour cette fête qui aura lieu donc en avril, bien sûr. Et puis, vous avez toutes les informations sur la page Facebook d'AEGE30 ou encore un numéro de téléphone. C'est le vôtre, Edgar. Vous répondez au téléphone?
3: Oui, oui, oui, je réponds.
2: Et c'est le 06 70 01 09 62. 06 70 01 09 62 pour vous informer, pour comprendre ce qui se passe. Et puis aussi pour peut-être aller même là après cette émission sur Internet pour découvrir ce qu'est ce handicap ou en tout cas ce trouble et ce que ça peut impacter. Il faut quand même du courage pour repartir avec des troubles verbaux dans une société qui va assez vite. Mais nous, on aime la poésie sur Radio Intervalle. À tout bientôt, messieurs.
3: À bientôt.
4: Au revoir.

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1: All aboard!
2: Bienvenue à tous, je suis Philippe Delrey. Je suis heureux de vous retrouver dans ce Blues Express qui, pendant cette petite demi-heure, vous promènera à nouveau dans quelques nuits américaines. Nous y entendrons ceux dont les existences, bien souvent chaotiques, ont fait ce blues qui a eu tant d'influence par la suite sur les autres formes musicales. Regardez sur le quai cette longue silhouette qui s'approche. Serait-ce celle de Robert Johnson, parti trop vite à 27 ans? Il ne restera jamais qu'une seule photo jaunie pour nous montrer son visage. Mais ses 29 enregistrements sont une référence pour ceux qui lui ont succédé. Écoutez-le nous raconter à sa manière comment une femme jalouse répand de la poudre de piment devant la porte de son amant.

Coco Davenport, né le 23 avril 1894 à Anniston, Alabama. Chez moi, quand j'étais gosse, on ne voulait pas que je devienne musicien. Alors ils m'ont collé dans un séminaire, loin de la maison. C'est pas que ça me plaisait pas, la religion, les textes sacrés et tout ça. Mais la musique me travaillait déjà, surtout à l'époque, le ragtime. Il y avait un piano dans ce séminaire où je me débrouillais pour aller jouer. Alors ils en ont eu marre et ils ont fini par me mettre dehors. C'est peu après que j'ai pu commencer à jouer sérieusement le blues, mais en y collant souvent du ragtime, en souvenir de ce temps-là.

Sandhouse, né le 21 mars 1882 à Riverton, Mississippi. Vous savez, moi, avant de devenir musicien, j'ai été pasteur. Et puis j'ai fait de la prison pour toutes les bêtises que j'avais faites. C'est difficile de parler de notre musique, de la décrire. Pourtant, dès qu'on l'entend, on reconnaît le blues. Disons pour simplifier, il n'y a qu'une sorte de blues quand un homme et une femme

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Fred McDowell naît le 12 janvier 1904 à Roseville, Tennessee. Dans le blues, chacun raconte à sa façon des histoires sur les amours déçus, les femmes diaboliques, les hommes pires encore, l'alcool, la misère, la mort. Le blues, c'est juste continuer et continuer encore et encore à raconter. Vous savez pourquoi ? C'est parce que le blues, c'est l'histoire et le sel de la vie.

Elvin Lee, né le 19 décembre 1944 à Nottingham, Angleterre, chanteur-guitariste du groupe rock Ten Years After. J'ai quitté l'Angleterre pour habiter en Espagne, en Andalousie. Je rencontre beaucoup de musiciens de flamenco là-bas. C'est drôle, mais ils ont essayé de m'apprendre à jouer comme eux. Et moi, j'ai essayé de leur apprendre à jouer le blues, qu'ils aiment beaucoup. Mais cela n'a jamais marché, ni de leur côté, ni du mien. Comme si ces musiques devaient être inscrites dans les gènes de celui qui tient la guitare.

Led Bailey, né le 29 janvier 1888 à Mooringsport, Texas. Un blanc ne peut pas chanter le blues parce que l'homme blanc n'a rien qui pèse sur son âme.

C'est Jimmy Rogers qui vit le jour le 3 juin 1924 à Ruleville, Mississippi, qui nous conduira avec dextérité au bout de notre petit voyage. Lui qui aimait raconter que son premier instrument de musique, on ne peut plus rudimentaire, a été un D-Day Bow, c'est-à-dire un bout de fil de fer accroché sur un manche à balai tendu sur la façade d'une maison. Je vous laisse apprécier le morceau qu'il nous offre maintenant, entouré par l'occasion par deux membres des Rolling Stones, et non des moindres, puisqu'il s'agit de Mick Jagger et de Keith Richards, en espérant vous retrouver pour un prochain voyage dans notre Blues Express.

0: de clarté.
1: Didier Blonce.
0: S'il gèle à la Saint-Bernardin, adieu le vin. Bonjour à tous, je passe rapidement sur la journée du 20 mai, journée européenne de la mer qui célèbre les réalisations du secteur maritime et le potentiel des océans et des mers. 20 mai, c'est également la journée mondiale de la métrologie qui commémore la signature de la convention du maître par les représentants de 17 pays le 20 mai 1875. 20 mai, semaine nationale de dépistage du cancer de la peau. Attention à ne pas s'exposer trop au soleil. Les nations ont désigné également le 20 mai, journée mondiale des abeilles, qui coïncide avec l'anniversaire d'Anton Janša, l'apiculteur slovène reconnu aujourd'hui comme étant le père de l'apiculture moderne. Il a en son temps rendu hommage à l'abeille pour sa capacité à travailler dur tout en n'ayant besoin que de peu d'attention. Mais les temps ont bien changé et l'abeille vit aujourd'hui des jours difficiles avec une mortalité en croissance préoccupante d'année en année. Il existe de multiples raisons à la disparition des abeilles, dérèglement climatique, virus, acariens et parasites, disparition des habitats naturels liés aux monocultures, mais bien évidemment et surtout par l'abus de traitements par produits phytosanitaires. Les gentilles abeilles jouent un rôle clé en tant que pollinisatrices et les menaces auxquelles elles sont confrontées les empêchent de jouer correctement ce rôle et mettent en péril notre biodiversité et, plus grave encore, notre agriculture. En instituant la Journée mondiale des abeilles, les Nations unies nous incitent une fois de plus à réfléchir sur les enjeux et modifier nos comportements. 20 mai 1873, Lévi-Strauss et Jacob Davis obtiennent le brevet du blue jean avec des rivets. Naissance de Joe Cocker en 1944. Naissance de Cher, chanteuse américaine, rappelez-vous Sonny and Cher en 1946. Naissance d'Elsa en 1973 et le 20 mai 1983, Science, revue scientifique américaine, publie la découverte du VIH, le virus de l'immunodéficience humaine découvert par des chercheurs français, cocorico. Décès de Rissé Barrier en 2011. Allez, aujourd'hui, un classique, I shall not be moved, que l'on pourrait traduire par je ne chancelle pas ou je ne céderai pas, je ne serai pas ébranlé, je ne bougerai pas. Ce negro spiritual décrit comment le chanteur est comme un arbre planté au bord de l'eau qui ne doit pas être déplacé à cause de sa foi en Dieu. Séculièrement, en tant que nous ne serons pas déplacés, il a gagné en popularité en tant que chant de protestation et de chant syndical du mouvement pour les droits civils. Le texte est basé, comme très souvent, sur les écritures bibliques, interprétées par The Harmonizing Four, quatuor américain de gospel noir, organisé en 1927 et atteignant une popularité record au cours des décennies qui suivent immédiatement la Seconde Guerre mondiale. Le groupe subira de nombreux changements de composition au fil des ans et continuera jusqu'à la mort de Joseph William en 1988, d'Ellis Johnson en 1993, de Lonnie Smith en 1995 et enfin de Thomas Johnson en 2003.

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aussi à des grands thèmes philosophiques humains. Oui, bien sûr, il aborde des sujets avec, encore une fois, une hauteur de pensée qui fait que les gens qui l'entendent, s'ils ont quelque chose entre les oreilles, ben, tout de suite, ils commencent à réfléchir et à, après l'extase sur la beauté de la chanson, ben, il y a le sens qui apparaît et on voit comment nous, on essaye de réfléchir, comment nous, on aborde le sujet, quoi. Qu'est-ce qu'on en pense? Est-ce qu'on a bien réfléchi? Est-ce que ça vaut pas le coup de s'y repencher à nouveau? Brassens, il a apporté tout ça. Et puis, il a donné beaucoup de clés culturelles. Il y a plein d'allusions dans ses chansons à des œuvres littéraires, philosophiques, classiques, qui font référence. Donc, à nous y replonger un petit peu, de fouiller un peu. Il disait qu'il faisait une partie du chemin vers le public, mais que le public avait aussi une partie du chemin à faire. Et cette partie de chemin, je pense que c'est essayer d'approfondir ce que lui, la petite graine qu'il nous a mis dans la tête avec une chanson ou plusieurs chansons, et à nous de cultiver ces graines-là, quoi, je pense, hein.

0: Maintenant, on peut parler des autres auteurs français, de la chanson française en général. Vous nous avez fait un petit rappel sur Charles Trenet. Est-ce que les trois ongles, vous pensez un jour changer de répertoire, par exemple ?
1: Ben non, la base, c'est Brassens. Maintenant, à chaque fois qu'il y en a un qui meurt, ou une, ben, on fait souvent un petit hommage, quoi. Enfin, toujours pareil, des gens qui sont dans la mouvance de la chanson à texte, bien sûr. Mais voilà, ça nous arrive hein, de faire des petits hommages comme ça. Mais pas plus, non, on reste sur un répertoire Brassens, hein, puisque il y a tellement à dire, tellement à faire, tellement de répertoires à chanter que une soirée, ça fait 25 chansons maximum. Donc pensez bien qu'il y a de quoi en faire des récitals. En même temps, il y a des chansons qu'on ne peut pas éliminer parce qu'elles font partie de ce que les gens attendent. On est bien obligé quand même de les offrir, c'est normal.
2: Les bancs publics,
1: donc.

0: bien sympathique.
1: Mais vous disiez que Brassens connaissait plus de 5000 chansons françaises par cœur. La chanson française, elle a une place particulière dans le monde de la musique et de la chanson, vous pensez ?
2: Je ne sais pas. On se reste très francophone, je pense. Ce n'est pas les Anglais qui vont écouter en masse des chansons françaises à texte. C'est... Par contre, la chanson anglo-saxonne, elle a envahi beaucoup le monde entier depuis les années 60. Mais la chanson française, après le public, il est peut-être restreint. Le public francophone, il existe. Au Canada, enfin dans tous les pays où le français est connu, c'est quand même des chansons qui sont reconnues comme étant d'une valeur littéraire et poétique importante, quoi. Une grande valeur, voilà.
1: Et d'ailleurs, je remarque qu'aujourd'hui, comme je disais en début d'interview, les jeunes ne connaissent pas Brassens et on voit une disparition de la culture française d'une manière générale. Ça vous paraît grave, ce passage à une culture mondialisée ?
2: Ben, je sais pas, j'ai peut-être pas tout à fait le même vécu, mais on rencontre des jeunes qui connaissent par cœur le répertoire. Alors bien sûr, c'est pas comme au moment où lui, il a commencé à chanter, parce que justement, ces textes libertaires, il faisait...

0: comment dire, il surprenait les gens et il choquait même bien souvent les gens parce qu'il allait à l'encontre de la pensée du moment.
1: Eh ben merci beaucoup. Donc je rappelle votre nom.
0: Les Trois Oncles.
1: Alors les Trois Oncles.
0: Pourquoi on s'appelle les Trois Oncles ?
1: Ah oui, tiens, oui, pourquoi ?
0: Eh ben déjà on est trois.
1: Oui.
0: Ah bah ça commence comme ça. Ensuite, nous sommes tous les trois d'authentiques oncles, d'authentiques tontons, puisqu'on a, nous avons chacun neveu ou nièce.
1: Ok.
0: Et puis ensuite, c'est le, comment dire, un lien avec les certaines chansons de Brassens, Tonton Nestor, Oncle Archibald, les deux oncles. Et puis en lien de parenté, quand on est proche de lui par les chansons, on aimerait bien être un petit peu de sa famille, même éloigné, même très éloigné, mais ça plairait bien, un petit lien familial comme ça, soit nous de la sienne, ou que lui soit un peu de la nôtre, je sais pas, mais voilà, donc c'est pour toutes ces raisons qu'on s'est appelé les Trois Oncles, hein. Voilà.
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La météo dans le Gard et en Lozère sur Radio Intervalle. L'ambiance se réchauffe, on va pouvoir quitter les pulls et les gilets. En Lozère, ce mercredi 20 mai, les nuages sont rares et le soleil, lui, bien présent. Le vent s'est fait discret et les températures passent au-dessus des moyennes de saison. Attendez ce mercredi 2 à 11 degrés pour les minimales. L'après-midi, on atteint 18 à 26 degrés, 21 à Langogne, 23 à Mende, 26 à Florac. Ce jeudi en Lozère, les petits nuages du matin disparaissent complètement pour le reste de la journée. Le vent reste faible et les températures douces. Des minimales de 0 à 12 degrés, en journée 22 à 29 degrés, 24 à Langogne, 27 à Mende, 28 à Florac. Pour la fin de la semaine en Lozère, grand soleil dans une ambiance presque estivale. Ce mercredi dans le Gard, beaucoup de soleil jusqu'au soir, seulement quelques rafales de Mistral en vallée du Rhône, 40 km/h au maximum. Et côté température, ça se réchauffe d'un coup, 7 à 13 degrés pour les minimales, en journée 23 à 29 degrés. Ce jeudi dans le Gard, grand ciel bleu, excepté de tout petits nuages le matin. Le vent est faible et les températures minimales vont de 8 à 16 degrés. Au meilleur de la journée, le mercure atteint les 27 à 30 degrés. Pour la suite dans le Gard, grand soleil et on va souvent atteindre, voire dépasser, la barre des 30 degrés. C'était Estelle, merci d'avoir suivi ce point météo sur Radio Intervalle et à très bientôt.

0: 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Actualité internationale sur RFI avec Gaëtan Plenet. Bonjour Gaëtan.
1: Bonjour Edouard, bonjour à tous.
0: Midi à Pékin, la Chine, justement, dès le début de votre journal.
1: Car c'est là que se trouve le président russe, Vladimir Poutine. Il rencontre en ce moment son homologue chinois, Xi Jinping. On va parler des enjeux de cette visite. On va aussi parler de l'épidémie d'Ebola en République démocratique du Congo. Déjà 136 décès probables et 3 candidats vaccins actuellement en développement pour cette souche Bundibugyo. Dans l'actualité également, Peter Madiar en Pologne. C'est son premier déplacement à l'étranger depuis qu'il est devenu le nouveau Premier ministre hongrois. Et puis on sera à Séoul, où le centre Pompidou s'apprête à ouvrir un musée. L'entretien a commencé il y a une petite heure maintenant à Pékin. Le président chinois Xi Jinping reçoit son homologue russe Vladimir Poutine. Il est arrivé hier dans le pays, une semaine seulement après la venue d'un autre président, celui des États-Unis, Donald Trump. Bonjour Claire Broadhurst.
2: Bonjour Gaëtan, bonjour à tous.
1: Vous êtes notre envoyée spéciale permanente à Pékin, où vous suivez donc cette visite de Vladimir Poutine au Palais du Peuple. Une visite, Cléa, très symbolique dans un contexte international sous très haute tension.
2: Exactement, Vladimir Poutine vient à Pékin avec un objectif clair, consolider une relation devenue essentielle pour Moscou. Depuis l'invasion de l'Ukraine et les sanctions occidentales, la Russie dépend de plus en plus de la Chine pour ses exportations d'énergie, ses débouchés commerciaux et l'accès à certains composants technologiques indispensables à son industrie. Alors au cœur des discussions, pétrole, gaz et sécurité énergétique. Moscou espère notamment faire avancer le gigantesque projet du gazoduc Power of Siberia 2, destiné à rediriger vers la Chine une partie du gaz autrefois vendu à l'Europe. La crise au Moyen-Orient et les tensions autour du détroit d'Ormuz rendent ce projet encore plus stratégique pour Pékin, qui cherche à sécuriser ses approvisionnements énergétiques. Mais c'est vrai que derrière les grandes déclarations d'amitié, la relation sino-russe reste profondément déséquilibrée. La Chine pèse désormais bien davantage économiquement et Pékin veille à ne pas devenir trop dépendante de la Russie. Car Xi Jinping cherche aussi à préserver un dialogue stable avec Washington après la visite, vous le disiez, de Donald Trump. Pékin tente donc de jouer, si vous voulez, sur plusieurs tableaux, partenaire stratégique de Moscou, interlocuteur des États-Unis et puissance centrale d'un nouvel équilibre mondial plus multipolaire, Gaëtan.
1: Merci, Claire Broadhurst, en direct de Pékin. Vous suivez donc cette visite. Selon des médias russes, le président russe Vladimir Poutine a salué devant Xi Jinping la dynamique forte et positive de la coopération entre les deux pays. On le disait, cette visite de Vladimir Poutine à Pékin, elle suit donc celle de Donald Trump la semaine dernière. Avec Xi Jinping, ils ont notamment parlé de Taïwan, cette île revendiquée par la Chine comme faisant partie intégrante de son territoire. Pékin plaide pour que les États-Unis cessent leur livraison d'armes à Taipei. Trump, lui, a suggéré que ces ventes puissent servir de levier de négociation avec les autorités chinoises. Mais l'avenir de Taïwan ne peut être décidé par des forces étrangères, ni être pris en otage par la peur, la division ou des intérêts à court terme. Voilà ce que déclare ce matin le président taïwanais Lai Ching-te à l'occasion d'un discours d'anniversaire 2 ans après sa prise de poste. Se laver régulièrement les mains, ne plus serrer celles des autres pour se dire bonjour et puis de manière générale limiter les contacts au maximum. Voilà quelques-uns des gestes barrières utiles à rappeler alors que l'épidémie d'Ebola prend de l'ampleur en République démocratique du Congo. Déjà 136 décès probablement dus au virus, ainsi que 543 cas suspects. Suspects car il est toujours très difficile de pouvoir confirmer des échantillons en laboratoire, des échantillons d'ailleurs même difficiles à obtenir et à acheminer vers les structures d'analyse sanitaire. En tout cas, l'Organisation mondiale de la santé met en garde sur l'ampleur et la rapidité de cette épidémie. L'OMS qui, ce matin, doit donner ses recommandations pour lutter contre la souche Bundibugyo. Elle intrigue autant qu'elle fait peur, Jérémy Lanche.
3: Cette souche a déjà provoqué 2 épidémies. La première en 2007 dans le district de Bundibugyo en Ouganda, d'où elle tire son nom. La deuxième en RDC en 2012, pour en tout quelques 70 morts connus. Cette souche serait en effet moins mortelle que la forme Zaïre d'Ebola, la plus répandue et aussi la plus virulente. Toute la question, c'est maintenant de savoir si les seuls vaccins existants contre Ebola, c'est-à-dire contre la forme Zaïre, peuvent aussi protéger contre la forme Bundibugyo. Un vaccin, le RVBO, fabriqué par l'américain Merck, pourrait être de ceux-là. Face à l'urgence, l'OMS a le choix, passer outre les précautions d'usage et le recommander, ou bien demander des essais cliniques en urgence. Lors de la dernière grande flambée d'Ebola en RDC en 2018, il avait fallu 2 ans pour contrôler l'épidémie, alors que le vaccin était déjà disponible. Jérémy Lange, Genève, RFI.
1: Et au total, 3 candidats vaccins sont actuellement en développement pour cette souche Bunibungio. C'est ce que nous dit l'Africa CDC, l'agence sanitaire de l'Union africaine. Son directeur général, Jean Kaseya, est en visite en RDC où il a annoncé un appui d'$1 million pour soutenir le déploiement des experts et du personnel soignant. Mais il prévient, malgré ces avancées, il va falloir du temps avant l'homologation d'un vaccin.
4: J'ai organisé une réunion de tous les experts mondiaux le 16 mai et mon directeur de la recherche est en réunion avec le groupe technique pour voir comment on accélère surtout les vaccins Merck, RVBO. Et ça, c'est le vaccin le plus prometteur. Mais je dois être très clair avec les gens. Nous ne pouvons pas attendre un vaccin avant les 4-5 mois. Il y a des procédures techniques qui prennent du temps. On appelle ça les GMP, on appelle les clinical trials. Ça prend du temps, mais on est en train d'avancer. Pour la première fois, avant décembre cette année, on va se dire que s'il y a une autre épidémie de Bunibugyo, on aura le vaccin. Et c'est à cela qu'on s'attelle. On a prouvé que fermer les frontières n'est pas une mesure de santé publique. Et ce dont les pays ont besoin, le Soudan, l'Ouganda et la RDC, ils ont besoin de beaucoup plus d'appui pour renforcer leur système de diagnostic, système de surveillance et aussi pour permettre à ce que nous puissions casser la chaîne de transmission. C'est cela que les Occidentaux doivent nous donner.
1: Des propos recueillis par Pascal Moulégois. Face à cette épidémie, le Royaume de Bahreïn annonce interdire l'accès à son territoire aux voyageurs étrangers venus du Soudan du Sud, de la RDC et de l'Ouganda. Ça restera en vigueur un mois. Les États-Unis ont fait la même chose lundi pour les non-américains qui se seraient rendus dans ces pays au cours de ces 3 dernières semaines, avec une exception quand même pour les footballeurs congolais qui doivent participer au mondial qui débute le mois prochain, notamment sur le sol américain. Ils vont pouvoir venir, oui, mais si l'un des léopards est effectivement passé par la RDC pendant les 21 jours précédant son arrivée aux États-Unis, eh bien il devra se plier à un strict contrôle sanitaire, une exception qui ne s'appliquera pas aux supporters congolais, 21 jours on le disait, parce que c'est le temps d'incubation pour le virus Ebola. Sachez que si vous avez des questions sur cette épidémie, eh bien vous pourrez les poser tout à l'heure dans la première partie d'Appel sur l'actualité avec Juan Gomez. Et c'est le professeur Jean-Jacques Mouyembe qui vous répondra, directeur de l'Institut National de Recherche Biomédicale de Kinshasa et co-découvreur du virus Ebola. Rendez-vous après le journal de 8h en temps universel. C'est ce qu'on appelle souffler le chaud et le froid et c'est signé Jay Givens, le vice-président américain. Il fait état, je cite, de bons progrès dans les discussions avec l'Iran pour mettre fin à la guerre, mais il le dit aussi, les États-Unis ont le doigt sur la gâchette. Donald Trump, lui, affirmait quelques heures plus tôt donner 2 ou 3 jours à Téhéran pour trouver un accord. L'armée iranienne promet, elle, d'ouvrir de nouveaux fronts en cas de nouvelle attaque américaine. Les États-Unis, où Trump a retiré sa plainte contre l'administration fiscale avec qui il a trouvé un accord, est dévoilé hier. Le fisc américain ne poursuivra finalement pas le président, ni sa famille, ni ses entreprises pour d'éventuels arriérés d'impôts. En échange, le locataire de la Maison-Blanche crée un fonds anti-instrumentalisation, 1,8 milliard de dollars, qui serviront en fait à indemniser les victimes injustes de la justice fédérale. Il estime d'ailleurs en faire partie. Dans les faits, Nicolas Rocca, ça devrait permettre à des soutiens de Donald Trump de toucher des recettes fiscales du gouvernement fédéral.
5: Abandonner la plainte de sa famille contre l'agence fiscale américaine en échange de la création d'un fonds d'$1,8 milliard. L'accord de Donald Trump avec le département de la justice met le feu au Capitole. Un comité de 5 personnes nommées dans les 30 prochains jours par le ministre de la Justice sera chargé d'attribuer des compensations aux victimes injustes du système juridique ciblées pour des motifs politiques. Une procédure en dehors de tout cadre existant sur laquelle le pouvoir du président semble total. Donald Trump pourra lui-même remplacer n'importe quel membre de la commission tandis que l'autre personne en charge, c'est son ancien avocat, Todd Blanche, le ministre de la Justice. Ce dernier a d'ailleurs passé ce mardi une audience assez houleuse au Sénat contraint de nier difficilement les accusations de corruption, de création d'un fonds occulte promettant un processus transparent. Si le président et sa famille ne pourront recevoir d'argent, le vice-président J.D. Vance, lui aussi interrogé sur le sujet, a refusé d'exclure que les personnes condamnées dans le cadre de l'attaque sur le Capitole en 2021 puissent, eux, bénéficier d'une indemnité.
1: La précision de Nicolas Roca. C'est son premier déplacement officiel à l'étranger depuis sa prise de fonction. Le nouveau Premier ministre hongrois, Péter Madiar, est en Pologne. Il est arrivé hier, mais c'est aujourd'hui qu'il doit rencontrer son homologue polonais, Donald Tusk, ainsi que le président du pays, Karol Nawrocki. La Pologne, comme premier déplacement, c'est très symbolique, alors que Budapest veut tourner la page de son prédécesseur pro-russe, Viktor Orban, réparer les relations tendues avec Varsovie, et puis afficher aussi son retour.

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1: Bonjour à toutes et à tous et bienvenue dans ce moment d'information locale sur Radio Intervalle. Avis aux insomniaques, ce samedi 23 mai, ce sera la nuit des musées avec toute une série d'animations dans les musées et les sites touristiques d'Alès Agglomération. Dans quelques instants, nous retrouverons Mélanie au Préhistorama de Rousson qui nous parlera à la fois de cette nuit mais aussi d'un grand anniversaire cette année pour le Préhistorama. Mais je voulais aussi vous signaler donc ce samedi 23, différentes animations dans les musées d'Alès avec des expositions de travaux de scolaires, par exemple au musée du Colombier mais aussi au musée Maison Rouge de Saint-Jean-du-Gard. À Maison Rouge également, une soirée pour les Pitchounets à partir de 17h30, déambulation interactive ponctuée de plusieurs contes et lectures. Dans le musée bibliothèque Pierre-André Benoît, vous sera proposé la visite gratuite de l'exposition temporaire Ilias des poètes architectes du livre. Et puis des visites nocturnes sont également programmées à la maison du mineur, à la maison de la figue ainsi qu'à la mine témoin d'Alès. Et maintenant, replongeons dans la préhistoire. On découvre le Préhistorama de Rousson qui célèbre cette année ses 30 ans. Mélanie Garcia est agent d'accueil et médiatrice au Préhistorama.
2: Nous sommes très heureux et fiers de fêter les 30 ans cette année de ce musée qui a été créé par un franco-finlandais qui s'appelle Eric Grandquist, initiative privée. Et depuis 2001, le couple Grandquist est reparti en Finlande et c'est désormais un établissement public depuis 2001.
1: Donc c'est un musée auquel on peut venir en famille pour découvrir donc plein de choses autour de la préhistoire.
2: Tout à fait, c'est un musée vraiment pour tous. C'est expliquer de manière simple ce qui est une période très complexe et mystérieuse de la préhistoire, parce que je rappelle que cette période-là, c'est une période de l'humanité où il n'y avait pas l'écriture. Après, on n'a que l'archéologie pour faire parler les vestiges.
1: De quelle manière vous présentez les choses à l'intérieur du musée ?
2: C'est vraiment un musée sur l'évolution. D'abord, lorsque l'on pénètre dans le site, on a une première partie paléontologique pour présenter l'évolution de la vie avec une collection de fossiles qui nous est gracieusement prêtée par un collectionneur privé qui s'appelle Bruno Guy et qui est président des Amis du Préhistorama. Puis on pénètre dans cette partie de la préhistoire à travers des dioramas qui sont des scènes où les personnages et les animaux sont reconstitués en taille réelle. Donc c'est quelque chose de très ludique et de très compréhensible.
1: C'est très visuel en fait pour les enfants.
2: C'est très visuel.
1: Pour ceux qui connaissent, on a aussi l'image d'un gros mammouth.
2: Tout à fait, c'est le maître des lieux. C'est notre mascotte, hein, on le représente beaucoup et c'est vraiment l'animal marquant du site. Hein. Il est très impressionnant, c'est le plus grand mammouth qui a été retrouvé. Là, son crâne a été retrouvé en Allemagne et il fait 3,60 m au garrot. Donc il est très majestueux dans cette grande salle des animaux de l'ère glaciaire.
1: Mélanie Garcia, le musée donc fête ses 30 ans et c'est l'occasion de faire de nombreuses animations pour le public. Ça va commencer déjà ce week-end, le 23 mai, avec la nuit des musées.
2: Tout à fait, à partir de 18h, donc dans le cadre de la nuit européenne des musées, on va proposer quelques animations. Ça se fait sur réservation hein, au 04 66 85 86 96. Nous allons proposer une visite guidée, suivie d'une démonstration d'allumage de feu par percussion, dans le feu sans allumette. Et on poursuit, donc dans le cadre de la nuit des musées, un atelier gravure sur argile à la lueur de la bougie. On va être dans une pièce sombre et essayer de graver à la manière des hommes préhistoriques.
1: Et les ateliers, c'est des choses que vous faites aussi régulièrement pour les vacances avec les enfants. On peut venir découvrir quelques techniques préhistoriques.
2: Pendant les vacances, nous avons réservé 3 jours de la semaine pour les ateliers, les visites guidées. Donc, les mardis, atelier pour les plus de 6 ans. Les mercredis, visites guidées en famille suivies d'un atelier. Donc, c'est vraiment la visite atelier pour toute la famille. Et les jeudis, on passe aux plus petits. Donc, pour les ateliers à partir de 3 ans.
1: Dans la suite des animations pour ces 30 ans, d'autres rendez-vous au cours de l'année ?
2: Nous poursuivons vraiment avec un moment fort, je pense, des 30 ans du Préhistorama. Ça sera à l'occasion des Journées européennes de l'archéologie, les 13 et 14 juin, où il y aura beaucoup d'animations proposées, donc des visites guidées, des démonstrations, également un campement préhistorique dans la salle du Mammouth.
1: Et puis, un peu plus tard dans l'année, on peut avoir une petite idée, même si on ira au fur et à mesure revérifier sur votre site internet pour avoir plus de détails.
2: Nous avons également un partenariat avec l'école primaire de Rousson. Donc, on aura une petite exposition réalisée par 3 classes de l'école de Rousson, des fresques préhistoriques. Donc, on inaugurera cette exposition. Et il y aura également les journées européennes du patrimoine au mois de septembre. Et également, nous pensons aux adultes, nous organiserons un stage de poterie au mois d'octobre pour les adultes.
1: Et vous avez une salle de conférences aussi pour les adultes, justement.
2: Tout à fait. Les conférences donc, sont organisées par l'association Les Amis du Préhistorama, hein, qui sont là pour vraiment permettre le rayonnement du site. Et nous avons des conférences, donc les prochaines, c'est septembre, octobre, novembre. Donc là aussi, des moments forts, parce que la conférence de septembre aura pour thème les 40 ans de l'Aven de l'Arquette. C'est un aven qui a été découvert par une équipe de spéléologues, dont Bruno Guy, un président des Amis du Préhistorama, fait partie. Un aven près de Barjac, où il a été retrouvé plus de 100 000 ossements d'animaux de la préhistoire, de cette fameuse ère glaciaire. Le mois d'octobre, ça sera une rétrospective des 30 ans du Préhistorama, donc conférence majeure hein, de cette année. Et en novembre, nous allons voyager au centre de la grotte Cosquer avec un conférencier qui s'appelle Frédéric Vignon.
1: Alors, les infos pratiques pour retrouver le musée, site internet, Facebook.
2: Le site internet, c'est préhistorama.com. Sur ce site, vous pourrez cliquer sur le lien Facebook directement qui vous enverra aux activités proposées. Voilà, c'est un site régulièrement mis à jour. Nous sommes ouverts tous les jours de 14h à 18h et pendant les grandes vacances, juillet et août, de 10h à 18h.
1: Au niveau géographique, donc sur la commune de Rousson, où se situe le musée ?
2: Nous sommes situés sur la départementale 904, entre Saint-Julien-les-Rosiers et Saint-Ambroise. C'est très facile à trouver, hein. Nous sommes sur la route de l'Ardèche, ce grand axe qui mène d'Alès à Saint-Ambroise.
1: C'était Mélanie Garcia, agent d'accueil et médiatrice au Préhistorama de Rousson, où vous pourrez, comme dans de nombreux lieux en France, participer à cette Nuit des musées 2026. C'est la fin de ce moment d'information locale sur Radio Intervalle. Merci de l'avoir suivi et à très bientôt.
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La météo dans le Gard et en Lozère sur Radio Intervalle. L'ambiance se réchauffe, on va pouvoir quitter les pulls et les gilets. En Lozère, ce mercredi 20 mai, les nuages sont rares et le soleil, lui, bien présent. Le vent s'est fait discret et les températures passent au-dessus des moyennes de saison. Attendez ce mercredi 2 à 11 degrés pour les minimales. L'après-midi, on atteint 18 à 26 degrés, 21 à Langogne, 23 à Mende, 26 à Florac. Ce jeudi en Lozère, les petits nuages du matin disparaissent complètement pour le reste de la journée. Le vent reste faible et les températures douces. Des minimales de 0 à 12 degrés, en journée 22 à 29 degrés, 24 à Langogne, 27 à Mende, 28 à Florac. Pour la fin de la semaine en Lozère, grand soleil dans une ambiance presque estivale. Ce mercredi dans le Gard, beaucoup de soleil jusqu'au soir, seulement quelques rafales de Mistral en vallée du Rhône, 40 km/h au maximum. Et côté température, ça se réchauffe d'un coup, 7 à 13 degrés pour les minimales, en journée 23 à 29 degrés. Ce jeudi dans le Gard, grand ciel bleu, excepté de tout petits nuages le matin. Le vent est faible et les températures minimales vont de 8 à 16 degrés. Au meilleur de la journée, le mercure atteint les 27 à 30 degrés. Pour la suite dans le Gard, grand soleil et on va souvent atteindre, voire dépasser, la barre des 30 degrés. C'était Estelle, merci d'avoir suivi ce point météo sur Radio Intervalle et à très bientôt.

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0: auditeurs, bonjour, Gilles avec vous, heureux de vous retrouver aujourd'hui pour du gospel et des chants négro spirituals d'après-guerre, d'après Seconde Guerre mondiale bien sûr, venu des États-Unis avec les Pellegrin Jubilee Singers. C'est tout de même l'un des groupes phares et je vous propose deux titres dans un premier temps avec Time to Testify et puis Life. Tout de suite donc, ces deux titres, vous allez voir, ça bouge pas mal, c'est du gospel assez soul music, enfin du gospel avec une voix qu'il va chercher bien loin, cet interprète, cela va jusqu'au fond du gosier comme l'on dit dans le gospel. Tout de suite donc, les Jubilee Pellegrin Singers.
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0: après ces deux premiers titres, je vous propose deux autres enregistrements, toujours en concert. Vous avez la, de toute façon, tous ces enregistrements des Pellegrin Tubeless Singers sont toujours en concert pratiquement. Il y a une ambiance, une acoustique particulière, et puis il faut pouvoir monter haut dans les sensations, dans les émotions. Donc je vous propose maintenant encore un autre titre avec Time Story et Pre Stretched Out. Donc vous allez voir encore que cela bouge pas mal pour ces deux titres, donc du gospel engagé. C'est vrai, il faut quand même le signaler, du gospel qui va aussi dans les problèmes aujourd'hui, problèmes peut-être quotidiens de la vie aux États-Unis après-guerre. Je vous propose tout de suite les Pellegrin Tubeless Singers.
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cette émission gospel, je crois que nous avons l'occasion de faire un tour d'horizon de différents types de musique, effectivement, entre l'Afrique, effectivement, les Negro Spirituals, et là, ce sont par exemple les chants des États-Unis après-guerre, après les années 60 même, avec les Pellegrin Singers. C'est un autre style, c'est un style beaucoup plus, je dirais, soul music. Nous aurons l'occasion de réécouter les Pellegrin Jubilee Singers dans une prochaine émission, si vous voulez bien. À bientôt pour retrouver du gospel. 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

0: Bonjour à toutes et bienvenue dans cette émission en langue occitane. Deux les participantes du cours Colette en cause de nous faire découvrir un élément majeur de notre patrimoine architectural des gares, le Castel d'Alegre, château du Moyen-Âge pour lequel s'investit une association de passionnés. Vous laissez découvrir l'histoire du Castel d'Alegre en belles participantes du cours Colette.
1: À une vingtaine de kilomètres à nord-est d'Alès, vaquit le Castel d'Alegre. Mais qu'un castel est un village de cavaliers qui se dresse ufanousamment sur le baus. La première mention du castel est de 1573, quand Bernard de Ferreyrolles rend un

homenage à Bernard Pellet, baron d'Alès. En 1211, une pergamine de Philippe Auguste indique que le castel appartient à mais d'une famille seigneuriale, à laquelle se partage le domaine sous le seigneurage de l'évêque d'Uzès. En 1313, Guillaume de Randon, seigneur de Saint-Laurent d'Elbans, reçoit le ménage des duets ou seigneurs. En 1314, la part principale de la seigneurie passe de Guillaume de Randon à la famille de Budos, baron de Portos. En 1383, ni per ses murailles, le castel est occupé par les Tutsis, qui sont des paysans révoltés contre les impostes.

0: La famille Budos conserve l'outrecht du Zanz del Castel fins al segle XVII. Le patrimoine familial passe alors au prince de Conti, descendant d'Enriquette de Budos, duchesse de Montmorency. En 1780, les restes du domaine d'Alegre sont vendus à Jaume de Bérard, visconte de Montalet. 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

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L'association del Castel fait partie des 12 Mayuns. La FAG, qu'est la Fédération archéologique et historique des gares, et l'Union Rempart, qui permet l'organisation des taillés nationaux et internationaux. Le premier 17 de cada mes, 15 à 20 bénévoles participent régulièrement à la œuvre des restaurations. Depuis la début, le descompte de la zone de travail des bénévoles est de 50 000. L'association anime tabel le site en organisant des visites fondées sur l'histoire et l'architecture del castel. 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Les gens peuvent faire une visite guidée en s'entraînant à la commune.

Une arrendement emphytéutique fuguette signat entre la commune et l'association fins à 2033. Un autre arrendement existe entre l'association et le propriétaire de la pièce est fins à 2025. Les ruines del castel fuguèrent inscrites à l'inventaire supplémentaire des monuments historiques en 1997. Un étude préalable pour la restauration fut financée par la commune en 2006. L'association désire continuer son travail de valorisation du site sur maintenus domaines, comme préserver les ruines actuelles, maintenir le site en sécurité, en arranger les entours et en faciliter les accès pour les visiteurs et les camineurs, et continuer les œuvres de restauration et les recherches historiques. L'association réalise des sondages pour de nouvelles campagnes d'excavation pour enrichir la reconnaissance de l'histoire du site. La DRAC, la commune et l'association avions un plan d'action pour les années venantes. En 2023, un architecte du patrimoine réalise un diagnostic pour une demande de subventions. En 2024, l'étude est aviate et en 2025 sera présentée et les priorités d'intervention seront décidées. L'objectif de l'étude est d'actualiser le diagnostic architectural du castel. À quoi consiste en identifier les désordres et les pathologies et préciser les œuvres nécessaires à sa conservation. Les œuvres seront réalisées en fonction de la subvention.

0: 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Aquel city mérite d'être connu. Est toujours libre d'accès et présente un remarquable panorama sur la Cévenos Gardeso, de Luzero et d'Ardèche.
1: Les participantes au cours Colette vous en présenta le Castel d'Alegre et nous cita. Tous les renseignements sur le château d'Alegre sur le site châteaudalegretoutattaché.com, c'est le site officiel de l'association de sauvegarde du château. Merci d'avoir écouté à quelle émission sur Radio Intervalle et al coquevin.

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0: Bonjour à vous, bienvenue. RFI Matin commence tout de suite. 3 heures d'infos qui nous emmèneront aujourd'hui, bien sûr, en République démocratique du Congo, où l'on suit l'évolution de l'épidémie d'Ebola. Également au programme, un entretien exceptionnel ce matin. Maya Sandu, la présidente de Moldavie, est la grande invitée internationale d'RFI. Rendez-vous à 8h20 pour cette interview, durant laquelle il va notamment être question de la Russie. Le président russe, lui, est en Chine. C'est à la une du journal. Bonjour Julien Coquelin-M.
2: Bonjour Andréane. À la une des relations à un niveau sans précédent, salué par Vladimir Poutine, le président russe est à Pékin où il rencontre Xi Jinping pour réaffirmer la solidité du partenariat entre les deux pays. Il s'est renforcé depuis le début de la guerre en Ukraine et Kiev a dû s'y adapter. La défense ukrainienne cherche aujourd'hui notamment à s'affranchir des derniers composants chinois dans ses drones. Reportage dans un instant. Aux États-Unis, une victoire personnelle pour Donald Trump. La défaite cinglante de l'un des derniers élus républicains qui s'opposait à lui au Congrès, le représentant du Kentucky, Thomas Massie, sèchement battu cette nuit à la primaire républicaine pour les élections de mi-mandat au mois de novembre. Dans l'actualité également, l'alerte de l'OMS sur l'ampleur et la rapidité de l'épidémie d'Ebola. L'Organisation mondiale de la santé formule aujourd'hui ses recommandations. La suite de notre série de reportages dans le Cabo Delgado et les exactions présumées des forces armées du Mozambique face au Shebab. Et puis la consécration des Gunners en Angleterre. Arsenal sacré hier champion. 22 ans après son dernier titre en Première Ligue, c'est du football.
0: Une poignée de main chaleureuse, un passage en revue des troupes et une salve de canons au pied du Palais du Peuple.
2: Une semaine après la visite de Donald Trump à Pékin, Vladimir Poutine, aussi bien accueilli que lui ce matin par le président chinois Xi Jinping, une nouvelle rencontre entre les deux hommes pour réaffirmer la solidité de leurs liens. Le président russe évoque une dynamique forte et positive et des relations à un niveau sans précédent. Relations inébranlables malgré les épreuves, salue de son côté Xi Jinping. Une proximité assumée donc entre la Chine et la Russie malgré la guerre en Ukraine et les appels des alliés de Kiev pour que le président chinois fasse pression sur Moscou. Le partenariat Russie-Chine s'est au contraire renforcé depuis 2022 et l'Ukraine a dû s'y adapter. Son industrie de défense était avant le conflit très dépendante de la Chine. Elle produit désormais massivement ses propres drones et cherche même à se libérer complètement des dernières pièces chinoises qui les composent encore. C'est le cas de l'un des acteurs clés, le fabricant Skyfall, dont Lucas Lazo a pu visiter les locaux. Reportage.
3: Skyfall ouvre discrètement ses portes. Les fabricants de drones sont des cibles pour la Russie. Comme dans un musée, les différents prototypes plébiscités par les soldats sont exposés aux visiteurs.
4: Si l'on parle des P1 Sun, des vampires et d'autres modèles, nous avons des versions entièrement ukrainiennes. Pas encore dans les volumes nécessaires pour couvrir tous les besoins, mais ces modèles existent et sont déjà déployés.
3: Ce responsable de la communication souhaite rester anonyme. Il nous explique qu'à terme, l'objectif est de nationaliser l'intégralité de la chaîne de production.
4: Nous avons un projet appelé Non-China. Nous essayons donc de localiser autant que possible la production. Je dirais que tous les drones produits par Skyfall sont fortement localisés et contiennent un très faible pourcentage de composants chinois.
3: Largement réduite, depuis le début du conflit, la dépendance à la Chine n'est pas pour autant surmontée et l'Ukraine importe toujours des batteries au lithium et certains éléments microélectroniques essentiels à ces drones de combat.
4: Pour les lots importants que nous devons livrer à l'armée ukrainienne, nous combinons les composants. Cela peut être 100% ukrainien ou encore un mix de composants ukrainiens et d'importation.
3: Afin de réduire encore cette dépendance, Kiev se tourne désormais vers Taïwan, principal producteur de microconducteurs et depuis quelques mois, un partenaire essentiel de l'Ukraine. Lucas Lazo, Kiev, RFI.
2: Et alors qu'en Ukraine, une attaque russe sur Dnipro a fait cette nuit 2 morts et 6 blessés, peu de chance pour que Xi Jinping fasse pression à Pékin sur Vladimir Poutine. Sur ce dossier, les deux hommes n'en ont pas moins évoqué la situation internationale. Le président chinois juge ce matin qu'une reprise du conflit au Moyen-Orient serait inopportune.
0: Alors que Donald Trump a de nouveau menacé de frapper l'Iran hier.
2: Malgré les appels du Qatar à donner du temps à la diplomatie, le président américain entretient le flou sur le délai qu'il serait prêt à accorder à Téhéran pour revenir à la table des négociations. 2 ou 3 jours, ou peut-être au début de la semaine prochaine, dit-il. L'Iran menace en retour d'ouvrir de nouveaux fronts contre les États-Unis en cas d'une reprise des frappes. alors que le vice-président américain J.D. Vance évoque de bons progrès dans les discussions.
0: Donald Trump qui a encore montré cette nuit, Julien, la mainmise qu'il a sur son parti aux États-Unis.
2: C'est une menace fréquemment brandie par le président américain face aux élus républicains qui refuseraient de rentrer dans le rang. Celle de les forcer à une primaire avant les élections pour les faire remplacer par un candidat MAGA. C'est ce qui est arrivé cette nuit à Thomas Massie, élu du Kentucky à la Chambre des représentants. Il était peut-être le dernier des républicains à pouvoir s'opposer à Donald Trump au Congrès. Mais c'est fini. Bonjour Vincent Sourio.
1: Bonjour.
2: Thomas Massie, sèchement battu cette nuit par son rival Ed Galrain à la primaire républicaine dans le Kentucky. Ce n'est donc pas lui qui portera les couleurs du parti aux élections de mi-mandat en novembre. Et c'est une victoire personnelle pour Donald Trump.
1: Oui, parce que le président américain avait tout donné pour le faire battre. Il avait d'abord soutenu son adversaire, un ancien membre des forces spéciales. Donald Trump s'était même déplacé en personne dans le Kentucky au mois de mars pour faire campagne contre Thomas Massie. Il l'avait encore insulté cette semaine sur les réseaux sociaux. Et surtout, les lobbies pro-Trump avaient dépensé des millions de dollars contre lui en spots télévisés, campagnes publicitaires, etc. Ce qui a fait d'ailleurs de cette primaire la plus chère de l'histoire de la Chambre des représentants.
2: Et la Maison-Blanche a fini par le faire tomber.
1: Oui, la discipline des électeurs trumpistes a été trop forte. Même si Massie était élu depuis 2012 dans le Kentucky, c'était un poil à gratter beaucoup trop gênant pour Donald Trump. C'est lui, Massie, qui a bataillé pour faire publier les dossiers Epstein. Il a voté contre le projet phare de Donald Trump sur la fiscalité. Il a demandé que le Congrès soit saisi sur la guerre en Iran, et ainsi de suite. Autrement dit, c'était un empêcheur de tourner en rond, et c'est devenu un traître pour les ultras du Parti républicain. Et on voit bien que, même si Donald Trump dévisse dans l'opinion américaine en général, il conserve une vraie mainmise sur sa formation politique, puisqu'il est parvenu, petit à petit, depuis quelques mois, à écarter la quasi-totalité des élus républicains qui osaient encore se mettre en travers de sa route, d'une manière ou d'une autre. Il perd les indépendants, Donald Trump, mais sa base électorale reste très solide et elle continue de suivre ses consignes, quoi qu'il en coûte.
2: Vincent Sourio à Washington pour RFI. Merci beaucoup.
0: Les États-Unis qui ouvrent leurs portes aux footballeurs congolais malgré l'épidémie d'Ebola.
2: Alors que Washington a annoncé lundi l'interdiction d'entrée dans le pays des ressortissants étrangers passés par la République démocratique du Congo, l'Ouganda et le Soudan du Sud. Au cours des 21 derniers jours, délai d'incubation du virus Ebola, les autorités américaines annoncent finalement que l'équipe de RDC qualifiée à la Coupe du Monde de cet été pourra bien y participer. Sur le front de la lutte contre l'épidémie, la République démocratique du Congo dénombre 136 décès probables et 543 cas suspects. L'Ouganda fait état d'un cas suspect et d'un mort confirmé. L'Organisation mondiale de la santé alerte sur l'ampleur et la rapidité de l'épidémie. Elle doit annoncer aujourd'hui ses recommandations. Le respect des gestes barrières en fera sans doute partie. Se laver les mains, ne plus se serrer la main ou encore éviter la transmission des draps et des vêtements ou le contact avec les corps des personnes décédées.
0: Sur RFI, on continue aussi, Julien, notre série de reportages au Mozambique ce matin.
2: Et dans le Cabo Delgado, à l'extrême nord du pays, la région en proie depuis près de 10 ans à la violence des Chebab, groupe armé qui a prêté allégeance à l'État islamique. Face à eux, les FADEM, les forces armées du Mozambique, et entre eux, les habitants pris en étau, car les exactions de l'armée contre les civils ont aussi été documentées, notamment par Amnesty International dans un rapport daté de 2021. Et sur place, c'est un reportage de notre envoyé spécial, Gaël Lalex.
5: Les Chebab se cachent entre autres dans les îles Kirimbash, au large du Cabo Delgado. La marine mozambicaine patrouille donc quotidiennement. Assamouchila est pêcheur. En mars, il a vu 13 collègues mourir sous les tirs de l'armée au large de Mocimboa da Praia.
6: Après avoir vu qu'il n'y avait pas d'armes dans les bateaux, les soldats ont laissé partir les pêcheurs. Mais ils s'étaient à peine éloignés de 5 mètres que les soldats ont commencé à tirer. Ils les ont poursuivis jusqu'à tous les tuer. Seul un pêcheur a survécu.
5: En ville, les soldats sont aussi coutumiers de contrôles musclés. Fariza, une habitante de Mocimboa da Praia, a assisté à l'un d'entre eux.
7: Ils passaient dans mon quartier et ils ont croisé un homme. Ils lui ont demandé ses papiers. Il ne les avait pas sur lui. C'était un pêcheur. Il revenait de la plage. Alors ils l'ont battu, très fort. Je ne sais même pas si cet homme en est ressorti vivant ou mort.
5: Plus de 3000 kilomètres séparent le Cabo Delgado de Maputo, la capitale. capitale. Cette région, la plus pauvre du pays, a toujours été délaissée par les autorités, selon Ali Caetano, du Centre pour la démocratie et les droits de l'homme.
8: Notre armée ne s'identifie pas à tout le territoire. Nos forces ne parlent pas la langue locale. Elles ont des préjugés ethniques. Elles n'ont pas le sentiment que ce conflit est national. Certains disent, cette guerre n'est pas la mienne. Je ne suis pas venu me battre pour cette ethnie.
5: Les autorités mozambicaines ont toujours nié les accusations d'abus des droits de l'homme à l'encontre de leurs forces armées. Gaëlle Lalex, de retour de Mocimboa d'Apraya, Nairobi, RFI. En bref.

0: Merci aux journalistes de RFI, vous êtes de retour sur Radio Intervalle.
1: Et sur Intervalle, il est 7h10 en ce mercredi. Nous sommes le 20 mai, dans un petit instant, Thomas Larose avec Être Toi et puis notre magazine reportage avec Yuri. Et à 7h30, la petite minute pour chaque jour. Et suivront les infos avec Estelle, infos locales et prévisions météo. Voilà ce qui nous attend sur Radio Intervalle.

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1: Donc on vient de passer une soirée vraiment très agréable avec vous. On vient d'entendre le répertoire de Brassens. Vous êtes le groupe Les Trois Oncles. Les jeunes générations ne connaissent pas Brassens aujourd'hui. Qu'est-ce que vous pouvez dire sur son œuvre ?
2: Eh bien, que c'est une aide à la vie, qu'il y a plein de questions qu'on se pose, des questions existentielles, surtout quand on est jeune. Bah, s'ils écoutent un petit peu les chansons de Brassens, ça leur donnera des bons conseils pour vivre sereinement ou en tout cas ne pas rester bête.
1: Là, vous nous surprenez un petit peu parce que je pense qu'il y a pas mal de gens qui prennent Brassens pour un provocateur.
2: La société ne mérite-t-elle pas d'être provoquée parfois ? Parce qu'il y a quand même beaucoup de bêtises qui sont visibles, hein, qui sont visibles et compréhensibles de plein de gens, mais on passe au-dessus parce qu'on n'a pas envie de faire les efforts de réflexion. Mais Brassens, lui, le faisait naturellement, avec un esprit libre et puis un petit peu anarchiste, dans le sens où il ne voulait pas qu'un système prenne possession du libre arbitre des gens, quoi. Et en ce moment, c'est quand même un peu ce qui se passe, hein, avec les réseaux, les sociaux, tous les influenceurs. Ça veut bien dire ce que ça veut dire, le mot influenceur. C'est-à-dire que je vais écouter quelqu'un qui va m'influencer pour penser de telle ou telle manière. Non, moi, ça ne me plaît pas.
1: Voilà. Donc, finalement, Brassens nous aide à nous poser des questions.
2: Oui, c'est des leçons de vie. Et les gens qui ont peur de la mort, ils n'ont qu'à écouter un peu Brassens. Hein. Et ça va les rassurer. Hein. On a chanté Oncle Archibald. Hein.

0: facile.
1: Qu'est-ce qui caractérise le mieux Brassens pour vous, ses poèmes, les paroles de ses chansons, sa musique?
2: Alors d'abord, dans ses poèmes, il y a une hauteur de pensée, une pensée très très élaborée, toujours très respectueuse, humaniste, profonde, très cultivée, beaucoup de références littéraires et philosophiques. Et puis les musiques, ben, c'est un véritable musicien. Il n'avait pas appris la musique, mais il était né musicien. Et il n'y a qu'à voir la richesse de ses mélodies et surtout le talent qu'il avait pour faire correspondre une mélodie au thème d'une chanson. À chaque fois, on se dit qu'il n'y a pas mieux pour mettre en valeur le sens profond du poème. Cette musique, les musiques qu'il faisait, étaient quelque part idéales. On a beau chercher, mais en essayant de triturer ça dans tous les sens, moi en tout cas, je trouve que c'est idéal. L'ensemble devient... la musique est un écrin, ces musiques sont un écrin parfait pour ces poèmes.
1: Et d'ailleurs, on le voit par votre interprétation aussi. Vous prenez des libertés sur l'interprétation de ces musiques, parce que on voit dans votre groupe, les trois oncles, donc il y a une contrebasse, il y a deux guitares, il y a des chanteurs, vous particulièrement.
2: La clarinette
1: aussi.
2: Oui, bah, de toute façon, il y a beaucoup de musiciens de jazz qui ont repris les thèmes de Brassens. Ça se prêtait énormément au jazz, et c'est du swing. D'ailleurs, quand il a embauché Joël Favreau à la fin des années 60 pour la deuxième guitare, le premier cadeau qu'il lui a fait, c'est le coffret de Django, qui existait à l'époque. Ça voulait bien dire ce que ça voulait dire. Hein. Le swing, c'était sa musique préférée. Donc forcément, ben, ça swing. Donc si on s'autorise un petit peu une petite liberté pour mettre en avant le swing de ses chansons, c'est pas le trahir, parce que ça fait partie de la chanson.

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1: Est-ce que pour un musicien, la musique de Brassens, c'est vraiment talentueux?
2: Ben oui, c'est talentueux, mais on peut pas dire, on peut pas le mettre au sommet de quelque chose. Il y a des gens, ben j'ai cité Django, les gens qui s'intéressent à Django, lui, pour le coup, c'est un maître inégalé. Il y a pas Brassens, je dis pas qu'il est inégalé ou égalé, j'en sais rien, mais c'est pas pareil. C'est lui, c'est dans l'intelligence et la finesse de l'harmonie entre les mélodies et le texte.
1: Est-ce que Brassens a apporté quelque chose au niveau de la culture française?
2: Ben, il a déjà poussé les gens à essayer de faire des efforts de mémoire, parce que on dirait que les Français souvent perdent la mémoire régulièrement au cours de l'histoire. Donc non seulement il a fait allusion à des moments de l'histoire, mais aussi à des grands thèmes philosophiques humains. Oui, bien sûr, il aborde des sujets avec, encore une fois, une hauteur de pensée qui fait que les gens qui l'entendent, s'ils ont quelque chose entre les oreilles, ben, tout de suite, ils commencent à réfléchir et après l'extase sur la beauté de la chanson, ben, y a le sens qui apparaît et on voit comment nous, on essaye de réfléchir, comment nous, on aborde le sujet, quoi. Qu'est-ce qu'on en pense? Est-ce qu'on a bien réfléchi? Est-ce que ça vaut pas le coup de s'y repencher à nouveau? Brassens, il a apporté tout ça. Et puis, il a donné beaucoup de clés culturelles. Il y a plein d'allusions dans ses chansons à des œuvres littéraires, philosophiques, classiques, qui font référence. Donc, à nous y replonger un petit peu, de fouiller un peu. Il disait qu'il faisait une partie du chemin vers le public, mais que le public avait aussi une partie du chemin à faire. Et cette partie de chemin, je pense que c'est essayer d'approfondir ce que lui, la petite graine qu'il nous a mis dans la tête avec une chanson ou plusieurs chansons, et à nous de cultiver ces graines-là, quoi, je pense. Hein.
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0: Maintenant, on peut parler des autres auteurs français, de la chanson française en général. Vous nous avez fait un petit rappel sur Charles Trenet. Est-ce que les trois ongles, vous pensez un jour changer de répertoire, par exemple ?
1: Ben non, la base, c'est Brassens. Maintenant, à chaque fois qu'il y en a un qui meurt, ou une, ben, on fait souvent un petit hommage, quoi. Enfin, toujours pareil, des gens qui sont dans la mouvance de la chanson à texte, bien sûr. Mais voilà, ça nous arrive hein, de faire des petits hommages comme ça. Mais pas plus, non, on reste sur un répertoire Brassens, hein, puisqu'il y a tellement à dire, tellement à faire, tellement de répertoires à chanter, qu'une une soirée, ça fait 25 chansons maximum. Donc pensez bien qu'il y a de quoi en faire, des récitals. En même temps, il y a des chansons qu'on ne peut pas éliminer parce qu'elles font partie de ce que les gens attendent. On est bien obligé quand même de les offrir, c'est normal.
2: Les bancs publics.
1: Donc,

0: sympathique.
1: Mais vous disiez que Brassens connaissait plus de 5000 chansons françaises par cœur. La chanson française, elle a une place particulière dans le monde de la musique et de la chanson, vous pensez ?
2: Je ne sais pas. On se reste très francophone, je pense. Ce n'est pas les Anglais qui vont écouter en masse des chansons françaises à texte. C'est... Par contre, la chanson anglo-saxonne, elle a envahi beaucoup le monde entier depuis les années 60. Mais la chanson française, après le public, il est peut-être restreint. Le public francophone, il existe. Au Canada, enfin dans tous les pays où le français est connu, c'est quand même des chansons qui sont reconnues comme étant d'une valeur littéraire et poétique importante, quoi. Une grande valeur, voilà.
1: Et d'ailleurs, je remarque qu'aujourd'hui, comme je disais en début d'interview, les jeunes ne connaissent pas Brassens et on voit une disparition de la culture française d'une manière générale. Ça vous paraît grave, ce passage à une culture mondialisée ?
2: Ben, je ne sais pas, je n'ai peut-être pas tout à fait le même vécu, mais on rencontre des jeunes qui connaissent par cœur le répertoire. Alors bien sûr, c'est pas comme au moment où lui, il a commencé à chanter, parce que justement, ces textes libertaires, il surprenait les gens et il choquait même bien souvent les gens parce qu'il allait à l'encontre de la pensée du moment.
1: Eh ben merci beaucoup. Donc je rappelle votre nom.
2: Les Trois Oncles.
1: Alors les Trois Oncles.
2: Et pourquoi on s'appelle les Trois Oncles ?
1: Ah oui, tiens, oui, pourquoi ?
2: Eh ben déjà on est trois.
1: Oui.
2: Ah bah ça commence comme ça. Ensuite nous sommes tous les trois d'authentiques oncles, d'authentiques tontons puisqu'on a nous avons chacun neveu ou nièce.
1: Ok.
2: Et puis ensuite, c'est un lien avec certaines chansons de Brassens, Tonton Nestor, Oncle Archibald, Les Deux Oncles. Et puis en lien de parenté, quand on est proche de lui par les chansons, on aimerait bien être un petit peu de sa famille, même éloigné, même très éloigné, mais ça plairait bien, un petit lien familial comme ça. Soit nous de la sienne, ou que lui soit un peu de la nôtre, je sais pas, mais voilà. Donc c'est pour toutes ces raisons qu'on s'est appelé les Trois Oncles. Voilà.
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1: On commence toujours par aimer parce que. Je l'aime parce qu'il est grand, parce qu'elle est blonde, parce qu'il est bricoleur, parce qu'il est artiste, parce qu'elle est sensible, parce que je le trouve intelligent. L'amour commence par une série de parce que, et c'est le signe que l'amour est encore enfant. Car l'amour aussi a sa croissance et ses âges. Quand ça commence, c'est charmant, mais fragile. Il faut que l'amour devienne adulte. Alors il est moins rose, mais plus solide. Vous voulez savoir quand un amour est devenu adulte? C'est quand il ne dit plus « Je t'aime parce que tu es jeune, parce que tu sens bon, parce que tu as de beaux yeux, parce que... » C'est quand il dit seulement « Je t'aime parce que c'est toi. » C'est aussi comme ça que Dieu nous aime.
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Frasiac avec Charleville, la pomme tout de suite avec Je suis pas dupe. On part au Pristorama, ce sera avec Estelle juste après pour les infos locales et les prévisions météo. À 8h, les infos avec RFI.

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1: Bonjour à toutes et à tous et bienvenue dans ce moment d'information locale sur Radio Intervalle. Avis aux insomniaques, ce samedi 23 mai, ce sera la nuit des musées avec toute une série d'animations dans les musées et les sites touristiques d'Alès Agglomération. Dans quelques instants, nous retrouverons Mélanie au Préhistorama de Rousson qui nous parlera à la fois de cette nuit mais aussi d'un grand anniversaire cette année pour le Préhistorama. Mais je voulais aussi vous signaler donc ce samedi 23, différentes animations dans les musées d'Alès avec des expositions de travaux de scolaires, par exemple au musée du Colombier mais aussi au musée Maison Rouge de Saint-Jean-du-Gard. À Maison Rouge également, une soirée pour les pitchounets à partir de 17h30, déambulation interactive ponctuée de plusieurs contes et lectures. Dans le musée bibliothèque Pierre-André Benoît, vous sera proposée la visite gratuite de l'exposition temporaire Ilias des poètes architectes du livre. Et puis des visites nocturnes sont également programmées à la Maison du Mineur, à la Maison de la Figue ainsi qu'à la mine témoin d'Alès. Et maintenant, replongeons dans la préhistoire. On découvre le Préhistorama de Rousson qui célèbre cette année ses 30 ans. Mélanie Garcia est agent d'accueil et médiatrice au Préhistorama.
2: Nous sommes très heureux et fiers de fêter les 30 ans cette année de ce musée qui a été créé par un franco-finlandais qui s'appelle Eric Grandquist, une initiative privée. Et depuis 2001, le couple Grandquist est reparti en Finlande et c'est désormais un établissement public depuis 2001.
1: Donc c'est un musée auquel on peut venir en famille pour découvrir donc plein de choses autour de la préhistoire.
2: Tout à fait, c'est un musée vraiment pour tous. C'est expliquer de manière simple ce qui est une période très complexe et mystérieuse de la préhistoire. Parce que je rappelle que cette période-là, c'est une période de l'humanité où il n'y avait pas l'écriture. Après, on n'a que l'archéologie pour faire parler les vestiges.
1: De quelle manière vous présentez les choses à l'intérieur du musée ?
2: C'est vraiment un musée sur l'évolution. D'abord, lorsque l'on pénètre dans le site, on a une première partie paléontologique pour présenter l'évolution de la vie avec une collection de fossiles qui nous est gracieusement prêtée par un collectionneur privé qui s'appelle Bruno Guy et qui est président des Amis du Préhistorama. Puis on pénètre dans cette partie de la préhistoire à travers des dioramas qui sont des scènes où les personnages et les animaux sont reconstitués en taille réelle. Donc c'est quelque chose de très ludique et de très compréhensible.
1: C'est très visuel en fait pour les enfants.
2: C'est très visuel.
1: Pour ceux qui connaissent, on a aussi l'image d'un gros mammouth.
2: Tout à fait, c'est le maître des lieux. C'est notre mascotte, hein, on le représente beaucoup et c'est vraiment l'animal marquant du site. Hein. Il est très impressionnant, c'est le plus grand mammouth qui a été retrouvé. Là, son crâne a été retrouvé en Allemagne et il fait 3,60 m au garrot. Donc il est très majestueux dans cette grande salle des animaux de l'ère glaciaire.
1: Mélanie Garcia, le musée donc fête ses 30 ans et c'est l'occasion de faire de nombreuses animations pour le public. Ça va commencer déjà ce week-end, le 23 mai, avec la Nuit des musées.
2: Tout à fait, à partir de 18h, donc dans le cadre de la Nuit européenne des musées, on va proposer quelques animations. Ça se fait sur réservation hein, au 04 66 85 86 96. Nous allons proposer une visite guidée, suivie d'une démonstration d'allumage de feu par percussion, dans le feu sans allumettes. Et on poursuit, donc dans le cadre de la Nuit des musées, un atelier gravure sur argile à la lueur de la bougie. On va être dans une pièce sombre.

0: essayer de graver à la manière des hommes préhistoriques.
1: Et les ateliers, c'est des choses que vous faites aussi régulièrement pour les vacances avec les enfants. On peut venir découvrir quelques techniques préhistoriques.
0: Pendant les vacances, nous avons réservé 3 jours de la semaine pour les ateliers, les visites guidées. Donc les mardis, ateliers pour les plus de 6 ans. Les mercredis, visite guidée en famille suivie d'un atelier. Donc, c'est vraiment la visite atelier pour toute la famille. Et les jeudis, on passe aux plus petits, donc pour les ateliers à partir de 3 ans.
1: Dans la suite des animations pour ces 30 ans, d'autres rendez-vous au cours de l'année ?
0: Nous poursuivons vraiment avec un moment fort, je pense, des 30 ans du Préhistorama. Ça sera à l'occasion des Journées européennes de l'archéologie, les 13 et 14 juin, où il y aura beaucoup d'animations proposées, donc des visites guidées, des démonstrations, également un campement préhistorique dans la salle du Mammouth.
1: Et puis, un peu plus tard dans l'année, on peut avoir une petite idée, même si on ira au fur et à mesure revérifier sur votre site internet pour avoir plus de détails.
0: Nous avons également un partenariat avec l'école primaire de Rousson. Donc, on aura une petite exposition réalisée par 3 classes de l'école de Rousson, des fresques préhistoriques. Donc, on inaugurera cette exposition. Et il y aura également les journées européennes du patrimoine au mois de septembre. Et également, nous pensons aux adultes, nous organiserons un stage de poterie au mois d'octobre pour les adultes.
1: Et vous avez une salle de conférences aussi pour les adultes, justement.
0: Tout à fait. Les conférences donc, sont organisées par l'association Les Amis du Préhistorama, hein, qui sont là pour vraiment permettre le rayonnement du site. Et nous avons des conférences, donc les prochaines, c'est septembre, octobre, novembre. Donc là aussi, des moments forts, parce que la conférence de septembre aura pour thème les 40 ans de l'Avène de l'Arquette. C'est un avène qui a été découvert par une équipe de spéléologues, dont Bruno Guy, un président des Amis du Préhistorama, fait partie. Un avène près de Barjac, où il a été retrouvé plus de 100 000 ossements d'animaux de la préhistoire, de cette fameuse ère glaciaire. Le mois d'octobre, ça sera une rétrospective des 30 ans du Préhistorama, donc conférence majeure hein, de cette année. Et en novembre, nous allons voyager au centre de la grotte Cosquer avec un conférencier qui s'appelle Frédéric Vignon.
1: Alors, les infos pratiques pour retrouver le musée, site internet, Facebook.
0: Le site internet, c'est préhistorama.com. Sur ce site, vous pourrez cliquer sur le lien Facebook directement qui vous enverra aux activités proposées. Voilà, c'est un site régulièrement mis à jour. Nous sommes ouverts tous les jours de 14h à 18h et pendant les grandes vacances, juillet et août, de 10h à 18h.
1: Au niveau géographique, donc sur la commune de Rousson, où se situe le musée ?
0: Nous sommes situés sur la départementale 904, entre Saint-Julien-les-Rosiers et Saint-Ambroise. C'est très facile à trouver, hein. Nous sommes sur la route de l'Ardèche, ce grand axe qui mène d'Alès à Saint-Ambroise.
1: C'était Mélanie Garcia, agent d'accueil et médiatrice au Préhistorama de Rousson, où vous pourrez, comme dans de nombreux lieux en France, participer à cette Nuit des musées 2026. C'est la fin de ce moment d'information locale sur Radio Intervalle. Merci de l'avoir suivi et à très bientôt.
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0: La météo dans le Gard et en Lozère sur Radio Intervalle. L'ambiance se réchauffe, on va pouvoir quitter les pulls et les gilets. En Lozère, ce mercredi 20 mai, les nuages sont rares et le soleil, lui, bien présent. Le vent s'est fait discret et les températures passent au-dessus des moyennes de saison. Attendez ce mercredi 2 à 11 degrés pour les minimales. L'après-midi, on atteint 18 à 26 degrés, 21 à Langogne, 23 à Mende, 26 à Florac. Ce jeudi en Lozère, les petits nuages du matin disparaissent complètement pour le reste de la journée. Le vent reste faible et les températures douces. Des minimales de 0 à 12 degrés, en journée 22 à 29 degrés, 24 à Langogne, 27 à Mende, 28 à Florac. Pour la fin de la semaine en Lozère, grand soleil dans une ambiance presque estivale. Ce mercredi dans le Gard, beaucoup de soleil jusqu'au soir, seulement quelques rafales de Mistral en vallée du Rhône, 40 km/h au maximum. Et côté température, ça se réchauffe d'un coup, 7 à 13 degrés pour les minimales, en journée 23 à 29 degrés. Ce jeudi dans le Gard, grand ciel bleu, excepté de tout petits nuages le matin. Le vent est faible et les températures minimales vont de 8 à 16 degrés. Au meilleur de la journée, le mercure atteint les 27 à 30 degrés. Pour la suite dans le Gard, grand soleil et on va souvent atteindre, voire dépasser, la barre des 30 degrés. C'était Estelle, merci d'avoir suivi ce point météo sur Radio Intervalle et à très bientôt.
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1: Andréane Mélard.
0: Et Gaëtan Plenet pour le journal. Bonjour Gaëtan.
2: Bonjour Andréane, bonjour à tous.
0: À la une, la ruée vers les pharmacies à Goma, en République démocratique du Congo.
3: Les habitants cherchent à tout prix à se procurer des kits de protection après la détection dans la ville d'un premier cas d'Ebola, alors que l'épidémie prend de l'ampleur dans le pays. On va parler de la rencontre Vladimir Poutine-Xi Jinping, c'était ce matin à Pékin, du compromis trouvé au sein de l'Union européenne pour mettre en œuvre l'accord commercial conclu en juillet dernier avec Washington, de l'ordre d'évacuation aussi émis par Israël dans le village bédouin de Ran al-Ahmar en Cisjordanie occupée. On va voir pourquoi c'est un défi lancé à la communauté internationale. Et puis on sera à Cannes, au festival de cinéma, et peut-être que ce sera à la bonne cette fois-ci pour Pedro Almodovar. Le réalisateur espagnol présentait hier soir son nouveau film en lice pour la Palme d'Or qu'il n'a jamais remporté, et c'est pas faute d'avoir essayé.
0: Quel vaccin pourrait être efficace? Combien de temps durera l'épidémie? Et puis, se transformera-t-elle en pandémie?
3: Sur ce dernier point, les experts sont plutôt optimistes et disent que ce ne devrait pas être le cas. Mais pour le reste, encore beaucoup de zones d'ombre face au cas d'Ebola détecté en République démocratique du Congo. On en est à 136 décès probables et 543 cas suspects. Alors je dis probable et suspect car c'est à chaque fois très difficile à confirmer. Il manque des échantillons pour faire des analyses et puis de toute façon acheminer ces prélèvements vers des structures sanitaires est particulièrement compliqué. Hier, l'Organisation mondiale de la santé a mis en garde sur l'ampleur et la rapidité de cette épidémie et de sa souche Bundibugyo. C'est en Ituri, dans le nord-est de la RDC, que se trouve l'épicentre de la contagion avec des premiers cas signalés la semaine dernière. À Goma, dans le nord Kivu, le premier malade a été détecté il y a 3 jours. Et là-bas, dans cette ville sous contrôle du groupe armé AFC M23, les habitants sont forcément inquiets et les stocks de protection dans les pharmacies s'amenuisent. Sofiane Amazian.
4: Au cœur du marché à la Nine, les commerçants attendent désespérément l'arrivée des clients. Parmi eux, Nima, qui se dit préoccupée par la réapparition d'Ebola à Goma.
5: Nous avons peur car nous savons que c'est une maladie dangereuse qui peut tuer. J'ai de l'eau. Avant d'allaiter mon bébé, je me lave. Je fais attention aussi après avoir effectué une vente.
4: Les habitants se ruent en pharmacie pour acheter des kits de protection. Betty Kasingwa est responsable de la pharmacie La Première, une des plus grandes de la ville.
6: Ils viennent pour chercher le cache-nez, le désinfectant. Le stock ne sera pas suffisant parce que c'est un cas qui a surgi, comme on dirait la chevelure dans la soupe. On ne s'était pas préparé, les dépôts n'y étaient pas également préparés.
4: Avec l'épidémie d'Ebola, c'est toute l'économie locale qui se retrouve fragilisée, comme l'explique Elia Jean, père de 4 enfants.
7: Il faut stopper l'épidémie d'Ebola. La situation devient très difficile. On est dans l'incapacité de faire des stocks vu que l'argent ne circule pas. Les banques, l'aéroport et la frontière sont fermés.
4: Selon les autorités sanitaires, la ville de Goma ne compte qu'un cas de virus Ebola. Les prestataires de santé plaident auprès de l'OMS pour un soutien renforcé des hôpitaux ainsi que pour l'augmentation des stocks des kits de protection.
3: Sofiane Amazian, je vous rappelle que la première partie d'Appel sur l'actualité sera consacrée tout à l'heure à cette épidémie d'Ebola. Appelez-nous au 339 693 693 70. Vous pourrez poser vos questions directement au professeur Jean-Jacques Mouyembe.
0: Directeur de l'Institut National de Recherche Biomédicale de Kinshasa, l'INERBE. Il fait partie de l'équipe qui a découvert le virus Ebola. Rendez-vous après le journal de 8h temps universel. RFI 13h04 à Pékin, Gaëtan, où le président russe est en visite.
3: Il a rencontré ce matin son homologue chinois Xi Jinping, affichant tous les deux beaucoup de fierté sur l'état de la relation entre les deux pays. Cette visite, elle a lieu 5 jours seulement après la venue d'un autre président, l'américain Donald Trump. Anis Al-Jabri, vous êtes à Moscou. Forcément difficile de ne pas comparer les comités d'accueil. Alors Anis Al-Jabri à Moscou, on va tenter de joindre notre correspondant dans la capitale russe pour parler donc de cette visite de Vladimir Poutine. Et je le disais, Anissa, difficile de ne pas comparer les comités d'accueil.
8: Oui, les médias officiels russes la semaine dernière ironisaient sur le fait que Xi Jinping n'était pas venu accueillir Donald Trump au pied de l'avion. Eh bien, le leader chinois n'a pas fait le déplacement non plus pour son homologue russe pour ce 25e voyage de Vladimir Poutine en Russie. On lit surtout beaucoup Kirill Dmitriev, d'habitude préposé au voyage vers les États-Unis et aux relations en Russie avec les envoyés spéciaux de la Maison-Blanche. Cette fois, le responsable du fonds d'investissement russe envoie à la presse le détail de chaque contrat signé. Il y en a déjà quelques-uns dans les transports ou l'ingénierie spatiale. Mais ce qui compte, et dont parle tous les médias russes, c'est une avancée sur Force de Sibérie 2, le gazoduc qui relierait les ressources de Sibérie à la Chine via la Mongolie. Moscou compte sur la situation dans le détroit d'Ormuz et la flambée mondiale des prix de l'énergie pour provoquer un déclic à Pékin. En tous les cas, la phrase de Xi Jinping affirmant qu'une reprise des hostilités en Iran serait inopportune, cette phrase du président chinois Vladimir Poutine n'est à cette heure-ci pas reprise dans les médias russes.
3: Anis El-Jabri, envoyé spécial permanent de RFI à Moscou. Xi Jinping qui a aussi annoncé ce matin que des pourparlers allaient avoir lieu avec les États-Unis. Objectif, réduire les droits de douane que se sont mutuellement imposés les deux pays ces derniers mois.
0: Un dossier qui a déjà fait l'objet d'un accord entre les États-Unis et l'Union européenne.
3: Signé le 27 juillet dernier, mais il fallait encore qu'il soit validé en interne par l'UE. Alors ça a pris du temps, mais c'est fait depuis ce matin. Au terme de tractations à rebondissement, les 27 gouvernements et le Parlement européen ont trouvé un compromis sur cet accord dit de Turnberry. Pierre Benazet, vous êtes à Bruxelles, une entente en interne donc pour les Européens qui espèrent ramener de la prévisibilité dans le commerce transatlantique malgré, Pierre, les défauts de cet accord.
1: Effectivement, certains vont même jusqu'à le surnommer capitulation de Turnberry. Ses défauts, c'est ce qui explique en grande partie la longue réticence des députés européens à le valider. Les négociations internes de l'UE avaient aussi été freinées depuis les menaces sur le Groenland, depuis aussi la décision de la Cour suprême américaine d'invalider en février tous les droits de douane instaurés par la Maison Blanche. Le temps commençait cependant à presser parce que Donald Trump avait menacé d'imposer à partir du 4 juillet des droits de douane records aux Européens. En fin de compte, les députés ont obtenu cette nuit que l'accord de Turnberry soit soumis à des garde-fous, par exemple la limitation de sa durée à 4 ans, la possibilité de le suspendre s'il cause des dommages conséquents aux producteurs européens. Il reste que cet accord profondément déséquilibré a bien mérité l'appellation de capitulation de Turnberry, puisqu'il ouvre sans droits de douane le marché européen à 400 produits américains et il impose en contrepartie 15% de droits de douane à tous les produits européens. Par ailleurs, si les États-Unis continuent à imposer des droits de plus de 15% à l'acier et l'aluminium d'ici la fin de l'année, les Européens suspendront la partie de l'accord qui porte sur ce secteur-là.
3: Merci Pierre Benazet en direct de Bruxelles pour RFI.
0: En Israël, le ministre des Finances Gaëtan est visé par un mandat d'arrêt de la Cour pénale internationale.
3: Une cour antisémite, dit Bezalel Smotrich, qui annonce lui-même l'existence de ce mandat d'arrêt. La CPI, elle n'a pas confirmé. En tout cas, Smotrich soutient que c'est bien le cas et il accuse l'autorité palestinienne d'en être responsable. En guise de représailles, il a annoncé avoir signé un accord d'évacuation dans le village bédouin de Ran al-Ahmar en Cisjordanie occupée comme un défi lancé à la communauté internationale à Jérusalem. Les explications de Michel Paul.
2: C'est le retour d'un dossier hautement sensible embourbé dans les méandres judiciaires depuis 17 ans. Ran al-Ahmar, ce village de tentes et de tôles situé à l'est de Jérusalem, est redevenu le symbole d'un bras de fer idéologique. D'un côté, les organisations de colons exigent la démolition au nom de la loi israélienne. De l'autre, les habitants des Bédouins et les ONG dénoncent un nettoyage ethnique et un désastre humanitaire. Mais l'annonce de Bezalel Smotrich reste avant tout un coup de force politique. Légalement, une telle évacuation dépend du Premier ministre et de l'armée. Surtout, elle intervient dans un contexte de tension maximale avec les instances internationales comme la CPI. Le ministre d'extrême droite assume la confrontation et lit directement ce dossier aux pressions judiciaires mondiales qui visent l'exécutif israélien.
9: L'émission de mandat d'arrêt contre le Premier ministre est une déclaration de guerre. L'émission de mandat d'arrêt contre le ministre de la Défense et contre le ministre des Finances est une déclaration de guerre. Et face à une déclaration de guerre, nous répondrons par la guerre. Je le promets à tous nos ennemis, ce n'est que le début.
2: Une rhétorique offensive qui s'accompagne de menaces d'effets concrets sur le terrain. Reste à savoir si Benjamin Netanyahou donnera son feu vert. Un passage à l'acte à Ran al-Ahmar provoquerait une crise majeure avec l'Union européenne qui a toujours qualifié cette perspective de ligne rouge. Michel Paul, Jérusalem, RFI.
3: La présidente sud-coréenne fait part de ses profonds regrets après l'échec des négociations entre direction et syndicat de Samsung Electronics, le géant sud-coréen des puces électroniques. Pas d'accord, notamment sur l'augmentation des salaires. Conséquence, un mouvement de grève débutera demain et c'est un coup dur pour l'économie nationale alors que Samsung Electronics génère à lui seul 12,5% du PIB sud-coréen. On en parle dans un instant dans Aujourd'hui l'économie.
0: Et parfois, la grève fait bouger les choses.
3: exemple en France, où les coiffeuses et esthéticiennes du 65 boulevard de Strasbourg à Paris ont obtenu une première victoire hier. Elles sont en grève, elles, depuis plus de deux mois, occupant même les locaux de leur salon, désormais en cours de liquidation, pour dénoncer des salaires impayés. Alors, elles n'ont pas obtenu qu'ils soient effectivement versés, ces salaires, mais elles se sont quand même vues accorder un titre de séjour d'un an.

0: Merci aux journalistes de RFI, vous êtes de retour sur Radio Intervalle.
1: Sur Intervalle, il est 8h10, je vous souhaite une excellente matinée, un très bon mercredi. Allez, dans un petit instant, notre magazine Psycho, on parlera d'espace et de temps. Autre rendez-vous également, c'est avec les infos locales, ce sera avec Estelle à 8h30.

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2: Bonjour Clémentine.
3: Bonjour Fabrice.
2: Un plaisir de vous retrouver aujourd'hui à nouveau pour cette chronique. Et nous allons parler de ce qui est au tout début de la chronique dans le générique que vous allez développer. Alors on va découvrir de quelle manière il est question de se donner l'espace et le temps. Alors qu'est-ce que ça peut bien signifier ? Comment réussir à se donner l'espace et le temps ?
3: L'espace et le temps, c'est aussi, on pourrait rajouter un troisième mot qui est la liberté. L'espace et le temps, je vais commencer par vous donner deux anecdotes. Vous est-il déjà arrivé de vivre quelque chose de particulier dont vous avez envie de parler à une personne, votre conjoint par exemple ? Et puis lorsque vous rentrez chez vous, la personne vous demande comment s'est passée votre journée, vous lui répondez bien, voilà, mais vous ne parlez pas de cet événement. Et c'est seulement peut-être une demi-heure plus tard, quand on ne vous demande plus rien, que vous dites « Ah tiens, à propos, j'ai vécu ça ». Et lorsque j'en parle avec des personnes, beaucoup me disent que ça leur arrive. De la même manière, un enfant qui sort de l'école, souvent les mamans ou les papas d'ailleurs, demandent à l'enfant ce qu'ils ont fait à l'école et les enfants répondent « Rien ». Mais si, tu as fait quelque chose, tu as resté toute la journée à l'école. Non, non, rien, rien. Et l'enfant s'agace un peu, souvent. Et à la réflexion, je pense que nous sommes encore quelque part des mammifères qui avons besoin d'un espace. Et nous avons aussi besoin de temps et nous avons besoin de notre liberté. Et un enfant en plus a besoin de donner les choses. Or, qu'est-ce qu'il a à donner ? Il n'a pas d'argent à donner. Et lorsqu'on va le chercher à l'école et que la maman demande comment s'est passée la journée, l'enfant dans sa tête, il n'a pas bouclé l'espace école, il n'a pas bouclé les copains, il n'a pas terminé ses jeux dans sa tête. Et il a besoin de temps pour ça. C'est une invasion quand on vient lui demander ce qu'il a fait. Alors que si simplement on lui demande « Tu as passé une bonne journée ?» Oui, non. Et il peut continuer à vivre ce qui est l'école. Et c'est seulement quand, un peu plus loin, il aura terminé dans sa tête ce qu'il était en train de vivre, qu'il aura plus l'école sous les yeux, les copains, qu'il va vous dire « Ah, tu sais, maman, il s'est passé ça ou j'ai fait ça. » Là, il est intarissable. Parce qu'on lui a laissé cet espace, on lui a laissé ce temps de boucler les choses, et puis on lui a aussi laissé cette liberté de donner. On ne lui a pas pris quelque chose en lui demandant, mais on lui a laissé l'espace de donner. De la même manière pour l'adulte, quand il rentre et qu'on lui demande les choses, il n'a pas l'espace pour donner. Il répond à quelque chose. Alors que quand une demi-heure plus tard, il va dire les choses, il est dans cet espace de liberté. Il a le choix, il peut donner ou ne pas donner. Et je crois que se donner cet espace et ce temps est important, cette liberté. Nous avons besoin, je crois, de cela. Et quelqu'un qui ne prend pas soin de cet espace, à un moment donné, se sent, je crois, envahi, violé peut-être même. Voilà ce que je mets derrière l'espace et le temps, la liberté peut-être, le choix.
2: Alors ça me parle tout à fait, parce que j'ai l'impression de me retrouver au travers de ce que vous dites là. Mais en même temps, j'ai toujours une petite question embêtante, parce que enfin, quelque chose qui me travaille, avec la pression que l'on vit au quotidien, comment réussir à se donner cet espace et ce temps ?
3: Ça ne prend pas plus de temps, en fait. Que vous en parliez alors que vous répondez à une question, ou que vous en parliez un peu plus tard, c'est toujours le même temps, je crois. C'est plus une attitude mentale, je crois. C'est savoir dire à un moment donné, pas maintenant, peut-être, ou j'ai besoin de temps, je sais. Dire à la personne avec qui on est, quand je rentre, laisse-moi le temps d'arriver. J'ai besoin de 5 minutes pour me poser, pour fermer la porte à ce qui vient de se passer, rouvrir la porte de l'espace familial. C'est peut-être faire aussi ce break, entre guillemets, dans sa voiture ou à pied quand on rentre sur le chemin du retour. C'est plus, je crois, une attitude, quelque chose que l'on décide à un moment donné, de se donner, où on se laisse happer par l'extérieur. C'est ne pas se laisser happer par l'extérieur, mais savoir à un moment donné se recentrer agir en fonction de ce que l'on choisit, et non pas subir.
2: Je trouve que c'est un changement de mentalité, parce qu'on nous a appris à répondre aux questions que l'on nous pose, à résoudre les problèmes, etc.
3: Ce qui n'empêche pas aussi, bien sûr, de répondre aux questions souvent, mais quand c'est quelque chose d'important pour soi, peut-être aussi c'est une façon de se respecter soi-même que parfois de savoir dire « pas maintenant ».
2: Donc encore une fois, l'idée est de prendre un certain recul.
3: Oui, c'est un certain recul, c'est un choix. On n'est pas obligé non plus d'aller dans cette dynamique-là. On peut se sentir très bien dans le fait de répondre tout le temps aussi. Mais peut-être que si on apprend aussi à ne pas laisser notre curiosité venir tout de suite en première ligne, on peut aussi apprendre à ne pas demander ou à demander au bon moment, quand tu auras envie ou simplement de dire à l'enfant comment s'est passée ta journée. Elle s'est bien passée. Et puis après, être simplement dans l'attente et accepter que l'autre décide le moment où il voudra parler et non pas quand nous voulons. Par rapport à répondre ou pas répondre, c'est aussi savoir laisser le temps et l'espace à l'autre.
2: Donc l'accueillir.
3: Accueillir.
2: Merci Clémentine.
3: Merci Fabrice.

0: vous laisser.
1: Charlie Boisseau sur Intervalle. Tout de suite, Art Mango, Manu Dibango aussi pour la musique. Le Préhistorama, ce sera avec Estelle pour les infos locales, prévisions météo. Puis je vous retrouve aussi pour notre magazine spirituel avec Corinne Egas. Ce sera aux alentours de 8h40. Bonne matinée.

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1: Bonjour à toutes et à tous et bienvenue dans ce moment d'information locale sur Radio Intervalle. Avis aux insomniaques, ce samedi 23 mai, ce sera la nuit des musées avec toute une série d'animations dans les musées et les sites touristiques d'Alès Agglomération. Dans quelques instants, nous retrouverons Mélanie au Préhistorama de Rousson qui nous parlera à la fois de cette nuit mais aussi d'un grand anniversaire cette année pour le Préhistorama. Mais je voulais aussi vous signaler donc ce samedi 23, différentes animations dans les musées d'Alès avec des expositions de travaux de scolaires, par exemple au musée du Colombier mais aussi au musée Maison Rouge de Saint-Jean-du-Gard. À Maison Rouge également, une soirée pour les pitchounets à partir de 17h30, déambulation interactive ponctuée de plusieurs contes et lectures. Dans le musée bibliothèque Pierre-André Benoît, vous sera proposée la visite gratuite de l'exposition temporaire Ilias des poètes architectes du livre. Et puis des visites nocturnes sont également programmées à la Maison du Mineur, à la Maison de la Figue ainsi qu'à la mine témoin d'Alès. Et maintenant, replongeons dans la préhistoire. On découvre le Préhistorama de Rousson qui célèbre cette année ses 30 ans. Mélanie Garcia est agent d'accueil et médiatrice au Préhistorama.
2: Nous sommes très heureux et fiers de fêter les 30 ans cette année de ce musée qui a été créé par un franco-finlandais qui s'appelle Eric Grandquist, initiative privée. Et depuis 2001, le couple Grandquist est reparti en Finlande et c'est désormais un établissement public depuis 2001.
1: Donc c'est un musée auquel on peut venir en famille pour découvrir donc plein de choses autour de la préhistoire.
2: Tout à fait, c'est un musée vraiment pour tous. C'est expliquer de manière simple ce qui est une période très complexe et mystérieuse de la préhistoire, parce que je rappelle que cette période-là, c'est une période de l'humanité où il n'y avait pas l'écriture. Après, on n'a que l'archéologie pour faire parler les vestiges.
1: De quelle manière vous présentez les choses à l'intérieur du musée ?
2: C'est vraiment un musée sur l'évolution. D'abord, lorsque l'on pénètre dans le site, on a une première partie paléontologique pour présenter l'évolution de la vie avec une collection de fossiles qui nous est gracieusement prêtée par un collectionneur privé qui s'appelle Bruno Guy et qui est président des Amis du Préhistorama. Puis on pénètre dans cette partie de la préhistoire à travers des dioramas qui sont des scènes où les personnages et les animaux sont reconstitués en taille réelle. Donc c'est quelque chose de très ludique et de très compréhensible.
1: C'est très visuel en fait pour les enfants.
2: C'est très visuel.
1: Pour ceux qui connaissent, on a aussi l'image d'un gros mammouth.
2: Tout à fait, c'est le maître des lieux. C'est notre mascotte, hein, on le représente beaucoup et c'est vraiment l'animal marquant du site. Hein. Il est très impressionnant, c'est le plus grand mammouth qui a été retrouvé. Là, son crâne a été retrouvé en Allemagne et il fait 3,60 m au garrot. Donc il est très majestueux dans cette grande salle des animaux de l'ère glaciaire.
1: Mélanie Garcia, le musée donc fête ses 30 ans et c'est l'occasion de faire de nombreuses animations pour le public. Ça va commencer déjà ce week-end, le 23 mai, avec la Nuit des musées.
2: Tout à fait, à partir de 18h, donc dans le cadre de la Nuit européenne des musées, on va proposer quelques animations. Ça se fait sur réservation hein, au 04 66 85 86 96. Nous allons proposer une visite guidée, suivie d'une démonstration d'allumage de feu par percussion, dans le feu sans allumette. Et on poursuit, donc dans le cadre de la Nuit des musées, un atelier gravure sur argile à la lueur de la bougie. On va être dans une pièce sombre et essayer de graver à la manière des hommes préhistoriques.
1: Et les ateliers, c'est des choses que vous faites aussi régulièrement pour les vacances avec les enfants. On peut venir découvrir quelques techniques préhistoriques.
2: Pendant les vacances, nous avons réservé 3 jours de la semaine pour les ateliers, les visites guidées. Donc les mardis, ateliers pour les plus de 6 ans. Les mercredis, visite guidée en famille suivie d'un atelier. Donc, c'est vraiment la visite atelier pour toute la famille. Et les jeudis, on passe aux plus petits, donc pour les ateliers à partir de 3 ans.
1: Dans la suite des animations pour ces 30 ans, d'autres rendez-vous au cours de l'année ?
2: Nous poursuivons vraiment avec un moment fort, je pense, des 30 ans du Préhistorama. Ça sera à l'occasion des Journées européennes de l'archéologie, les 13 et 14 juin, où il y aura beaucoup d'animations proposées, donc des visites guidées, des démonstrations, également un campement préhistorique dans la salle du Mammouth.
1: Et puis, un peu plus tard dans l'année, on peut avoir une petite idée, même si on ira au fur et à mesure revérifier sur votre site internet pour avoir plus de détails.
2: Nous avons également un partenariat avec l'école primaire de Rousson. Donc, on aura une petite exposition réalisée par 3 classes de l'école de Rousson, des fresques préhistoriques. Donc, on inaugurera cette exposition. Et il y aura également les journées européennes du patrimoine au mois de septembre. Et également, nous pensons aux adultes, nous organiserons un stage de poterie au mois d'octobre pour les adultes.
1: Et vous avez une salle de conférence aussi pour les adultes, justement.
2: Tout à fait. Les conférences donc, sont organisées par l'association Les Amis du Préhistorama, hein, qui sont là pour vraiment permettre le rayonnement du site. Et nous avons des conférences, donc les prochaines, c'est septembre, octobre, novembre. Donc là aussi, des moments forts, parce que la conférence de septembre aura pour thème les 40 ans de l'Avène de l'Arquette. C'est un avène qui a été découvert par une équipe de spéléologues, dont Bruno Guy, président des Amis du Préhistorama, fait partie. Un avène près de Barjac, où il a été retrouvé plus de 100 000 ossements d'animaux de la préhistoire, de cette fameuse ère glaciaire. Le mois d'octobre, ça sera une rétrospective des 30 ans du Préhistorama, donc conférence majeure hein, de cette année. Et en novembre, nous allons voyager au centre de la grotte Cosquer avec un conférencier qui s'appelle Frédéric Vignon.
1: Alors, les infos pratiques pour retrouver le musée, site internet, Facebook?
2: Le site internet, c'est préhistorama.com. Sur ce site, vous pourrez cliquer sur le lien Facebook directement qui vous enverra aux activités proposées. Voilà, c'est un site régulièrement mis à jour. Nous sommes ouverts tous les jours de 14h à 18h et pendant les grandes vacances, juillet et août, de 10h à 18h.
1: Au niveau géographique, donc sur la commune de Rousson, où se situe le musée?
2: Nous sommes situés sur la départementale 904, entre Saint-Julien-les-Rosiers et Saint-Ambroise. C'est très facile à trouver, hein. Nous sommes sur la route de l'Ardèche, ce grand axe qui mène d'Alès à Saint-Ambroise.
1: C'était Mélanie Garcia, agent d'accueil et médiatrice au Préhistorama de Rousson, où vous pourrez, comme dans de nombreux lieux en France, participer à cette Nuit des musées 2026. C'est la fin de ce moment d'information locale sur Radio Intervalle. Merci de l'avoir suivi et à très bientôt.
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1: La météo dans le Gard et en Lozère sur Radio Intervalle, l'ambiance se réchauffe, on va pouvoir quitter les pulls et les gilets. En Lozère, ce mercredi 20 mai, les nuages sont rares et le soleil, lui, bien présent. Le vent s'est fait discret et les températures passent au-dessus des moyennes de saison. Attendez ce mercredi 2 à 11 degrés pour les minimales. L'après-midi, on atteint 18 à 26 degrés, 21 à Langogne, 23 à Mende, 26 à Florac. Ce jeudi en Lozère, les petits nuages du matin disparaissent complètement pour le reste de la journée. Le vent reste faible et les températures douces. Des minimales de 0 à 12 degrés, en journée 22 à 29 degrés, 24 à Langogne, 27 à Mende, 28 à Florac. Pour la fin de la semaine en Lozère, grand soleil dans une ambiance presque estivale. Ce mercredi dans le Gard, beaucoup de soleil jusqu'au soir, seulement quelques rafales de Mistral en vallée du Rhône, 40 km/h au maximum. Et côté température, ça se réchauffe d'un coup, 7 à 13 degrés pour les minimales, en journée 23 à 29 degrés. Ce jeudi dans le Gard, grand ciel bleu, excepté de tout petits nuages le matin. Le vent est faible et les températures minimales vont de 8 à 16 degrés. Au meilleur de la journée, le mercure atteint les 27 à 30 degrés. Pour la suite dans le Gard, grand soleil et on va souvent atteindre, voire dépasser, la barre des 30 degrés. C'était Estelle, merci d'avoir suivi ce point météo sur Radio Intervalle et à très bientôt.

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1: Aujourd'hui, défenseur. Aujourd'hui, Corinne, vous avez mis votre gant de boxe parce que c'est le moment de se défendre.
2: Eh bien, je crois qu'on en a besoin souvent dans la vie.
1: Oui,
2: hein.
1: Et puis surtout aujourd'hui, j'ai envie de dire, la vie est quand même complexe.
2: Et
1: on
2: puis,
1: a fait beaucoup d'agressions, et puis d'agressivité.
2: D'une part, donc se défendre peut-être contre la violence, mais aussi contre des tas de puissants qui sont un peu indifférents au sort de tout un chacun. Et oui, j'aime bien ce mot de défenseur.
1: Alors surtout défenseur, voilà, vous avez choisi défenseur avec un D, donc on allait être D.
2: Oui, voilà.
1: Alors, on ne va pas vous demander pourquoi vous avez choisi défenseur, ça pourrait prendre beaucoup de temps. Mais ce que vous avez trouvé sur ce terme, face à un texte biblique, est-ce qu'on trouve ce terme d'ailleurs dans la Bible ?
2: Oui, oui, oui. Et justement, c'est un des qualificatifs de Dieu. Dieu est présenté comme notre défenseur. Et c'est défenseur en tant que qualité de Dieu dont j'aimerais parler. Et c'est une qualité que j'aime beaucoup personnellement par rapport à Dieu. Il me semble qu'on a l'habitude, un peu probablement dans un peu toutes les religions, de voir Dieu comme notre juge, celui qui, à un moment donné, parce qu'il connaît tout de nous,
1: porte un regard,
2: et parce qu'il a autorité, nous juge. Et c'est souvent d'ailleurs perçu, on se sent tout petit devant cela et très menacé, parce qu'on se sent assez
1: vulnérable.
2: Assez vulnérable et assez peu de choses devant la grandeur de Dieu. Ça me semble être une notion assez répandue dans le monde religieux. Mais associée à cette notion de juge, celle de défenseur, ce que fait la Bible à propos de Dieu, je trouve que c'est un enrichissement très intéressant par rapport à cette idée de jugement qui peut nous faire si peur.
1: Alors quand on est défenseur, déjà, peut-être que Dieu répond à un besoin, parce que vous parliez on a besoin de se défendre aujourd'hui. Alors quand on est défenseur de qui ? Est-ce que c'est une défense partiale ou impartiale ?
2: Alors, il se présente comme le défenseur des plus démunis, des pauvres, plus précisément même des veuves et des orphelins.
1: Quand vous me dites ça, vous savez, ça me fait penser au film de Zorro. Vous savez, quand j'étais petit,
2: oui.
1: On voyait Zorro qui arrivait. Alors, il y avait les Mexicains qui étaient là, hein, qui étaient un petit peu persécutés à l'époque par les Espagnols. Et puis, Zorro arrivait, je viens défendre les...
2: Exactement, les opprimés. Et mais c'est un peu ça. Bon, c'est peut-être un peu cavalier,
1: oui, sûr,
2: si j'ose dire.
1: C'est le cas de le dire, oui.
2: Cavalier de traiter Dieu de Zorro. C'est pas réellement cela, évidemment. Mais il est du côté des opprimés. Ah. Il se présente comme du côté des opprimés et pas comme du côté des puissants, des riches, des orgueilleux.
1: Mais il est
2: etc.
1: quand même aussi du côté des riches. Je veux dire, il abandonne pas non plus les riches.
2: Non, surtout qu'il faut plutôt passer au niveau, non pas forcément matériel, mais au niveau de l'état d'esprit.
1: Voilà,
2: on peut être matériellement riche.
1: Parce qu'Abraham était riche et Dieu était avec Abraham,
2: absolument.
1: Semble-t-il.
2: Parce que tout en étant matériellement riche, il était aussi généreux, par exemple.
1: Mmh. Et j'ai envie de dire aussi, peut-être il y a des pauvres qui oppriment d'autres pauvres. Donc, qu'est-ce qu'il
2: y a ? Ah, mais oui, il ne faut pas rester uniquement au stade matériel, mais comme des positionnements dans la vie.

0: C'est-à-dire que lorsque l'on souhaite prendre le parti de ce Dieu qui est auprès des opprimés, on devient nous-mêmes auprès de ces populations en difficulté ou de nos proches aussi qui, à des moments donnés, n'ont peut-être pas des problèmes financiers mais autres et on est sensible, une oreille tendue.
1: Je crois que celui qui veut s'inspirer de Dieu, qui veut prendre exemple sur Dieu d'une certaine manière, eh bien, ne peut pas être un oppresseur lui-même. Ou alors, selon moi, il n'a rien compris à Dieu. Mais il devient, oui, soit il est déjà un opprimé et il se confie en Dieu et bon, peut-être qu'il essaie de trouver des solutions. Faut toujours

0: le souhaiter, mais s'il a la chance de ne pas être un opprimé lui-même, celui qui aime Dieu et qui sert Dieu va vivre lui-même dans sa propre existence, dans ses propres actions, voire dans ses actions politiques peut-être parfois, eh bien il va vivre une vie généreuse, une vie tournée vers les opprimés. À chaque fois qu'il aura l'occasion de réparer une injustice, même des fois des toutes petites injustices dans le cadre familial, pourquoi pas, eh bien déjà être dans cette orientation, d'avoir une oreille attentive à ceux qui sont les moins écoutés, justement.
1: À ceux qui ont besoin d'une défense.
0: À ceux qui ont besoin d'une défense.
1: Un avocat, une présence.
0: C'est un parfait synonyme, l'avocat. Et Dieu est donc présenté comme, en même temps, juge. Il ne perd pas sa fonction de juge, mais en même temps, notre avocat. Ce qui fait que ça nous invite aussi à avoir une attitude moins peureuse de Dieu, mais une attitude de confiance.
1: Confiante, oui.
0: De confiance. Il est là pour nous, il n'est pas contre nous. Il est là pour notre bien. Il est là pour notre avenir, pour notre vie, pour tout ce qu'il y a de positif. Voilà comment il se présente. Et c'est une valeur qui me semble extrêmement positive.
1: Alors je vois que vous aviez trouvé un texte, dans le texte biblique, en tout cas dans l'Évangile, qui présente justement Dieu, Jésus-Christ, comme défenseur ou avocat.
0: Absolument. Alors c'est présenté dans un cadre de l'expérience personnelle et non pas matérielle de la vie. C'est un texte qui se trouve dans une lettre de Jean, l'apôtre Jean, deuxième chapitre et verset 1. Jean dit ceci: « Si quelqu'un commet des péchés, nous avons un défenseur devant le Père, c'est Jésus-Christ, le juste. » Et si les défenseurs... s'il est juste, on pourrait s'attendre, c'est parfois le cas des gens qui se croient justes, c'est qu'ils sont un peu intransigeants. Mais Jésus est à la fois juste, parfaitement juste, et plein de mansuétude, de compassion, de bonté, de gentillesse, envers ceux qui n'arrivent pas à être aussi justes, aussi parfaits, et qui font des tas de faux pas. Et Jésus est présenté comme l'avocat de ceux qui font des faux pas dans la vie, dans leur vie, dans leur relation avec Dieu, dans toutes les bêtises plus ou moins graves qu'on peut faire dans la vie, volontairement parfois, involontairement encore plus souvent. Eh bien, on n'est pas devant un juge inflexible qui note toutes nos défaillances et le couperet tombera sur nous. Eh bien, il y a ce défenseur et cet avocat qui est plein de compréhension envers nos faiblesses.

0: Dieu qui est aussi avocat, donc dans les deux parties, à la limite, c'est quand même intéressant. Quand on est avocat, on défend sa cause parce qu'on est condamné, la plupart du temps. Donc là, on sort peut-être du défenseur, mais c'est aussi un défenseur.
1: On est coupable, en tout cas.
0: Quand on défense, quand on prend la défense de quelqu'un, oui. C'est qu'effectivement, il y a quelqu'un qui est condamné, qui semble être coupable. Alors, coupable de quoi? Contre qui? Et de quelle défense s'agit-il, là, dans cette présentation de ce personnage Jésus-Christ, avocat?
1: Alors, la culpabilité de l'homme devant Dieu, en fait, elle concerne tous les hommes. Il n'y a pas d'exception, à part Jésus lui-même, qui lui était parfait. Sinon, et vous savez, c'est pas très difficile de le constater, il suffit de regarder à nous-mêmes, d'abord, et puis à tous les autres, pour voir que aucun humain n'est parfait. On a tous des choses à se reprocher, des choses qui, à nos yeux, sont peut-être plus ou moins graves, mais aux yeux de Dieu, qui lui est dans l'absolue perfection, eh bien, aucun homme n'est à la hauteur de l'attente de Dieu, d'une certaine manière. Ce qui pourrait être une situation désespérée. Tous coupables de mille et une choses tout au long de notre vie. Et puis voilà, il n'y a plus rien à dire. On est tous coupables devant Dieu, tous jugés par lui et tous condamnés par lui. Ça serait ça, la justice, d'une certaine manière. Et puis, non, ça ne s'arrête pas là. Dieu a choisi d'offrir le pardon à ceux qui le lui demandent, tout simplement. C'est guère plus compliqué que cela. Et donc, d'ouvrir l'espoir, d'ouvrir l'avenir, d'ouvrir le salut à ceux qui simplement se tournent vers Dieu pour reconnaître leurs errances, leurs fautes, leurs faiblesses, et demander pardon à Dieu.
0: Donc un avocat, un défenseur, déjà qui est gratuit, me semble-t-il, c'est quand même important, parce qu'aujourd'hui ça coûte cher un avocat.
1: Ah oui, bien sûr, surtout si on en veut un bon.
0: Voilà, si on en veut un bon, donc déjà c'est le meilleur en plus.
1: C'est le meilleur, il est gratuit.
0: Et oui. Il est gratuit, il suffit de sonner à la porte.
1: Exactement, et la gratuité du pardon de Dieu, du salut, est un thème très très fort dans la Bible. Il y a beaucoup d'insistance là-dessus. C'est pour ça qu'on peut dire que Dieu est du côté des opprimés et des pauvres et de ceux qui n'ont pas tellement de chance dans la vie, parce que ce qu'il offre à lui est gratuit, donc accessible à tous. Il n'y a pas besoin d'être super doué, ni super intelligent, ni super riche pour accéder à Dieu.
0: Donc cette défense, elle est déjà réalisée. Alors, peut-être aussi cette défense a un rapport non seulement avec le présent, mais le futur.
1: Oui, puisque c'est quelque chose qui, une fois qu'on sera défendu par Dieu contre de notre propre culpabilité, eh bien, cela donne accès au salut et à ce que la Bible appelle la vie éternelle. Ça concerne effectivement l'avenir.
0: Donc une défense aussi pour ne pas aller dans la mort éternelle. Ça, c'est sympathique.
1: Mais bien sûr, Dieu est le Dieu de la vie.
0: D comme défenseur, nous vous remercions Corinne, nous nous retrouverons pour une autre lettre D. À bientôt, au revoir.
1: Au revoir.
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2: Donc on vient de passer une soirée vraiment très agréable avec vous. On vient d'entendre le répertoire de Brassens. Vous êtes le groupe Les Trois Oncles. Les jeunes générations ne connaissent pas Brassens aujourd'hui. Qu'est-ce que vous pouvez dire sur son œuvre ?
3: Eh bien, que c'est une aide à la vie, qu'il y a plein de questions qu'on se pose, des questions existentielles, surtout quand on est jeune. Bah, s'ils écoutent un petit peu les chansons de Brassens, ça leur donnera des bons conseils pour vivre sereinement ou en tout cas ne pas rester bête.
2: Là, vous nous surprenez un petit peu parce que je pense qu'il y a pas mal de gens qui prennent Brassens pour un provocateur.
3: La société ne mérite-t-elle pas d'être provoquée parfois ? Parce qu'il y a quand même beaucoup de bêtises qui sont visibles, hein, qui sont visibles et compréhensibles de plein de gens, mais on passe au-dessus parce qu'on n'a pas envie de faire les efforts de réflexion. Mais Brassens, lui, le faisait naturellement, avec un esprit libre et puis un petit peu anarchiste, dans le sens où il voulait pas qu'un système prenne possession du libre arbitre des gens, quoi. Et en ce moment, c'est quand même un peu ce qui se passe, hein, avec les réseaux, les sociaux, tous les influenceurs. Ça veut bien dire ce que ça veut dire, le mot influenceur. C'est-à-dire que je vais écouter quelqu'un qui va m'influencer pour penser de telle ou telle manière. Non, moi ça me plaît pas.
2: Voilà. Donc finalement, Brassens nous aide à nous poser des questions.
3: Oui, c'est des leçons de vie. Et les gens qui ont peur de la mort, ils ont qu'à écouter un peu Brassens. Hein. Et ça va les rassurer. Hein. On a chanté Oncle Archibald. Hein.

0: style.
1: Qu'est-ce qui caractérise le mieux Brassens pour vous, ses poèmes, les paroles de ses chansons, sa musique?
2: Alors d'abord, dans ses poèmes, il y a une hauteur de pensée, une pensée très très élaborée, toujours très respectueuse, humaniste, profonde, très cultivée, beaucoup de références littéraires et philosophiques. Et puis les musiques, ben, c'est un véritable musicien. Il n'avait pas appris la musique, mais il était né musicien. Et il n'y a qu'à voir la richesse de ses mélodies et surtout le talent qu'il avait pour faire correspondre une mélodie au thème d'une chanson. À chaque fois, on se dit qu'il n'y a pas mieux pour mettre en valeur le sens profond du poème. Cette musique, les musiques qu'il faisait, étaient quelque part idéales. On a beau chercher, mais en essayant de triturer ça dans tous les sens, moi en tout cas, je trouve que c'est idéal. L'ensemble devient... la musique est un écrin, ces musiques sont un écrin parfait pour ces poèmes.
1: Et d'ailleurs, on le voit par votre interprétation aussi. Et vous prenez des libertés sur l'interprétation de ces musiques, parce que on voit dans votre groupe, les trois oncles, donc il y a une contrebasse, il y a deux guitares, il y a des chanteurs, vous particulièrement.
2: La clarinette
1: aussi.
2: Oui, bah, de toute façon, il y a beaucoup de musiciens de jazz qui ont repris les thèmes de Brassens. Ça se prêtait énormément au jazz, et c'est du swing. D'ailleurs, quand il a embauché Joël Favreau à la fin des années 60 pour la deuxième guitare, le premier cadeau qu'il lui a fait, c'est le coffret de Django, qui existait à l'époque. Ça voulait bien dire ce que ça voulait dire. Le swing, c'était sa musique préférée. Donc forcément, ben, ça swing. Donc si on s'autorise un petit peu une petite liberté pour mettre en avant le swing de ses chansons, c'est pas le trahir, parce que ça fait partie de la chanson.

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1: Est-ce que pour un musicien, la musique de Brassens, c'est vraiment talentueux?
2: Ben oui, c'est talentueux, mais on peut pas dire, on peut pas le mettre au sommet de quelque chose. Il y a des gens, ben j'ai cité Django, les gens qui s'intéressent à Django. Lui, pour le coup, c'est un maître inégalé. Il y a pas Brassens, je dis pas qu'il est inégalé ou égalé, j'en sais rien, mais c'est pas pareil. C'est lui, c'est dans l'intelligence et la finesse de l'harmonie entre les mélodies et le texte.
1: Est-ce que Brassens a apporté quelque chose au niveau de la culture française?
2: Ben, il a déjà pousser les gens à essayer de faire des efforts de mémoire, parce que on dirait que les Français souvent perdent la mémoire régulièrement au cours de l'histoire. Donc non seulement il a fait allusion à des moments de l'histoire, mais aussi à des grands thèmes philosophiques humains. Oui, bien sûr, il aborde des sujets avec, encore une fois, une hauteur de pensée qui fait que les gens qui l'entendent, s'ils ont quelque chose entre les oreilles, ben, tout de suite, ils commencent à réfléchir et à, après l'extase sur la beauté de la chanson, ben, il y a le sens qui apparaît et on voit comment nous, on essaye de réfléchir, comment nous, on aborde le sujet, quoi. Qu'est-ce qu'on en pense? Est-ce qu'on a bien réfléchi? Est-ce que ça vaut pas le coup de s'y repencher à nouveau? Brassens, il a apporté tout ça. Et puis, il a donné beaucoup de clés culturelles. Il y a plein d'allusions dans ses chansons à des œuvres littéraires, philosophiques, classiques, qui font référence. Donc, à nous de nous y replonger un petit peu, de fouiller un peu. Il disait qu'il faisait une partie du chemin vers le public, mais que le public avait aussi une partie du chemin à faire. Et cette partie de chemin, je pense que c'est essayer d'approfondir ce que lui, la petite graine qu'il nous a mis dans la tête avec une chanson ou plusieurs chansons, et à nous de cultiver ces graines-là, quoi, je pense, hein.

0: Maintenant, on peut parler des autres auteurs français, de la chanson française en général. Vous nous avez fait un petit rappel sur Charles Trenet. Est-ce que les trois ongles, vous pensez un jour changer de répertoire, par exemple ?
1: Ben non, la base, c'est Brassens. Maintenant, à chaque fois qu'il y en a un qui meurt, ou une, ben on fait souvent un petit hommage, quoi. Enfin, toujours pareil, des gens qui sont dans la mouvance de la chanson à texte, bien sûr. Mais voilà, ça nous arrive hein, de faire des petits hommages comme ça. Mais pas plus, non, on reste sur un répertoire Brassens, hein, puisqu'il y a tellement à dire, tellement à faire, tellement de répertoires à chanter, qu'une soirée, ça fait 25 chansons maximum. Donc pensez bien qu'il y a de quoi en faire, des récitals. En même temps, il y a des chansons qu'on ne peut pas éliminer parce qu'elles font partie de ce que les gens attendent. On est bien obligé quand même de les offrir, c'est normal.
2: Les bancs publics,
1: donc

0: sympathique.
1: Mais vous disiez que Brassens connaissait plus de 5000 chansons françaises par cœur. La chanson française, elle a une place particulière dans le monde de la musique et de la chanson, vous pensez ?
2: Je ne sais pas. On serait très francophone, je pense. Ce n'est pas les Anglais qui vont, écouter en masse des chansons françaises à texte. C'est... Par contre, la chanson anglo-saxonne, elle a envahi beaucoup le monde entier depuis les années 60. Mais la chanson française, après le public, il est peut-être restreint. Le public francophone, il existe. Au Canada, enfin dans tous les pays où le français est connu, c'est quand même des chansons qui sont reconnues comme étant d'une valeur littéraire et poétique importante, quoi. Une grande valeur, voilà.
1: Et d'ailleurs, je remarque qu'aujourd'hui, comme je disais en début d'interview, les jeunes ne connaissent pas Brassens et on voit une disparition de la culture française d'une manière générale. Ça vous paraît grave, ce passage à une culture mondialisée ?
2: Ben, je sais pas, j'ai peut-être pas tout à fait le même vécu, mais on rencontre des jeunes qui connaissent par cœur le répertoire. Alors bien sûr, c'est pas comme au moment où lui, il a commencé à chanter, parce que justement, ces textes libertaires, il surprenait les gens et il choquait même bien souvent les gens parce qu'il allait à l'encontre de la pensée du moment.
1: Eh ben merci beaucoup. Donc je rappelle votre nom.
2: Les Trois Oncles.
1: Alors les Trois Oncles.
2: Pourquoi on s'appelle les Trois Oncles ?
1: Ah oui, tiens, oui, pourquoi ?
2: Eh ben déjà on est trois.
1: Oui.
2: Ah bah ça commence comme ça. Ensuite nous sommes tous les trois d'authentiques oncles, d'authentiques tontons puisqu'on a nous avons chacun neveu ou nièce.
1: Ok.
2: Et puis ensuite, un lien avec certaines chansons de Brassens, Tonton Nestor, Oncle Archibald, Les Deux Oncles. Et puis en lien de parenté, quand on est proche de lui par les chansons, on aimerait bien être un petit peu de sa famille, même éloigné, même très éloigné, mais ça plairait bien, un petit lien familial comme ça. Soit nous de la sienne, ou que lui soit un peu de la nôtre, je sais pas, mais voilà. Donc c'est pour toutes ces raisons qu'on s'est appelé les Trois Oncles. Hein, voilà.
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Kern avec Habitude, tout de suite les Passengers. Il est 9h15 et on vous souhaite un excellent mercredi. On retrouvera notre magazine Relance, magazine Economics, pour la reprise d'entreprise et on partira à Langogne, l'Occitan, c'est à 9h30 ce matin.

Le dispositif Relance, relais local d'animation Célène, est un dispositif interconsulaire et interdépartemental. Porté par les chambres de commerce, chambres de métiers et chambres d'agriculture du Gard et de la Lozère, il vise à renseigner les porteurs de projets qui souhaitent s'installer sur le territoire des Cévennes et de la Margeride pour reprendre une activité. Le dispositif aide les entreprises qui souhaitent arrêter leur activité à trouver un repreneur. Le but étant de renseigner les porteurs de projets jusqu'à leur installation. Le dispositif Relance facilite la reprise des entreprises en Margeride et en Cévennes. Le but est de mettre en relation des cédants d'entreprises avec des repreneurs dans les domaines du commerce, de l'artisanat et de l'agriculture. 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Si vous êtes intéressé par cette annonce, vous pouvez la retrouver sur le site relancecevennes.fr, www.relancecevennes.fr, ou nous contacter au 04 66 69 26 13. Vous pouvez également nous retrouver dans nos locaux aux 3 places de la République, 48 300 Langogne, dans les locaux de la Chambre d'agriculture et de la MSA. Ou nous envoyer un mail à l'adresse langogne@relancecevennes.fr.

Taxithérapie sur intervalle à 9h30, ce sera le magazine consacré à la langue occitane. Mais tout de suite, c'est Bébé avec Malo.

0: Bonjour à toutes et bienvenue dans cette émission en langue occitane. Deux les participantes du cours Colette en cause de nous faire découvrir un élément majeur de notre patrimoine architectural des gares, le Castel d'Alegre, château du Moyen-Âge pour lequel s'investit une association de passionnés. Vous laissez découvrir l'histoire du Castel d'Alegre en belles participantes du cours Colette.
1: À une vingtaine de kilomètres à nord-est d'Alès, vaquit le Castel d'Alegre. Mais qu'un castel est un village de cavaliers qui se dresse ufanousamente sur le baus. La première mention du castel est de 1673, quand Bernat de Ferreyrol rend hommage à Bernat Pellet, baron d'Alès. En 1211, une pergamine de Philippe Auguste indique que le castel appartient à mal d'une famille seigneuriale, à laquelle se partage le domaine sous le seigneurage de l'évêque d'Uzès. En 1313, Guillaume de Randon, seigneur de Saint-Laurent des Bains, recèpe l'hommage des duets cousignos. En 1314, la part principale de la seigneurie passe de Guillaume de Randon à la famille de Budos, baron de Portos. 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

L'Association des Salvagardes del Castel d'Alegre naît en 1992 en Ucianti Socis. L'association percepte une aide financière régulière de la commune, de la région Occitanie, de la DRAGES, qui est la direction départementale de la jeunesse et des sports, et de la DRAC, qui est la direction régionale des affaires culturelles. L'association del Castel fait partie des 12 Mayuns. La FAG, qui est la Fédération archéologique et historique des gares, et l'Union Rempart, qui permet l'organisation des taillés nationaux et internationaux. Le premier 17 de cada mes, 15 à 20 bénévoles participent régulièrement à la œuvre de restauration. D'un peu la débute, le descompte de la zone de travail des bénévoles est de 50 000. L'association anime tabé le site en organisant des visites fondées sur l'histoire et l'architecture del castel. Accueillissent des scolans pour les accostumer à la sigillographie que l'étude des sagelles et à l'héraldique que l'étude des armes. Cada an, en juillet, se débat la fête médiévale et sa taulejade seguida d'une balletti. Mais de 10 000 visiteurs découvrissent le castel cadanade. Les gens peuvent faire une visite guidée en s'entraînant à la commune.

Un arrendement emphytéotique fut signé entre la commune et l'association fins à 2033. Un autre arrendement existait entre l'association et le propriétaire de la pièce est fins à 2025. Les ruines du castel furent inscrites à l'inventaire supplémentaire des monuments historiques en 1997. Un étude préalable pour la restauration fut financée par la commune en 2006. L'association désire continuer son travail de valorisation du site sur maintenus domaines, comme préserver les ruines actuelles, maintenir le site en sécurité, en arranger les entours et en facilitant les accès pour les visiteurs et les camineurs, et continuer les œuvres de restauration et les recherches historiques. L'association réalise des sondages pour de nouvelles campagnes d'excavement pour enrichir la reconnaissance de l'histoire du site. La DRAC, la commune et l'association avions un plan d'action pour les années venantes. En 2023, un architecte du patrimoine réalise un diagnostic pour une demande de subventions. En 2024, l'étude est aviate et en 2025 sera présentée et les priorités d'intervention seront décidées. L'objectif de l'étude est d'actualiser le diagnostic architectural du castel. À quoi consistit en identifier les désordres et les pathologies et préciser les œuvres nécessaires à sa conservation. Les œuvres seront réalisées en fonction de la subvention.

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1: Les participantes al cours Colette vous en presenta le Castel d'Alegre et nous cita. Tous les renseignements sur le château d'Alegre sur le site châteaudalegretoutattaché.com. C'est le site officiel de l'association de sauvegarde du château. Merci d'avoir écouté quelle émission sur Radio Interval et al coqueven.
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0: 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Présenté par Alexandra de la médiathèque de Saint-Christol-les-Alès. À peine le temps
1: d'y voir. Bonjour à tous. Alors aujourd'hui, je vais vous parler de Henri Conté. Donc Henri Conté est un ingénieur, un critique de cinéma, un acteur, un auteur surtout, et un journaliste français qui est né en 1904 et qui est décédé en 1998. Donc Henri Conté est surtout célèbre pour les chansons qu'il a écrites pour l'interprète française Édith Piaf, par exemple Padam Padam. Mais c'est surtout elle qui a véritablement lancé sa carrière, parce qu'il a écrit après plus tard de nombreux textes de chansons pour de célèbres interprètes tels que Yves Montand, Mireille Mathieu, Georges Guettari, mais aussi plus récemment Manon Solo, Catherine Ringer ou encore Arthur Ashe. Donc sa carrière en tant qu'auteur a vraiment commencé en 1944 lors de sa rencontre avec Édith Piaf sur le tournage d'un film Montparnasse sur Seine, alors qu'il était journaliste pour le magazine Paris Midi. À cette époque, le parolier attitré de la célèbre chanteuse, qui était Raymond Asseau, est mobilisé. Donc il n'est plus présent et donc c'est Henri Conté qui désormais prendra la place de l'auteur exclusif d'Édith Piaf. Et il lui restera fidèle jusqu'à la fin. Il lui a écrit des chansons à son image, un peu difficiles, toujours dramatiques, souvent des appels d'amour, des chagrins, des élans de tristesse. Et donc j'ai choisi de vous faire écouter une chanson qu'il lui a écrite en 1951 sur une musique de Héral. J'ai envie de vous faire écouter le Noël de la rue. Je vous laisse écouter.

0: C'était le Noël de la rue, une chanson grave sur un thème gay qu'est Noël. J'espère que vous avez apprécié et je vous retrouve la prochaine fois pour 5 minutes d'écoute. Au revoir.
1: C'était Histoire de chanson. Et nous étions avec Alexandra de la médiathèque de Saint-Christol-les-Alès.

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2: 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Même s'ils ne représentent pas de danger, il est impératif de bien savoir les soigner. Pour commencer, lavez-vous bien les mains à l'eau et au savon avant de nettoyer la plaie de toutes les saletés et utilisez du sérum physiologique. La seconde étape consiste à sécher la plaie avec une compresse stérile. Puis vient le temps de la désinfection avec un antiseptique. N'hésitez pas à demander conseil à votre pharmacien, il vous orientera vers les produits les plus adaptés à votre enfant. Quelques minutes plus tard, vous pourrez appliquer un pansement sur la plaie. Là aussi, parlez-en à votre pharmacien car il existe aujourd'hui de nombreux produits répondant à différentes situations. Si la plaie a formé une croûte, attendez qu'elle disparaisse d'elle-même. Vous devrez bien l'expliquer à votre petit qui généralement est tenté de l'enlever avec pour conséquence des petites taches roses pas vraiment esthétiques. En cas de bosse ou de bleu, votre meilleur allié sera le froid. Là encore, il existe de nombreux produits. Vous n'avez rien sous la main ? Pensez au bon vieux glaçon à poser sur la zone tuméfiée pendant quelques minutes. Mais n'oubliez pas de les envelopper d'un linge, le remède sera moins brutal.

si tout va bien avec Maître Gims, Ease tout de suite avec Over the Rainbow. Et puis, on retrouve les infos locales avec Estelle à 10h. Le coin classique, ce sera avec Daniel. Et aujourd'hui, spécial Schubert.

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2: Bonjour à toutes et à tous et bienvenue dans ce moment d'information locale sur Radio Intervalle. Avis aux insomniaques, ce samedi 23 mai, ce sera la nuit des musées avec toute une série d'animations dans les musées et les sites touristiques d'Alès Agglomération. Dans quelques instants, nous retrouverons Mélanie au Préhistorama de Rousson qui nous parlera à la fois de cette nuit mais aussi d'un grand anniversaire cette année pour le Préhistorama. Mais je voulais aussi vous signaler donc ce samedi 23, différentes animations dans les musées d'Alès avec des expositions de travaux de scolaires, par exemple au musée du Colombier mais aussi au musée Maison Rouge de Saint-Jean-du-Gard. À Maison Rouge également, une soirée pour les pitchounets à partir de 17h30, déambulation interactive ponctuée de plusieurs contes et lectures. Dans le musée bibliothèque Pierre-André Benoît, vous sera proposé la visite gratuite de l'exposition temporaire Ilias des poètes architectes du livre. Et puis des visites nocturnes sont également programmées à la Maison du Mineur, à la Maison de la Figue ainsi qu'à la mine témoin d'Alès. Et maintenant, replongeons dans la préhistoire. On découvre le Préhistorama de Rousson qui célèbre cette année ses 30 ans. Mélanie Garcia est agent d'accueil et médiatrice au Préhistorama.
3: Nous sommes très heureux et fiers de fêter les 30 ans cette année de ce musée qui a été créé par un franco-finlandais qui s'appelle Eric Grandquist, initiative privée. Et depuis 2001, le couple Grandquist est reparti en Finlande et c'est désormais un établissement public depuis 2001.
2: Donc c'est un musée auquel on peut venir en famille pour découvrir donc plein de choses autour de la préhistoire.
3: Tout à fait, c'est un musée vraiment pour tous. C'est expliquer de manière simple ce qui est une période très complexe et mystérieuse de la préhistoire, parce que je rappelle que cette période-là, c'est une période de l'humanité où il n'y avait pas l'écriture. Après, on n'a que l'archéologie pour faire parler les vestiges.
2: De quelle manière vous présentez les choses à l'intérieur du musée ?
3: C'est vraiment un musée sur l'évolution. D'abord, lorsque l'on pénètre dans le site, on a une première partie paléontologique pour présenter l'évolution de la vie avec une collection de fossiles qui nous est gracieusement prêtée par un collectionneur privé qui s'appelle Bruno Guy et qui est président des Amis du Préhistorama. Puis on pénètre dans cette partie de la préhistoire à travers des dioramas qui sont des scènes où les personnages et les animaux sont reconstitués en taille réelle. Donc c'est quelque chose de très ludique et de très compréhensible.
2: C'est très visuel en fait pour les enfants.
3: C'est très visuel.
2: Pour ceux qui connaissent, on a aussi l'image d'un gros mammouth.
3: Tout à fait, c'est le maître des lieux. C'est notre mascotte, hein, on le représente beaucoup et c'est vraiment l'animal marquant du site. Hein. Il est très impressionnant, c'est le plus grand mammouth qui a été retrouvé. Là, son crâne a été retrouvé en Allemagne et il fait 3,60 m au garrot. Donc il est très majestueux dans cette grande salle des animaux de l'ère glaciaire.
2: Mélanie Garcia, le musée donc fête ses 30 ans et c'est l'occasion de faire de nombreuses animations pour le public. Ça va commencer déjà ce week-end, le 23 mai, avec la Nuit des musées.
3: Tout à fait, à partir de 18h, donc dans le cadre de la Nuit européenne des musées, on va proposer quelques animations. Ça se fait sur réservation hein, au 04 66 85 86 96. Nous allons proposer une visite guidée, suivie d'une démonstration d'allumage de feu par percussion, dans le feu sans allumette. Et on poursuit, donc dans le cadre de la Nuit des musées, un atelier gravure sur argile à la lueur de la bougie. On va être dans une pièce sombre et essayer de graver à la manière des hommes préhistoriques.
2: Et les ateliers, c'est des choses que vous faites aussi régulièrement pour les vacances avec les enfants. On peut venir découvrir quelques techniques préhistoriques.
3: Pendant les vacances, nous avons réservé 3 jours de la semaine pour les ateliers, les visites guidées. Donc les mardis, atelier pour les plus de 6 ans. les mercredis, visite et guidée en famille, suivi d'un atelier. Donc, c'est vraiment la visite atelier pour toute la famille. Et les jeudis, on passe aux plus petits, donc pour les ateliers à partir de 3 ans.
2: Dans la suite des animations pour ces 30 ans, d'autres rendez-vous au cours de l'année ?
3: Nous poursuivons vraiment avec un moment fort, je pense, des 30 ans du Préhistorama. Ça sera à l'occasion des Journées européennes de l'archéologie, les 13 et 14 juin, où il y aura beaucoup d'animations proposées, donc des visites guidées, des démonstrations, également un campement préhistorique dans la salle du Mammouth.
2: Et puis, un peu plus tard dans l'année, on peut avoir une petite idée, même si on ira au fur et à mesure revérifier sur votre site internet pour avoir plus de détails.
3: Nous avons également un partenariat avec l'école primaire de Rousson. Donc, on aura une petite exposition réalisée par 3 classes de l'école de Rousson, des fresques préhistoriques. Donc, on inaugurera cette exposition. Et il y aura également les journées européennes du patrimoine au mois de septembre. Et également, nous pensons aux adultes, nous organiserons un stage de poterie au mois d'octobre pour les adultes.
2: Et vous avez une salle de conférences aussi pour les adultes, justement.
3: Tout à fait. Les conférences donc, sont organisées par l'association Les Amis du Préhistorama, hein, qui sont là pour vraiment permettre le rayonnement du site. Et nous avons des conférences, donc les prochaines, c'est septembre, octobre, novembre. Donc là aussi, des moments forts, parce que la conférence de septembre aura pour thème les 40 ans de l'Avène de l'Arquette. C'est un avène qui a été découvert par une équipe de spéléologues, dont Bruno Guy, un président des Amis du Préhistorama, fait partie. Un avène près de Barjac, où il a été retrouvé plus de 100 000 ossements d'animaux de la préhistoire, de cette fameuse ère glaciaire. Le mois d'octobre, ça sera une rétrospective des 30 ans du Préhistorama, donc conférence majeure hein, de cette année. Et en novembre, nous allons voyager au centre de la grotte Cosquer avec un conférencier qui s'appelle Frédéric Vignon.
2: Alors, les infos pratiques pour retrouver le musée, site internet, Facebook.
3: Le site internet, c'est préhistorama.com. Sur ce site, vous pourrez cliquer sur le lien Facebook directement qui vous enverra aux activités proposées. Voilà, c'est un site régulièrement mis à jour. Nous sommes ouverts tous les jours de 14h à 18h et pendant les grandes vacances, juillet et août, de 10h à 18h.
2: Au niveau géographique, donc sur la commune de Rousson, où se situe le musée ?
3: Nous sommes situés sur la départementale 904, entre Saint-Julien-les-Rosiers et Saint-Ambroise. C'est très facile à trouver, hein. Nous sommes sur la route de l'Ardèche, ce grand axe qui mène d'Alès à Saint-Ambroise.
2: C'était Mélanie Garcia, agent d'accueil et médiatrice au Préhistorama de Rousson, où vous pourrez, comme dans de nombreux lieux en France, participer à cette Nuit des musées 2026. C'est la fin de ce moment d'information locale sur Radio Intervalle. Merci de l'avoir suivi et à très bientôt.
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2: La météo dans le Gard et en Lozère sur Radio Intervalle, l'ambiance se réchauffe, on va pouvoir quitter les pulls et les gilets. En Lozère, ce mercredi 20 mai, les nuages sont rares et le soleil, lui, bien présent. Le vent s'est fait discret et les températures passent au-dessus des moyennes de saison. Attendez ce mercredi 2 à 11 degrés pour les minimales. L'après-midi, on atteint 18 à 26 degrés, 21 à Langogne, 23 à Mende, 26 à Florac. Ce jeudi en Lozère, les petits nuages du matin disparaissent complètement pour le reste de la journée. Le vent reste faible et les températures douces. Des minimales de 0 à 12 degrés, en journée 22 à 29 degrés, 24 à Langogne, 27 à Mende, 28 à Florac. Pour la fin de la semaine en Lozère, grand soleil dans une ambiance presque estivale. Ce mercredi dans le Gard, beaucoup de soleil jusqu'au soir, seulement quelques rafales de Mistral en vallée du Rhône, 40 km/h au maximum. Et côté température, ça se réchauffe d'un coup, 7 à 13 degrés pour les minimales, en journée 23 à 29 degrés. Ce jeudi dans le Gard, grand ciel bleu, excepté de tout petits nuages le matin. Le vent est faible et les températures minimales vont de 8 à 16 degrés. Au meilleur de la journée, le mercure atteint les 27 à 30 degrés. Pour la suite dans le Gard, grand soleil et on va souvent atteindre, voire dépasser, la barre des 30 degrés. C'était Estelle, merci d'avoir suivi ce point météo sur Radio Intervalle et à très bientôt.
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Je vous propose d'entendre, amis auditeurs, pour notre coin classique, une des dernières œuvres de Franz Schubert. C'est la sonate numéro 23 en si bémol majeur, D960. Elle est achevée le 26 septembre 1828. Cette sonate en si bémol est donc la dernière composition de grande envergure qui est écrite Schubert. Il meurt en effet moins de 2 mois plus tard. Et les critiques s'entendent pour dire que l'on retrouve, comme pour Mozart, une espèce de sérénité, d'une acceptation, d'une fin de vie, comme ce sera le cas également pour la fin de la vie de Mozart. Au-delà de tout désespoir et de toute misère, nous dit le critique musical, elle nous transporte dans cet univers de sage résignation et de sérénité seconde qui sera celui de toute l'œuvre et qui caractérisait également la production du Mozart des derniers mois. Interprétée avec beaucoup de sensibilité par Alfred Brendel au piano, je vous propose d'entendre cette sonate pour piano en si bémol.

Et c'est la fin de notre coin classique. Nous avons terminé avec le quatrième mouvement, un allegro de la sonate pour piano en si bémol majeur, D960 de Schubert, interprété par Alfred Brendel au piano. C'est une œuvre que l'on retrouve aux éditions Philips.

0: Bruxelles.
1: Le boulevard désert avec Bruxelles, tout de suite Claudio Capeo, Grégory Isaac, et deuxième moment musical, ce sera avec le Blues Express, évidemment du blues, de 11h à 11h30. Voilà ce qui nous attend sur Intervalle.

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bienvenue à tous dans ce Blues Express. Je suis Philippe Delrey et je suis heureux de vous convier à une nouvelle promenade musicale dans le monde du blues. Nous y retrouverons quelques noms connus ou oubliés parmi ceux ou celles qui ont enrichi cette musique, source à la fois du jazz et du rock. On pourrait dire des rails sur lesquels roule notre Blues Express, quels sont le blues, le rhythm blues et le boogie-woogie. Chacune de ces voix, au gré de multiples aiguillages, nous emmenant de toute façon dans la même direction. Comme le morceau qui suit, interprété par Gary Brown, mélange habile de blues et de boogie, va nous le démontrer avec beaucoup d'élégance.

Jim Morrison, chanteur blanc et auteur du groupe rock The Doors, né le 8 décembre 1943 à Melbourne, Floride. Avant de venir à Los Angeles, début 1964, pour entamer des études de cinéma à UCLA, je vivais chez mes parents, à Alexandria, en Virginie. J'aimais dire à cette époque que je n'aimais pas vraiment la musique rock. Je me débrouillais plutôt pour aller traîner à Fort Belvoir, près de l'ancienne Highway numéro 1. Là-bas, il y avait des bars minables, mais avec des musiciens noirs qui faisaient du blues. Parfois, je rencontrais aussi ces types-là sur les quais en ruine d'Alexandria. Pendant qu'ils pêchaient, on discutait. C'est durant cette période que j'ai trouvé les disques de vieux enregistrements de blues et de spirituals qu'avait conservé la bibliothèque du Congrès. C'est ça que j'écoutais le plus souvent à la maison, dans ma chambre, en sous-sol.

Jimmy Rogers, né le 3 juin 1924 à Ruleville, Mississippi. Au début, pour me faire connaître à Memphis, je jouais dans les house parties pour un peu de monnaie, tout le whisky que je pouvais boire et parfois $1.50 en cash. J'arrivais à rencontrer des gars un peu connus comme Robert Lockwood Jr. ou Joe Willie Wilkins. C'était des héros pour moi, ces types. J'observais bien leur jeu de guitare et je leur piquais quelques accords. J'avais une autre idée en tête, car j'avais du mal à supporter le racisme du Sud. Ce que je voulais avant tout, c'était me tirer de là et foncer plein nord, vers Chicago, où j'avais un grand-oncle qui y vivait.

Willie Mabon, né le 24 octobre 1925 à Hollywood, Tennessee. C'est vers 1954-1955 que les choses ont commencé à bouger pour nous, pour une fois dans le bon sens. C'est là qu'on a vu que la musique qu'on faisait, le rhythm and blues, n'était plus uniquement réservée à un public noir. La grande presse en parlait. On disait même qu'il y avait un gars dans le coin qui gérait des jukebox et qui revendait des disques usagés aux enfants blancs du voisinage. C'est dire si cela leur plaisait.

John Lee Hooker naît le 22 août 1918 à Vance, Mississippi. J'ai quitté le Mississippi parce que tout le monde partait pour le nord, où les gens se mélangeaient sans trop de problèmes. J'avais envie de voir la ville. Dans le Mississippi, j'arrivais à rien. J'avais 14, 15 ans, quelque chose comme ça. Je me suis enfui parce qu'ils ne voulaient pas me laisser partir. Si je ne l'avais pas fait, personne n'aurait jamais entendu parler de moi. Je serais vieux et inconnu dans un trou perdu du Mississippi.

Tispan, né le 21 mars 1930 à Jackson, Mississippi. Quand j'ai débuté, les gens s'étonnaient de la petite taille de mes doigts. Ils s'imaginaient que c'était un handicap physique pour le piano, que je pouvais pas briller. Ça m'a pas empêché d'imposer ma loi à l'instrument. Et rappelez-vous, le piano se joue avec deux mains.

0: dit de celle qui nous accueille maintenant pour la fin de notre petit parcours qu'elle a été la plus grande interprète du blues classique, bien avant l'ère des guitares amplifiées et des chambres d'écho. Rien n'eut raison d'elle, ni l'alcool, ni les amours incertaines, ni la Grande Dépression de 1929, avant que la belle Packard, qui la conduisait de Memphis à Clarksdale, ne rate un virage, quelque part dans le Mississippi, sur la Highway 61, celle-là même qui inspirera bien plus tard à Bob Dylan le titre d'un de ses albums. Elle s'appelait Bessie Smith et était née le 15 avril 1894 à Chattanooga, Mississippi. Elle aimait composer elle-même les chansons qu'elle interprétait et fut sans doute la première véritable star du blues. Je vous laisse donc avec elle en espérant vous retrouver prochainement pour un autre Blues Express.
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0: les frangines avec nos idéaux. Whitney Houston tout de suite. Et puis Estelle pour les infos locales. À midi, ce seront bien sûr les infos internationales avec RFI.
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1: Vous n'avez encore rien d'organisé pour ce week-end. Eh bien, tant mieux, parce que nous, on a à vous proposer un festival des jeux. C'est la 3e édition, samedi et dimanche. Et en plus, ça finit à 21h. Le samedi, c'est au pôle culturel et scientifique de Rochebelle. Et on est avec la cofondatrice de la Reine des Jeux, c'est Isabelle Chalier. Isabelle, bonjour à vous.
2: Bonjour.
1: Merci d'être avec nous. Alors, c'est vrai que vous êtes un peu habituée maintenant. Alors, aux jeux, évidemment, mais aussi à ce festival qui a plus de 1500 visiteurs, je crois, l'année dernière.
2: Oui, 1200 la première année, 1600 presque la deuxième. Et puis, à voir ce que nous réserve la troisième édition.
1: Et surtout, Isabelle, les gens restent parce qu'en général, ben, on teste, on regarde, on découvre ces jeux. Alors, on va peut-être redorer un peu ou vous donner une autre image des jeux en général. C'est intéresse tout le monde.
2: Complètement, c'est pour tout public, c'est pas que pour les enfants ni que pour les seniors, c'est vraiment, on fait du jeu tout public. On a à l'association, puisqu'on fait des jeux aussi toute l'année, des gens qui sont venus attirés des fois par leurs conjoints, conjointes, qui soi-disant n'aimaient pas les jeux, et puis qui finalement sont revenus parce qu'il y a une multitude de jeux, de catégories de jeux, de stratégies, de manières de jouer différentes, de thèmes tellement variés, qu'en fait on peut tous et toutes trouver son compte dans les jeux.
1: Parce que le jeu, Isabelle, ce n'est pas seulement s'amuser, c'est pas ne pas être sérieux, c'est créer du lien, hein,
2: exactement.
1: C'est un peu ça.
2: Nous, c'est ce qu'on prône dans notre association, c'est se retrouver autour des tables de jeux. Volontairement, on ne propose pas de jeux vidéo dans le festival, et puisque justement on veut se retrouver face à des humains, ensemble, on passe bien assez de temps derrière les écrans, et donc là c'est justement de faire du lien social, de rencontrer de nouvelles personnes, et de jouer tous ensemble.
1: Et on dit souvent, les jeunes n'aiment que être devant les écrans, ce qui est faux.
2: Bien sûr, puisque nous, ils ne sont pas devant les écrans, nous n'avons pas d'écran, et pourtant on a des jeunes, on a du public.
1: Et on est en famille.
2: Et on est en famille aussi.
1: Tout le monde peut jouer, tout le monde peut se retrouver. C'est un peu l'engagement que vous proposez pendant ces deux journées, c'est de rassembler les familles. De se dire, voilà, il y a d'autres façons de créer aussi des espaces d'amusement ensemble.
2: Complètement, c'est de dire, on n'est pas obligé de laisser les enfants devant les jeux vidéo, on peut aussi jouer, partager des moments de jeux de société, apprendre plein de choses. On se rend compte avec nos propres enfants que, ben, en fait, on apprend, on fait des maths, on calcule, il y a de la logique. Il y a plein de choses dans les jeux qui nous éduquent et nous apprennent plein de choses sur nous, sur la vie, sur les uns, sur les autres. Et c'est ça qui est passionnant, c'est qu'il y en a pour, vraiment pour tout le monde.
1: D'ailleurs, Isabelle Chalier, vous étiez au festival du jeu, enfin en tout cas du jeu des jeux mathématiques, hein, c'était à Saint-Christol-les-Alès.
2: Oui.
1: Parce que, bah, on vous demandait, parce que tout est calcul.
2: Complètement.
1: Ce que vous disiez, c'est mathématique.
2: Oui, il y a beaucoup, il n'y a pas que ça, heureusement pour moi, qui ne suis pas très bonne en maths. Mais il n'y a pas que du calcul, mais il y a quand même bien souvent de la logique, effectivement, du calcul, de la stratégie. Oui, ça fait quand même très souvent partie du jeu.
1: Et puis, il fait beau. C'était la semaine dernière, vous étiez mal parti. Là, il fait vraiment beau. Donc, deux belles journées, Rochebelle, dans un cadre magnifique. Il y a le parc juste à côté, et puis il y a de l'espace. Vous êtes combien à vous rassembler? Parce qu'il y a plusieurs exposants. Hein.
2: Alors, en tout, eh ben, je ne suis pas sûre d'avoir le chiffre en tête. 110, je crois. On a regardé au niveau des bénévoles. Il me semble qu'en tout, entre les bénévoles et les animateurs, je crois que c'est 110. On a regardé à peu près pour faire les badges là.
1: Et on va jouer.
2: Et on va jouer, complètement.
1: Et on va découvrir.
2: On va découvrir, on va jouer, on va découvrir tout type de jeux, hormis les jeux vidéo, comme je le disais. Mais il n'y a pas que le jeu de société. Il y a aussi du jeu de Go, du jeu mathématique qui seront là aussi avec nous cette année. On a des escape games, pardon. On a du jeu grandeur nature. On a du jeu de rôle. On a vraiment
1: plein. Des puzzles.
2: Des puzzles également.
1: Ça fait partie des jeux pourtant, les puzzles. Et pourtant, c'en est.
2: Et bien, cette année, on a eu envie d'inviter les puzzles au festival avec un concours de puzzles, mais aussi un puzzle participatif, et à voir si on arrive à le terminer
1: de manière participative. Alors, un concours de puzzles, c'est comme le concours d'échecs. On sait quand ça commence, on ne sait pas trop quand ça termine.
2: Eh oui, alors il a bien fallu mettre des horaires. Donc, malheureusement, le concours de puzzle va durer 2 heures et il va falloir réussir à faire le puzzle dans les 2 heures imparties.
1: Alors, on va vous retrouver pendant 3 jours hein, sur nos infos locales pour parler d'un aspect. Et là, effectivement, on avait envie de proposer à ceux qui ne viennent pas, et c'est avec ceux-là que l'on va dialoguer, ceux qui ne viennent pas à ce festival des jeux, on va leur dire déjà que c'est peut-être pas ce qu'ils croient, parce qu'il y en a souvent qui pensent que les jeux, c'est pas sérieux. Vous dites quoi ?
2: Mais ne soyons pas sérieux, justement.
1: Ah oui, ne soyons pas sérieux.
2: Non, bien sûr. Bien sûr, c'est de l'amusement, mais la moyenne d'âge dans l'association l'an dernier, cette année, je ne sais pas encore, l'an dernier, elle était de 39 ans. Elle n'est pas de 8 ans, en fait. Donc, au contraire, jouons entre adultes, jouons avec plein de publics différents. Et c'est de l'amusement, mais il y a vraiment de la stratégie. Il y a des jeux très, très engagés et très complexes, pardon.
1: Et jouer une personne, Isabelle, qui ne vient pas parce que c'est vieux, les jeux, c'est dépassé.
2: Alors, non. Il y a 10 jeux différents. différents qui sortent par semaine. Il y a des mécaniques incroyables, il y a des thèmes différents, il y en a pour vraiment tous les goûts. Et on a autant des histoires contées qui sont en lien avec les jeux. On a des tournois avec des jeux quand même comme le jeu très connu de Seven Wonders. On a un loup-garou, on a des types de jeux très très différents. Et il faut venir voir ça. On a des échecs aussi, des jeux plus classiques. On a même une initiation au poker cette année, sans argent. Mais voilà, on a vraiment essayé d'aller vers tous les types de jeux pour satisfaire un maximum de public.
1: L'autre argument, moi je joue jamais, donc je vais pas venir parce que je vais être dépassé par tous ceux qui connaissent déjà ces jeux, Isabelle.
2: Alors non, justement, on a une très grosse équipe de bénévoles qui est là pour apprendre, pour faire découvrir les jeux, pour faire découvrir. On a aussi des auteurs qui viennent présenter leurs jeux. Donc même si on ne connaît pas le jeu, il y a des personnes qui sont là pour nous montrer. On a aussi des jeux en bois qui sont des mécaniques simples qu'on peut apprendre en quelques minutes. Et il y a vraiment pour tout le monde. Vraiment, il faut pas se freiner à ça parce qu'il y a pas que des mécaniques. On a aussi des jeux experts, bien sûr. Pour des joueurs plus experts, mais on n'a pas que ça.
1: Et je vois un jeune derrière le tableau là qui dit « Non, mais moi, je ne vais pas venir parce que je vais faire le tour en 5 minutes et c'est terminé. »
2: Il y a quand même de quoi faire et de quoi s'amuser pendant de longues heures. On a aussi en plus de quoi se restaurer sur place avec 2 food trucks et un bar. Donc, on a de quoi rester quelques heures.
1: Quand et même. Ça, c'est bien. En plus, il va faire beau, comme on le disait. Donc, samedi, c'est 10h, 21h.
2: 21h.
1: On essaie. Il y a des choses le soir, non ?
2: On essaie, en fait, de pousser en soirée pour effectivement. Voilà, s'il fait aussi un peu chaud la journée, pour que ça. Voilà, et puis pour aussi étaler un petit peu le public tout au long de la journée.
1: Et dimanche, ça se termine un peu plus tôt.
2: Dimanche à 18h, parce qu'on a tout le démontage.
1: Oui, tout
2: derrière.
1: Le démontage. Et le lendemain, il faut aller travailler encore et pour reprendre. Il y a aussi, et pour terminer, il y a aussi des experts. Il y a des gens, et donc vous, hein, certainement. Vous et d'autres aussi de l'association qui a été créée, donc la Reine des Jeux, il y a quelques années avec plusieurs fondateurs, pour nous guider. Parce que c'est ça quand même l'idée, c'est que, en fait, on est un peu pris par la main, j'ai l'impression, moi.

0: restauration. Il y a de quoi créer aussi des rencontres. Merci Isabelle Chalier,
1: merci
0: cofondatrice
1: beaucoup
0: de l'Arène des Jeux et du Festival. On vous retrouve demain pour développer peut-être et parler, cette fois-ci, des jeux de société. Hein, uniquement, on pourrait parler d'autre chose, mais ce sera dans le prochain numéro. À bientôt.
1: Avec grand plaisir, merci.
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La météo dans le Gard et en Lozère sur Radio Intervalle. L'ambiance se réchauffe, on va pouvoir quitter les pulls et les gilets. En Lozère, ce mercredi 20 mai, les nuages sont rares et le soleil, lui, bien présent. Le vent s'est fait discret et les températures passent au-dessus des moyennes de saison. Attendez ce mercredi 2 à 11 degrés pour les minimales. L'après-midi, on atteint 18 à 26 degrés, 21 à Langogne, 23 à Mende, 26 à Florac. Ce jeudi en Lozère, les petits nuages du matin disparaissent complètement pour le reste de la journée. Le vent reste faible et les températures douces. Des minimales de 0 à 12 degrés, en journée 22 à 29 degrés, 24 à Langogne, 27 à Mende, 28 à Florac. Pour la fin de la semaine en Lozère, grand soleil dans une ambiance presque estivale. Ce mercredi dans le Gard, beaucoup de soleil jusqu'au soir, seulement quelques rafales de Mistral en vallée du Rhône, 40 km/h au maximum. Et côté température, ça se réchauffe d'un coup, 7 à 13 degrés pour les minimales, en journée 23 à 29 degrés. Ce jeudi dans le Gard, grand ciel bleu, excepté de tout petits nuages le matin. Le vent est faible et les températures minimales vont de 8 à 16 degrés. Au meilleur de la journée, le mercure atteint les 27 à 30 degrés. Pour la suite dans le Gard, grand soleil et on va souvent atteindre, voire dépasser, la barre des 30 degrés. C'était Estelle, merci d'avoir suivi ce point météo sur Radio Intervalle et à très bientôt.

0: 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Tout de suite, le magazine Psycho avec Ici et Maintenant.
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2: Bonjour Clémentine.
3: Bonjour Fabrice.
2: Alors nous sommes ensemble, là, ici et maintenant, et c'est le thème de la chronique d'aujourd'hui. Mais qu'est-ce que l'ici et le maintenant ? Alors ça, à peine on a prononcé les paroles que c'est déjà avant ou on espère que ça vienne après, enfin je sais pas. Comment on fait avec tout ça ?
3: Voilà, c'est difficile. Ici et maintenant, c'est la grande phrase du zen, de la discipline du zen, être ici et maintenant. Il est vrai que lorsque l'on écoute parler les gens et lorsque l'on s'écoute soi-même parler d'ailleurs, je dirais qu'il y a souvent quatre grands axes. On parle du passé, de ce qui nous est arrivé. On parle du futur, ce que l'on va faire ou vers quoi on a envie d'aller ou vers quoi le monde va. On parle des autres et puis éventuellement on parle de soi. Et je crois que ce sont les quatre grands axes avec lesquels nous sommes quasiment en permanence, plus ou moins. On est plus ou moins dans l'un, plus ou moins dans l'autre, mais il y a toujours ces quatre axes dans notre tête. Et je crois qu'être dans le présent, c'est... Alors bien sûr, je suis avec vous, donc il y a la dimension pour moi des autres, il y a moi qui vous parle, on est bien d'accord. Et en même temps, on peut être dans le présent.
2: Oui, parce que moi, j'aurais parlé du passé, du présent et du futur. J'avais oublié les autres et moi-même.
3: Et je crois que, en tout cas, il me semble que être dans le présent, c'est pouvoir poser les choses du passé, en tout cas celles qui nous font mal, ne serait-ce qu'un instant. C'est savoir peut-être poser la dimension des autres. C'est savoir ne pas penser pendant un instant peut-être au futur, ne pas penser à soi en tant que soi, mais simplement se positionner dans être juste, voir ce qui est là, sentir ce qui est là, pouvoir à la limite fermer les yeux et puis être dans juste le ressenti de soi dans cet espace. Et dans le zen, c'est un petit peu ça, je crois, dans ce que j'en ai pratiqué, c'est être présent avec juste la présence.
2: Mais la présence, elle est toujours par rapport à nous-mêmes.
3: Quelque part, oui. Je pense que très rarement, on arrive à sortir à la limite même de soi pour arriver dans un espace plus vaste qui est cette unité, cette harmonie, qui est énergie dans l'énergie, peut-être. Mais en tout cas, je crois que quand on a perçu ces quatre axes, que l'on n'est pas bien parce qu'on est dans le passé ou que l'on n'est pas bien parce qu'on pense au futur et qu'il n'est pas agréable, que l'on n'a pas de projet, on ne sait pas où on va. Quand on est en train de penser aux autres de façon négative ou à soi dans la dépréciation de soi, peut-être qu'une solution pour être mieux est tout simplement de revenir se positionner dans le présent. Donc qu'est-ce qui est là maintenant ? Qu'est-ce que je vois ? Qu'est-ce que j'entends ? Qu'est-ce que je ressens ? Qu'est-ce que je peux faire ? Juste là, maintenant. Se donner de temps en temps cet espace où l'on pose tout le reste. Entendons-nous bien, si on a des projets qui sont très agréables et vers lesquels on a envie d'aller, si on a un passé dans lequel on va chercher des ressources, si les autres, c'est l'amitié, du sentiment, de l'amour, et que l'on en retire une ressource, ou que soit on est dans suffisamment d'estime de soi, bien sûr qu'on peut aller dans ces quatre axes sans problème, et parce qu'ils sont ressourçants. Mais quand un de ces axes n'est pas ressourçant, peut-être qu'on peut, de temps en temps, s'alléger, entre guillemets, en se recentrant sur le présent.
2: J'ai l'impression que quand on va dans le passé ou dans le futur, on est dans une forme de projection. Et du coup, on ne vit plus ce qu'il y a à vivre à l'instant.
3: On oublie de vivre le présent. J'ai une petite histoire pour vous donner cela. Ces deux moines qui vivent dans un monastère depuis très très longtemps, ils sont âgés. Ils sont dans un monastère où la règle est stricte, ils sont pieds nus, ils ne parlent pas de la journée, sauf le soir à 6 heures où il y a un temps de parole. Et ils vivent dans ce monastère très haut dans la montagne, mettez ça en Inde, au Bhoutan ou ailleurs. Et un jour, leur responsable les appelle en leur disant « Voilà, le Dalai Lama va rendre visite au monastère voisin, qui est quand même à plusieurs jours de marche, et je voudrais que vous alliez représenter notre monastère. Seulement, vous n'êtes pas sorti d'ici depuis très longtemps, donc vous allez rencontrer plein de tentations, et je vous demande de respecter la règle de notre monastère. Vous ne parlerez donc pas, sauf à l'heure où cela est permis. Vous vivrez de l'aumône que vous rencontrerez sur le chemin. Enfin, voilà, vous respecterez la règle. Et ces deux moines s'en vont. Ils sont très amis. Ils s'en vont et cheminent pendant plusieurs jours pour aller à ce monastère jusqu'au moment où ils arrivent devant une rivière. Il faut traverser la rivière, il n'y a pas de pont. Et à cet endroit, il y a une très jolie femme. Et cette femme vient vers eux et leur dit qu'elle voudrait traverser la rivière, qu'elle a très peur. Est-ce que ces moines peuvent l'aider à traverser la rivière? Alors un des moines prend cette femme dans ses bras, traverse la rivière et la dépose sur l'autre rive. Et ils continuent, et ça en silence. Et les deux moines continuent leur chemin jusqu'au soir, au moment où il y a le temps de parole. Et à ce moment-là, l'autre moine s'adresse au moine qui avait porté la femme et lui dit « Nous sommes très amis et vraiment cela m'ennuie, mais je serai obligé de dire à notre responsable que tu as failli à notre règle. » Et le moine se tourne vers lui, lui dit « Mais de quoi parles-tu? Je ne comprends pas. » L'autre moine lui répond « Je serai obligé de lui dire que tu as porté cette femme. » Et le moine le regarde étonné et lui dit « Mais comment? Tu la portes encore ?»
2: Je laisse les trois petits points.
3: Tout à fait.
2: Merci Clémentine.
3: Merci Fabrice.

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1: Merci de rester avec nous à l'écoute de RFI. Il est midi à Paris, 10h en temps universel. Et pour le journal, on vous retrouve, Karine Bellicha, bonjour.
2: Bonjour Caroline, bonjour à tous. À la une, en République démocratique du Congo, la riposte s'organise, notamment en Ituri, face à l'épidémie d'Ebola. Cette province du nord-est du pays est l'épicentre de la contagion. C'est là que les premiers cas ont été signalés la semaine dernière. Témoignage à Bounia, dès le début de ce journal. En Corée du Sud, la menace d'une grève chez Samsung est suivie de très près par le gouvernement. La crise au sein du géant de l'électronique sur fond de boom de l'intelligence artificielle est une affaire nationale, nous dira Stéphane Geneste. Et puis nous évoquerons les soupçons en France de détournement de fonds publics visant un candidat à la prochaine présidentielle. Il s'agit d'Édouard Philippe. Laura Martel nous en dira plus. Les autorités congolaises recensent pour le moment 136 décès probables et 543 cas suspects d'Ebola. Et l'épidémie est partie pour durer. L'Organisation mondiale de la santé alerte sur l'ampleur et la rapidité de la propagation du virus, alors que les équipes sanitaires sur place sont déjà débordées, notamment en Ituri, cette province du nord-est du pays, épicentre de la contagion. C'est là que les premiers cas ont été signalés en RDC la semaine dernière. Hier, plus de 16 tonnes de kits et médicaments ont été réceptionnés à Bounia, chef-lieu de la province. Les habitants tentent de s'organiser, Alexandra Branjon.
3: Depuis lundi, les différentes radios de la ville diffusent des messages de sensibilisation en langue locale. Lavez-vous les mains, portez un masque, évitez de vous serrer la main. La population prend ses consignes très au sérieux, explique un habitant, selon qui plus de la moitié des gens dans la rue portent un masque, y compris les chauffeurs de moto, ajoute-t-il. Les écoles sont restées ouvertes. Là aussi, les consignes sont appliquées à la lettre, explique Marthe Dévé, mère de 4 enfants.
4: Là où mes enfants étudient, on a exigé les masques. Tous, ils ont mis de dispositifs de lavage des mains. Il y a le thermomètre à l'entrée d'ailleurs pour prélever les températures. Et puis, ils ont aménagé des salles supplémentaires pour que les enfants ne soient pas attassés.
3: Le lavage de mains a été renforcé dans les établissements scolaires, les administrations, les bureaux, les banques. Mais l'épidémie a provoqué une flambée des prix, déplore Jean Bosco Kisoke de la société civile.
5: Par exemple, le cachinet qui se vendait à 500 francs au marché, maintenant ça se va au prix double, 1000 francs. Les désinfectants qui étaient à 4000 francs, vous trouvez maintenant à 8000 francs et à 10000 francs. Or, par rapport au coût de la vie, c'est un peu compliqué. Et surtout, on ne va pas demander à une personne déplacée qui n'a pas d'argent d'acheter un désinfectant à ce prix-là.
3: Cette hausse des prix complique les efforts de riposte, ajoute-t-il, notamment pour les plus vulnérables économiquement. Les acteurs humanitaires craignent notamment une propagation du virus dans les différents sites de déplacés autour de Bounia, qui accueille plusieurs dizaines de milliers de personnes.
2: Une situation d'autant plus difficile que les ONG font face à une baisse générale des aides internationales, en particulier des États-Unis, depuis le retour de Donald Trump à la Maison-Blanche. Même si Washington a annoncé un renforcement des contrôles sanitaires à ses frontières, les autorités ont annoncé qu'elles allaient autoriser l'équipe de football de la RDC à se rendre aux États-Unis pour la Coupe du Monde. La mise en scène était la copie conforme de l'accueil réservé à Donald Trump. Aujourd'hui, c'est à Vladimir Poutine d'être reçu à Pékin. Le président chinois a vanté avec son homologue russe la force de leur entente malgré les turbulences internationales. Mais le projet de gazoduc qui relierait les plus grosses réserves de gaz naturel russe dans le nord de la Sibérie et la Chine n'a pas avancé. Vladimir Poutine espérait une percée sur ce dossier à Pékin pour trouver de nouveaux débouchés pour ses hydrocarbures. Xi Jinping estime qu'il reste des points à régler avant un accord. Direction la Corée du Sud, à présent, les négociations ont repris entre la direction de Samsung et les syndicats, des échanges tendus afin d'éviter une grève des salariés du géant de l'électronique. Si aucun accord n'est trouvé, elle débutera demain. Et justement, ce matin, la présidence sud-coréenne a regretté très officiellement l'échec des premières discussions. Au cœur de ce mouvement social, des revendications de meilleure rémunération, car Samsung, grâce au boom de l'intelligence artificielle, fait d'énormes bénéfices. Une grève de 45 à 50 000 salariés chez un géant de cette importance inquiète le gouvernement. Stéphane Genèse, bonjour.
6: Bonjour Karine.
2: À tel point que l'exécutif suit personnellement le dossier.
6: Oui, car Samsung, c'est un peu plus de 12% du PIB de la Corée du Sud. Donc si ce moteur ralentit, c'est toute l'économie sud-coréenne qui perd de la vitesse. Certains analystes estiment même qu'une grève prolongée pourrait coûter jusqu'à 20 milliards de dollars au groupe et provoquer des tensions sur les prix mondiaux des puces mémoire. Et c'est bien cela qui inquiète. Les États-Unis, la Chine, l'Europe se livrent une guerre industrielle autour des puces électroniques. Tout le monde veut sécuriser ses approvisionnements. Donc si le champion mondial en la matière ralentit le rythme, cela provoquerait des retards de livraison et cela à l'échelle planétaire. Mais il y a aussi qu'il règne une fracture sociale. La jeune génération veut plus de transparence, de la reconnaissance et une part plus juste de la richesse créée. Et chez Samsung, l'impact est très concret. C'est d'ailleurs le premier vrai test pour la nouvelle direction depuis l'apparition des syndicats il y a à peine 6 ans dans l'entreprise. Et c'est précisément pour cela que le gouvernement suit le dossier d'aussi près. Une grève chez Samsung n'est pas un simple conflit social, c'est un sujet d'intérêt national.
2: Stéphane Genest, la présidente de la Commission européenne, Ursula von der Leyen, estime que le compromis trouvé au sein des 27 est un pas vers un commerce stable et mutuellement bénéfique avec les États-Unis. Et pourtant, l'accord provisoire négocié par les représentants du Parlement européen et des États membres toute la nuit dernière à Strasbourg valide un déséquilibre. Bruxelles s'engage à supprimer les droits de douane appliqués sur la plupart des importations en provenance des États-Unis en échange d'un plafonnement à 15% des droits de douane sur les produits européens. Aux États-Unis, 1,8 milliard de dollars pour indemniser les victimes supposées de la justice fédérale dans le cadre d'un accord avec l'administration fiscale autour d'une plainte qu'il avait déposée. Donald Trump a créé un fonds anti-instrumentalisation afin d'aider ceux qui l'estiment avoir été, comme lui, ciblés de manière volontaire par le système judiciaire. Cette décision qui pourrait de fait permettre à des soutiens du président américain de toucher des recettes fiscales du gouvernement fédéral, Nicolas Rocca.
7: Abandonner la plainte de sa famille contre l'agence fiscale américaine en échange de la création d'un fonds d'1,8 milliard de dollars. L'accord de Donald Trump avec le département de la justice met le feu au Capitole. Un comité de 5 personnes nommées dans les 30 prochains jours par le ministre de la Justice sera chargé d'attribuer des compensations aux victimes injustes du système juridique ciblées pour des motifs politiques. Une procédure en dehors de tout cadre existant sur laquelle le pouvoir du président semble total. Donald Trump pourra lui-même remplacer n'importe quel membre de la commission tandis que l'autre personne en charge, c'est son ancien avocat, Todd Blanche, le ministre de la Justice. Ce dernier a d'ailleurs passé ce mardi une audience assez houleuse au Sénat contraint de nier difficilement les accusations de corruption, de création d'un fonds occulte promettant un processus transparent. Si le président et sa famille ne pourront recevoir d'argent, le vice-président J.D. Vance, lui aussi interrogé sur le sujet, a refusé d'exclure que les personnes condamnées dans le cadre de l'attaque sur le Capitole en 2021 puissent eux bénéficier d'une indemnité.
2: En France, un juge d'instruction va enquêter sur des soupçons de détournement de fonds publics visant Édouard Philippe. Le parquet national financier a confirmé hier l'ouverture d'une enquête préliminaire visant l'ancien Premier ministre, désormais candidat à la présidentielle de l'an prochain. Laura Martel, bonjour.
8: Bonjour.
2: Alors, sur quoi portent les investigations ?
8: Eh bien, l'affaire concerne la communauté urbaine de la ville du Havre, dans l'ouest de la France, dont Édouard Philippe est maire. Elle remonte à fin 2023, quand une lanceuse d'alerte a signalé de potentielles malversations avant de déposer plainte avec constitution de partie civile en juin dernier. Alors, selon cette plainte, les soupçons portent sur une convention pour animer la cité numérique du Havre durant 4 ans. Une convention signée en juillet 2020, notamment par Édouard Philippe en tant que président de la communauté urbaine et Stéphanie de Baseler, qui est elle présidente bénévole d'une association LS French Tech et qui est elle aussi visée par cette plainte. Et bien, cette association, qui a été créée juste avant la signature de la convention, avait été la seule candidate à se manifester pour assurer la prestation et elle devait toucher plus de 2 millions d'euros. Or, Stéphanie de Baseler est aussi l'adjointe d'Édouard Philippe chargée de l'innovation et du numérique. Donc, pour la lanceuse d'alerte, le conflit d'intérêts semble absolument absolument évident. L'enquête est donc désormais entre les mains d'un juge d'instruction. Elle porte sur des faits de détournement de fonds publics, favoritisme, prise illégale d'intérêt et concussion. Édouard Philippe, lui, qui dès le début a contesté ces allégations, eh bien prend acte de l'ouverture de cette information judiciaire et répondra bien évidemment à toutes les questions que posera la justice, a fait savoir hier son entourage.
2: Laura Martel, voilà, c'est la fin de ce journal. Tout de suite, 8 milliards de voisins. Avec vous, Lucie Bouclou. Bonjour, Lucie.
9: Bonjour, Karine Bellicha. Aujourd'hui, nous allons vous parler de la...

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1: Sur Intervalle, il est midi 10, je vous souhaite un bon appétit si vous passez à table. Dans un petit instant, les infos locales avec Estelle, mais tout de suite, c'est Maëlle avec Sur un coup de tête.
2: J'ai pris un verre d'Apollinaire au fond de l'amphi avant-hier.

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1: Vous n'avez encore rien d'organisé pour ce week-end. Eh bien, tant mieux, parce que nous, on a à vous proposer un festival des jeux. C'est la 3e édition, samedi et dimanche. Et en plus, ça finit à 21h. Le samedi, c'est au pôle culturel et scientifique de Rochebelle. Et on est avec la cofondatrice de la Reine des Jeux, c'est Isabelle Chalier. Isabelle, bonjour à vous.
2: Bonjour.
1: Merci d'être avec nous. Alors, c'est vrai que vous êtes un peu habituée maintenant. Alors, aux jeux, évidemment, mais aussi à ce festival qui a plus de 1500 visiteurs, je crois, l'année dernière.
2: Oui, 1200 la première année, 1600 presque la deuxième, et puis à voir ce que nous réserve la troisième édition.
1: Et surtout, Isabelle, les gens restent, parce qu'en général, ben, on teste, on regarde, on découvre ces jeux. Alors, on va peut-être redorer un peu ou vous donner une autre image des jeux en général. C'est intéresse tout le monde.
2: Complètement, c'est pour tout public, c'est pas que pour les enfants ni que pour les seniors, c'est vraiment, on fait du jeu tout public. On a à l'association, puisqu'on fait des jeux aussi toute l'année, des gens qui sont venus attirés des fois par leurs conjoints, conjointes, qui soi-disant n'aimaient pas les jeux, et puis qui finalement sont revenus parce qu'il y a une multitude de jeux, de catégories de jeux, de stratégies, de manières de jouer différentes, de thèmes tellement variés, qu'en fait on peut tous et toutes trouver son compte dans les jeux.
1: Parce que le jeu, Isabelle, ce n'est pas seulement s'amuser, c'est pas ne pas être sérieux, c'est créer du lien, hein,
2: exactement.
1: C'est un peu ça.
2: Nous, c'est ce qu'on prône dans notre association, c'est se retrouver autour des tables de jeux. Volontairement, on ne propose pas de jeux vidéo dans le festival, et puisque justement on veut se retrouver face à des humains ensemble, on passe bien assez de temps derrière les écrans, et donc là c'est justement de faire du lien social, de rencontrer de nouvelles personnes et de jouer tous ensemble.
1: Et on dit souvent, les jeunes n'aiment que être devant les écrans, ce qui est faux.
2: Bien sûr, puisque nous, ils ne sont pas devant les écrans, nous n'avons pas d'écran, et pourtant on a des jeunes, on a du public.
1: Et on est en famille.
2: Et on est en famille aussi.
1: Tout le monde peut jouer, tout le monde peut se retrouver. C'est un peu l'engagement que vous proposez pendant ces deux journées, c'est de rassembler les familles. De se dire, voilà, il y a d'autres façons de créer aussi des espaces d'amusement ensemble.
2: Complètement, c'est de dire, on n'est pas obligé de laisser les enfants devant les jeux vidéo, on peut aussi jouer, partager des moments de jeux de société, apprendre plein de choses. On se rend compte avec nos propres enfants que, ben, en fait, on apprend, on fait des maths, on calcule, il y a de la logique. Il y a plein de choses dans les jeux qui nous éduquent et nous apprennent plein de choses sur nous, sur la vie, sur les uns, sur les autres. Et c'est ça qui est passionnant, c'est qu'il y en a pour, vraiment pour tout le monde.
1: D'ailleurs, Isabelle Chalier, vous étiez au festival du jeu, enfin en tout cas du jeu des jeux mathématiques, hein, c'était à Saint-Christol-les-Alès.
2: Oui.
1: Parce que, bah, on vous demandait, parce que tout est calcul.
2: Complètement.
1: Ce que vous disiez, c'est mathématique.
2: Oui, il y a beaucoup, il n'y a pas que ça, heureusement pour moi, qui ne suis pas très bonne en maths. Mais il n'y a pas que du calcul, mais il y a quand même bien souvent de la logique, effectivement, du calcul, de la stratégie. Oui, ça fait quand même très souvent partie du jeu.
1: Et puis, il fait beau. C'était la semaine dernière, vous étiez mal parti. Là, il fait vraiment beau. Donc, deux belles journées, Rochebelle, dans un cadre magnifique. Il y a le parc juste à côté, et puis il y a de l'espace. Vous êtes combien à vous rassembler? Parce qu'il y a plusieurs exposants. Hein.
2: Alors, en tout, eh ben, je ne suis pas sûre d'avoir le chiffre en tête. 110, je crois. On a regardé au niveau des bénévoles. Il me semble qu'en tout, entre les bénévoles et les animateurs, je crois que c'est 110. On a regardé à peu près pour faire les badges là.
1: Et on va jouer.
2: Et on va jouer, complètement.
1: Et on va découvrir.
2: On va découvrir, on va jouer, on va découvrir tout type de jeux, hormis les jeux vidéo, comme je le disais. Mais il n'y a pas que le jeu de société. Il y a aussi du jeu de Go, du jeu mathématique qui se rend là aussi avec nous cette année. On a des escape games, pardon. On a du jeu grandeur nature. On a du jeu de rôle. On a vraiment
1: plein. Des puzzles.
2: Des puzzles également.
1: Ça fait partie des jeux pourtant, les puzzles. Et pourtant, c'en est.
2: Et bien, cette année, on a eu envie d'inviter les puzzles au festival avec un concours de puzzles, mais aussi un puzzle participatif, et à voir si on arrive à le terminer
1: de manière participative. Alors, un concours de puzzles, c'est comme le concours d'échecs. On sait quand ça commence, on ne sait pas trop quand ça termine.
2: Eh oui, alors il a bien fallu mettre des horaires. Donc, malheureusement, le concours de puzzle va durer 2 heures et il va falloir réussir à faire le puzzle dans les 2 heures imparties.
1: Alors, on va vous retrouver pendant 3 jours hein, sur nos infos locales pour parler d'un aspect. Et là, effectivement, on avait envie de proposer à ceux qui ne viennent pas, et c'est avec ceux-là que l'on va dialoguer, ceux qui ne viennent pas à ce festival des jeux, on va leur dire déjà que c'est peut-être pas ce qu'ils croient, parce qu'il y en a souvent qui pensent que les jeux, c'est pas sérieux. Vous dites quoi ?
2: Mais ne soyons pas sérieux, justement.
1: Ah oui, ne soyons pas sérieux.
2: Non, bien sûr. Bien sûr, c'est de l'amusement, mais la moyenne d'âge dans l'association l'an dernier, cette année, je ne sais pas encore, l'an dernier, elle était de 39 ans. Elle n'est pas de 8 ans, en fait. Donc, au contraire, jouons entre adultes, jouons avec plein de publics différents. Et c'est de l'amusement, mais il y a vraiment de la stratégie. Il y a des jeux très, très engagés et très complexes, pardon.
1: Et jouer une personne, Isabelle, qui ne vient pas parce que c'est vieux, les jeux, c'est dépassé.
2: Alors, non. Il y a 10 jeux différents. différents qui sortent par semaine. Il y a des mécaniques incroyables, il y a des thèmes différents, il y en a pour vraiment tous les goûts. Et on a autant des histoires contées qui sont en lien avec les jeux. On a des tournois avec des jeux quand même comme le jeu très connu de Seven Wonders. On a un loup-garou, on a des types de jeux très très différents. Et il faut venir voir ça. On a des échecs aussi, des jeux plus classiques. On a même une initiation au poker cette année, sans argent. Mais voilà, on a vraiment essayé d'aller vers tous les types de jeux pour satisfaire un maximum de public.
1: L'autre argument, moi je joue jamais, donc je vais pas venir parce que je vais être dépassé par tous ceux qui connaissent déjà ces jeux, Isabelle.
2: Alors non, justement, on a une très grosse équipe de bénévoles qui est là pour apprendre, pour faire découvrir les jeux, pour faire découvrir. On a aussi des auteurs qui viennent présenter leurs jeux. Donc même si on ne connaît pas le jeu, il y a des personnes qui sont là pour nous montrer. On a aussi des jeux en bois qui sont des mécaniques simples qu'on peut apprendre en quelques minutes. Et il y a vraiment pour tout le monde. Vraiment, il faut pas se freiner à ça parce qu'il y a pas que des mécaniques. On a aussi des jeux experts, bien sûr. Pour des joueurs plus experts, mais on n'a pas que ça.
1: Et je vois un jeune derrière le tableau là qui dit « Non, mais moi, je ne vais pas venir parce que je vais faire le tour en 5 minutes et c'est terminé. »
2: Il y a quand même de quoi faire et de quoi s'amuser pendant de longues heures. On a aussi en plus de quoi se restaurer sur place avec 2 food trucks et un bar. Donc on a de quoi rester quelques heures.
1: Quand et même. Ça, c'est bien. En plus, il va faire beau, comme on le disait. Donc samedi, c'est 10h, 21h.
2: 21h.
1: On essaie, le soir, non ?
2: On essaie en fait de pousser en soirée pour effectivement, s'il fait aussi un peu chaud la journée, pour que ça. Voilà. Et puis pour aussi étaler un petit peu le public tout au long de la journée.
1: Et dimanche, ça se termine un peu plus tôt.
2: Dimanche à 18h, parce qu'on a tout le démontage.
1: Oui, tout le démontage. Et le lendemain, il faut aller travailler encore et pour reprendre. Il y a aussi, et pour terminer, il y a aussi des experts. Il y a des gens, et donc vous, hein, certainement, vous et d'autres aussi de l'association qui a été créée, donc la Reine des Jeux, il y a quelques années avec plusieurs fondateurs, pour nous guider. Parce que c'est ça quand même l'idée, c'est que en fait, on est un peu pris par la main, j'ai l'impression, moi.
2: Oui, complètement. En fait, c'est pas facile d'appréhender un jeu, de lire toute la règle. C'est des fois un peu fastidieux, c'est des fois ce qui nous rebute.
1: C'est clairement pas possible, non, mais
2: clairement.
1: C'est jeu de loi, sinon.
2: Non, mais vraiment, je comprends. Et moi, la première, je préfère des fois voir une vidéo règle, parce que lire la règle, c'est fastidieux. Et là, justement, l'idée, c'est qu'on a des animateurs et animatrices bénévoles qui ont appris les règles des jeux, qui sont venus plusieurs fois jouer à la salle aux jeux que l'on présente, et qui vont pouvoir justement les expliquer et vous les partager. Ouais.
1: Donc, c'est fait pour ceux qui ne voulaient pas ou pensaient pas venir. 23, donc samedi ou dimanche, l'Arène des Jeux qui organise avec le soutien de la ville d'Alès, parce que vous avez pas mal de partenaires, oui. C'est au pôle culturel et scientifique de Rochebelle. Tout facile, c'est juste à côté du musée PAB.
2: Exactement.
1: 10h, 21h pour samedi, 10h, 18h pour le dimanche. L'entrée est gratuite et il y a même de la restauration. Il y a de quoi créer aussi des rencontres. Merci Isabelle Chalier,
2: merci
1: cofondatrice
2: beaucoup.
1: De l'Arène des Jeux et du festival. On vous retrouve demain pour développer peut-être et parler, cette fois-ci, des jeux de société. Hein, uniquement, on pourrait parler d'autre chose, mais ce sera dans le prochain numéro. À bientôt.
2: Avec grand plaisir, merci.
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2: Donc on vient de passer une soirée vraiment très agréable avec vous. On vient d'entendre le répertoire de Brassens. Vous êtes le groupe Les Trois Oncles. Les jeunes générations ne connaissent pas Brassens aujourd'hui. Qu'est-ce que vous pouvez dire sur son œuvre ?
3: Eh bien, que c'est une aide à la vie, qu'il y a plein de questions qu'on se pose, des questions existentielles, surtout quand on est jeune. Bah, s'ils écoutent un petit peu les chansons de Brassens, ça leur donnera des bons conseils pour vivre sereinement ou en tout cas ne pas rester bête.
2: Là, vous nous surprenez un petit peu parce que je pense qu'il y a pas mal de gens qui prennent Brassens pour un provocateur.
3: La société ne mérite-t-elle pas d'être provoquée parfois ? Parce qu'il y a quand même beaucoup de bêtises qui sont visibles, hein, qui sont visibles et compréhensibles de plein de gens, mais on passe au-dessus parce qu'on n'a pas envie de faire les efforts de réflexion. Mais Brassens, lui, le faisait naturellement, avec un esprit libre et puis un petit peu anarchiste, dans le sens où il ne voulait pas qu'un système prenne possession du libre arbitre des gens, quoi. Et en ce moment, c'est quand même un peu ce qui se passe, hein, avec les réseaux, les sociaux, tous les influenceurs, ça veut bien dire ce que ça veut dire, le mot influenceur. C'est-à-dire que je vais écouter quelqu'un qui va m'influencer pour penser de telle ou telle manière. Non, moi, ça ne me plaît pas.
2: Voilà. Donc finalement, Brassens nous aide à nous poser des questions.
3: Oui, c'est des leçons de vie. Et les gens qui ont peur de la mort, ils ont qu'à écouter un peu Brassens. Hein. Et ça va les rassurer. Hein. On a chanté Oncle Archibald. Hein.

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1: Qu'est-ce qui caractérise le mieux Brassens pour vous, ses poèmes, les paroles de ses chansons, sa musique?
2: Alors d'abord, dans ses poèmes, il y a une hauteur de pensée, une pensée très très élaborée, toujours très respectueuse, humaniste, profonde, très cultivée, beaucoup de références littéraires et philosophiques. Et puis les musiques, ben c'est un véritable musicien. Il n'avait pas appris la musique, mais il était né musicien. Et il n'y a qu'à voir la richesse de ses mélodies. Et surtout, le talent qu'il avait pour faire correspondre une mélodie au thème d'une chanson. À chaque fois, on se dit qu'il n'y a pas mieux pour mettre en valeur le sens profond du poème. Cette musique, les musiques qu'il faisait, étaient quelque part idéal. On a beau chercher, mais en essayant de triturer ça dans tous les sens, moi en tout cas je trouve que c'est idéal. L'ensemble devient la musique est un écrin, ces musiques sont un écrin parfait pour ces poèmes.
1: Et d'ailleurs on le voit par votre interprétation aussi, vous prenez des libertés sur l'interprétation de ces musiques, parce que on voit dans votre groupe les trois oncles, donc il y a une contrebasse, il y a deux guitares, il y a des chanteurs, vous particulièrement.
2: La clarinette
1: aussi.
2: Oui, de toute façon, il y a beaucoup de musiciens de jazz qui ont repris les thèmes de Brassens. Ça se prêtait énormément au jazz, et c'est du swing. D'ailleurs, quand il a embauché Joël Favreau à la fin des années 60 pour la deuxième guitare, le premier cadeau qu'il lui a fait, c'est le coffret de Django, qui existait à l'époque. Ça voulait bien dire ce que ça voulait dire. Le swing, c'était sa musique préférée. Donc forcément, ça swing. Donc si on s'autorise un petit peu une petite liberté pour mettre en avant le swing de ses chansons, c'est pas le trahir, parce que ça fait partie de la chanson.

0: garder.
1: Est-ce que pour un musicien, la musique de Brassens, c'est vraiment talentueux?
2: Ben oui, c'est talentueux, mais on peut pas dire, on peut pas le mettre au sommet de quelque chose. Il y a des gens, ben j'ai cité Django, les gens qui s'intéressent à Django, lui, pour le coup, c'est un maître inégalé. Il y a pas Brassens, je dis pas qu'il est inégalé ou égalé, j'en sais rien, mais c'est pas pareil. C'est lui, c'est dans l'intelligence et la finesse justement de l'harmonie entre les mélodies et le texte.
1: Est-ce que Brassens a apporté quelque chose au niveau de la culture française?
2: Ben, il a déjà poussé les gens à essayer de faire des efforts de mémoire, parce que on dirait que les Français souvent perdent la mémoire régulièrement au cours de l'histoire. Donc non seulement il a fait allusion à des moments de l'histoire, mais aussi à des grands thèmes philosophiques humains. Oui, bien sûr, il aborde des sujets avec, encore une fois, une hauteur de pensée qui fait que les gens qui l'entendent, s'ils ont quelque chose entre les oreilles, ben, tout de suite, ils commencent à réfléchir et après l'extase sur la beauté de la chanson, ben, il y a le sens qui apparaît et on voit comment nous, on essaye de réfléchir, comment nous, on aborde le sujet, quoi. Qu'est-ce qu'on en pense? Est-ce qu'on a bien réfléchi? Est-ce que ça vaut pas le coup de s'y repencher à nouveau? Brassens, il a apporté tout ça. Et puis, il a donné beaucoup de clés culturelles. Il y a plein d'allusions dans ses chansons à des œuvres littéraires, philosophiques, classiques, qui font référence. Donc, à nous de nous y replonger un petit peu, de fouiller un peu. Il disait qu'il faisait une partie du chemin vers le public, mais que le public avait aussi une partie du chemin à faire. Et cette partie de chemin, je pense que c'est essayer d'approfondir ce que lui, la petite graine qu'il nous a mis dans la tête avec une chanson ou plusieurs chansons, et à nous de cultiver ces graines-là, quoi, je pense. Hein.
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0: maintenant, on peut parler des autres auteurs français, de la chanson française en général. Vous nous avez fait un petit rappel sur Charles Trenet. Est-ce que les trois ongles, vous pensez un jour changer de répertoire, par exemple ?
1: Ben non, la base, c'est Brassens. Maintenant, à chaque fois qu'il y en a un qui meurt, ou une, ben on fait souvent un petit hommage, quoi. Enfin, toujours pareil, des gens qui sont dans la mouvance de la chanson à texte, bien sûr. Mais voilà, ça nous arrive hein, de faire des petits hommages comme ça. Mais pas plus, non, on reste sur un répertoire Brassens, hein, puisqu'il y a tellement à dire, tellement à faire, tellement de répertoires à chanter, qu'une soirée, ça fait 25 chansons maximum. Donc vous pensez bien qu'il y a de quoi en faire, des récitals. En même temps, il y a des chansons qu'on ne peut pas éliminer parce qu'elles font partie de ce que les gens attendent. On est bien obligé quand même de les offrir, c'est normal.
2: Donc.

0: bien sympathique.
1: Mais vous disiez que Brassens connaissait plus de 5000 chansons françaises par cœur. La chanson française, elle a une place particulière dans le monde de la musique et de la chanson, vous pensez ?
2: Je ne sais pas. On se reste très francophone, je pense. Ce n'est pas les Anglais qui vont, écouter en masse des chansons françaises à texte. Par contre, la chanson anglo-saxonne, elle a envahi beaucoup le monde entier depuis les années 60. Mais la chanson française, après le public, il est peut-être restreint. Le public francophone, il existe. Au Canada, enfin dans tous les pays où le français est connu, c'est quand même des chansons qui sont reconnues comme étant d'une valeur littéraire et poétique importante, quoi. Une grande valeur, voilà.
1: Et d'ailleurs, je remarque qu'aujourd'hui, comme je disais en début d'interview, les jeunes ne connaissent pas Brassens et on voit une disparition de la culture française d'une manière générale. Ça vous paraît grave, ce passage à une culture mondialisée ?
2: Je ne sais pas, je n'ai peut-être pas tout à fait le même vécu, mais on rencontre des jeunes qui connaissent par cœur le répertoire. Alors bien sûr, c'est pas comme au moment où lui, il a commencé à chanter, parce que justement, ces textes libertaires, il surprenait les gens et il choquait même bien souvent les gens parce qu'il allait à l'encontre de la pensée du moment.
1: Eh ben merci beaucoup. Donc je rappelle votre nom.
2: Les Trois Oncles.
1: Alors les Trois Oncles.
2: Pourquoi on s'appelle les Trois Oncles ?
1: Ah oui, tiens, oui, pourquoi ?
2: Eh ben déjà on est trois.
1: Oui.
2: Ça commence comme ça. Ensuite nous sommes tous les trois d'authentiques oncles, d'authentiques tontons puisqu'on a nous avons chacun neveu ou nièce.
1: Ok.
2: Et puis ensuite, c'est un lien avec certaines chansons de Brassens, Tonton Nestor, Oncle Archibald, Les Deux Oncles. Et puis en lien de parenté, quand on est proche de lui par les chansons, on aimerait bien être un petit peu de sa famille, même éloigné, même très éloigné, mais ça plairait bien, un petit lien familial comme ça. Soit nous de la sienne, ou que lui soit un peu de la nôtre, je sais pas, mais voilà. Donc c'est pour toutes ces raisons qu'on s'est appelé les Trois Oncles. Hein, voilà.
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0: Marie-Laure Munier du dispositif Relance. Relance est un dispositif interconsulaire porté par les chambres de commerce, de métiers et d'agriculture. Le but, c'est de mettre en relation des chefs d'entreprise qui souhaitent arrêter leur activité, qui souhaitent partir à la retraite ou autre, et des gens qui souhaitent s'installer en Cévennes et en Margeride Est. Le but, c'est de les renseigner sur des entreprises, de leur expliquer un petit peu comment on vit sur ce territoire, pour ensuite pouvoir les accompagner jusqu'à leur installation.
1: Vente des murs, atelier agroalimentaire de 802 mètres carrés, annonce M0351. À vendre, bâtiment agroalimentaire d'environ 802 mètres carrés sur un foncier de 2647 mètres carrés. Ce bâtiment dispose de plusieurs zones de stockage en froid positif et en froid négatif, étuves et séchoirs. Le premier bien est un atelier composé de plus d'une trentaine de pièces, équipé en panneaux alimentaires, revêtement de sol en résine et avec une hauteur sous plafond de 3,80 m. La circulation de marchandises se fait par deux quais de réception et d'expédition. Tous les ateliers de travail sont équipés de systèmes d'évacuation des eaux. Le réseau débouche sur un bac de dégraissage avant de partir dans l'égout collectif. Les ateliers sont équipés de 220 et de 380 volts et un réseau d'air comprimé. Conditions de mise à disposition, vente des murs, 150 000 euros. C'était l'annonce M0351, atelier agroalimentaire.
0: Pour toute information complémentaire, vous pouvez contacter l'antenne de Langogne, Relance Margerine, au 04 66 69 26 13 ou bien par email à l'adresse suivante langogne@relancecevennes.fr. Vous pouvez retrouver toutes nos informations sur le site Relance Cévennes à l'adresse suivante www.relancecevennes.fr.

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1: D comme douceur. Ah, je sens que la douceur, ça va nous faire du bien aujourd'hui. Nous en avons vraiment besoin dans ce monde de dureté. Corinne, bonjour.
2: Bonjour Gilles.
1: C'est vrai, la douceur, c'est une belle qualité. Hein.
2: Mais il y a une publicité qui dit quelques grammes de douceur dans ce monde de brut.
1: Ah oui, c'est possible, oui. Oh,
2: à
1: oui,
2: propos du chocolat ou de je ne sais quoi.
1: Oui, mais certainement, oui.
2: Comme si on aspirait un peu tous à... Après une journée fatigante ou
1: après des
2: conversations dures ou n'importe, tout d'un coup, quelqu'un qui nous parle gentiment, une voix au téléphone
1: sympathique. Oui, c'est vrai, la voix compte beaucoup. Hein. Entre autres, oui. Enfin, la douceur, c'est un terme qui englobe tellement de choses, mais en tout cas, rien qu'à l'entendre, ça nous fait du bien. Moi, je me rappelle, c'était aussi une publicité pour des... Vous voyez comme quoi on est marqué par la publicité, quelle horreur. C'était une publicité pour des serviettes qui étaient lavées avec un certain... Et c'était tout doux et on sentait le moelleux. Vous voyez, il y a cette notion de moelleux. La douceur, c'est aussi... Enfin bon, c'est vous qui êtes venu dire quelque chose, Corinne. Je vais continuer.
2: Non, mais c'est très intéressant. Ça fait appel à nos sens.
1: C'est lisse, la douceur. Vous voyez, il y a la douceur au goût. C'est extraordinaire,
2: ouais.
1: La douceur.
2: C'est lié à quelque chose de plaisant,
1: oui.
2: D'agréable.
1: Oui.
2: Par contre,
1: c'est pas rugueux. C'est, vous voyez,
2: voilà.
1: il y a la notion du sensitif. Aux yeux, c'est doux. La forme peut être douce.
2: Confortable.
1: C'est confortable.
2: On s'y sent bien dans la douceur.
1: Ouais. C'est doux, c'est opposé au allègre. Enfin voilà, Corinne, voilà, merci d'être venue pour ces 4 prochaines heures d'émission sur la douceur.
2: Oh là là.
1: Non, nous resterons donc sur une petite 12 minutes. Alors en 12 minutes, de quoi allons-nous parler en ce qui concerne la douceur?
2: Eh bien, la douceur est présentée dans la Bible comme une valeur positive, parce que il y a aussi un revers à cela. Hein. Trop doux, trop bon, on se fait marcher dessus, on n'a pas
1: c'est
2: de personnalité,
1: naïf,
2: on se laisse avoir. Bon, c'est ce qui peut être présenté aussi négativement. Mm-hmm. Quelqu'un de doux, c'est...
1: Quelqu'un qu'on va truander quelque part.
2: Par exemple, oui.
1: Manipuler.
2: Oui, ou bien alors c'est quelqu'un qui a pris l'habitude de s'écraser.
1: Oui, bien sûr.
2: Et
1: ça peut être une lâcheté aussi.
2: Voilà.
1: Dans le négatif.
2: Alors, il faut quand même bien faire attention aux termes pour que ça reste quelque chose de positif et qui ne corresponde pas à une faiblesse d'une personne qui n'arrive pas à s'affirmer. C'est pas de la douceur, ça, c'est de la faiblesse, point final.
1: Mmh.
2: La douceur, c'est de la part d'une personne qui est pourtant sûre d'elle, qui est forte dans la vie, mais qui choisit de se comporter avec douceur.
1: Qui choisit, ça c'est intéressant Corinne,
2: oui.
1: Qui choisit effectivement,
2: oui.
1: Ou qui ne répond pas d'une manière violente, mais avec douceur, on dit aussi des paroles douces. Hein.
2: Je crois qu'il faut être très fort pour être doux.
1: Oui, c'est vrai.
2: Très fort dans sa tête.
1: La vie aussi nous rend peut-être un peu plus dur, quelquefois, et il faut, comme vous dites, choisir de... C'est comme la paix, un petit peu, la douceur, hein. On choisit d'être doux.
2: C'est très tentant, quand on est agressé, de répondre par l'agression aussi.
1: Et d'agresser les autres, ça marche, quelquefois.
2: Ah oui, et puis c'est ce qui est le plus instinctif, certainement.
1: Plus facile.
2: Facile, ça, j'en sais rien, parce qu'on prend des risques aussi. Mais il faut vraiment une démarche de réflexion et pour interrompre l'agressivité, la violence et la dureté par quelque chose d'autre qu'on choisit délibérément.

0: douceur, c'est aussi la peau d'un bébé, bien souvent. Les mamans nous disent, oula, qu'est-ce que c'est doux, la peau d'un bébé. Bon, moi, j'ai du mal, mais quand même. Corinne, revenons au texte biblique, à la Bible. Il y a deux qualités chez un personnage qui semble fondateur dans le christianisme aussi, c'est Jésus-Christ. Et il est dit qu'il est doux et humble de cœur.
1: C'est lui-même qui le dit.
0: C'est incroyable.
1: À propos de lui.
0: Je pourrais dire
1: doux.
0: Beaucoup d'autres choses. Intelligent, ouais. Puissant, fort, et ce qui est vrai, enfin, beaucoup de qualités, doux. Pourquoi choisir ce doux?
1: Et pourtant, il n'était pas mou,
0: non.
1: Si j'ose dire.
0: Pas non plus, non.
1: Il avait beaucoup, évidemment, de personnalité, beaucoup de force, beaucoup d'emprise sur les gens, mais il a choisi de gouverner, d'asseoir son autorité, non sur de la puissance, d'écraser les gens, mais sur la douceur, précisément. Convaincre par sa bonté, par l'accueil qu'il savait donner.
0: Quand vous dites ça, on a l'impression aussi de retrouver les paraboles sur le royaume. Jésus prend toujours des paraboles sur le royaume, sur aucun royaume qui n'existe sur la terre. Vous avez déjà remarqué,
1: oui.
0: C'est souvent des exemples de la nature.
1: Oui, bien sûr.
0: Ce sont toujours des choses toutes simples, une graine de sénevé, une perle.
1: C'est aussi parce qu'il veut parler en se mettant à la portée des gens moins instruits.
0: Mais des choses douces, c'est pas des choses qui éclatent. Hein, vous parliez de douceur, là.
1: Alors, il a aussi fait des choses éclatantes, c'est vrai, certains miracles extraordinaires, etc. Mais son mode d'approche des personnes, surtout des personnes un peu en difficulté, un peu en marge de la société, les mal vus, les gens modestes, il les approche avec cette douceur, cette bonté profonde qu'il y a en lui. Et donc, il en fait, lui, à ses yeux, c'est une valeur numéro un, puisqu'il se définit lui-même comme cela, doux et humble. Ça ne veut pas dire qu'il s'écrase. Il a des choses à affirmer, il a des choses à faire, il a des choses à dire, fermement. Mais c'est la manière de le faire, dans la non-agression, dans la non-démonstration de puissance, mais dans une proximité aussi. Il se met proche des gens. Il ne vient pas les écraser ni les agresser. Il se met à leur niveau, tranquillement.
0: Alors moi, je vais vous parler d'un personnage qui est intéressant parce que dans ce qu'il écrit, dans un texte que vous allez lire tout à l'heure, il y a dû y avoir une transformation. Hein, parce que si je lis dans un autre chapitre, Paul approuvait le meurtre d'Étienne. Il y eut ce jour-là une grande persécution contre tous les membres donc de Jérusalem. Paul était un homme qui n'avait pas l'air vraiment d'être le plus doux de la planète. Et pourtant, dans ce que vous allez dire dans un instant, il nous invite à une douceur comme étant une vocation même.
1: Alors, Paul a vécu une conversion, c'est ce qu'on appelle, c'est-à-dire un changement énorme, considérable de sa personne, et en plus très brutal, qui s'est fait vraiment du jour au lendemain. Il a rencontré, dans sa vie, il a rencontré Jésus, et ça a changé du tout au tout. Effectivement, c'était quelqu'un de très violent, qui persécutait les chrétiens, qui les jetait en prison, qui les débusquait, et puis il est devenu lui-même chrétien, et ça a tout changé pour lui. Et il fait effectivement ensuite de la douceur une valeur numéro un. Et voici ce que Paul écrit après sa conversion. « Voici ce que je vous demande avec force, moi qui suis prisonnier pour le Seigneur, vivez en accord avec l'appel que vous avez reçu de lui. » Soyez simple, doux et patient. Supportez-vous les uns les autres avec amour. C'est dans sa lettre aux Éphésiens qu'il écrit cela, chapitre 4, versets 1 et 2.
0: Si vous me permettez, j'ai presque envie de finir le texte parce que « en vous efforçant de conserver l'unité de l'esprit par le lien de la paix ». Parce que là, je crois qu'il y a des mots qui sont importants.
1: Il y a beaucoup de mots importants.
0: Là, on a effectivement une vocation, l'humilité, le fait de se supporter les uns les autres. On a l'impression que... c'est vous qui faites le commentaire. Hein. Je suis très engagé là. Parce que
1: la première chose qu'on peut remarquer, c'est que Paul désire qu'il y ait des bonnes relations entre les chrétiens, qui sont ses
0: entre
1: amis.
0: Les humains, oui, bien sûr.
1: Absolument. Et il voudrait que tout soit harmonieux, paisible.
0: Ce qui n'est sûrement pas le cas, s'il leur en parle ainsi.
1: C'est peut-être un peu le cas, mais il y a toujours de quoi s'améliorer dans ces domaines-là. Hein. Et il le dit là, on a lu ce verset-là, mais il le dit... Et, à bien d'autres endroits. Il insiste énormément sur les relations entre les personnes. Et il considère que servir Dieu, c'est pas juste une histoire entre Dieu et nous. C'est une histoire qui va rayonner sur autour de nous, sur les personnes qui sont autour de nous. Et être chrétien, aux yeux de Paul, c'est, ça se voit dans le comportement très concret de tous les jours. Une personne qui se prétend chrétienne devrait, idéalement mais et concrètement, se comporter différemment avec les autres et valoriser tout ce qui a trait avec la paix, l'unité, l'harmonie et la douceur. On retrouve ce mot, la patience aussi qui est mentionnée ici. Pour lui, c'est à cela que Dieu nous appelle et appelle tout le monde.
0: Et oui, parce que j'ai presque envie de vous dire, cet appel, il est valable pour tout individu. À partir du moment où il s'agit d'une unité et que le lien ou le liant de cette unité, c'est la douceur, il faut réfléchir dans le monde dans lequel on vit.
1: Mais ça ne va pas être évident de vivre cela.
0: Alors, souvent, on va dire, oui, mais si on est trop doux, on se laisse marcher sur les pieds. Est-ce que vous répondez à cela, vous ?
1: Je répondrai que, de toute façon, la solution inverse, ajouter de la violence à la violence, ne mène pas à des résultats très, très satisfaisants non plus.
0: Non plus,
1: soyons honnêtes. Alors, la douceur a aussi ses chances. Elle peut désarmer, d'une certaine manière, ou faire tomber d'un coup, ou progressivement, l'agression, l'agressivité de l'autre. Parce qu'il peut être étonné de ce qu'on lui réponde avec douceur, justement. Et ça peut produire en lui un déclic et un changement.
0: Choisir la douceur, c'est possible aujourd'hui, au XXIe siècle ?
1: Et pourquoi pas ? J'affirme qu'il y a des gens qui le font. Mais c'est un choix, c'est quelque chose qui n'est pas naturel, qui est le contraire du réflexe naturel, et qu'on doit donc décider de réaliser dans sa vie et de maintenir, avec de temps en temps peut-être des faux pas et des dérapages, mais c'est pas la peine de se décourager, on recommence le lendemain et on se remet dans la tête qu'on choisit d'être doux dans son comportement.
0: Dieu peut nous aider ?
1: Puisqu'il se montre lui-même comme modèle de douceur et qu'il est tout prêt certainement à nous inspirer dans ce sens.
0: Dès comme douceur, cela ne nous fera certainement pas de mal. À bientôt Corinne.
1: Au revoir.
0: Au
2: revoir. 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
4: Bonjour Clémentine.
5: Bonjour Fabrice.
4: Merci d'être dans notre studio aujourd'hui pour nous parler de rébellion. Alors je ne sais pas du tout pourquoi vous avez choisi ce sujet, mais enfin j'ai quand même une petite idée. C'est vrai que nous avons abordé hors micro à un certain nombre de reprises cette notion-là, si l'on peut parler de notion, mais quelque chose qui, sans doute au fond de nous, nous remue et nous pousse à ne pas nous laisser faire. Alors je ne sais pas si c'est une définition de la rébellion. Qu'avez-vous à nous dire à ce sujet ?
5: La rébellion, je pense qu'elle existe depuis que l'homme existe et que l'on pourrait en dire effectivement beaucoup de choses. Pour la plupart des gens, je pense que la rébellion, c'est surtout un sentiment d'indignation, de réprobation peut-être. C'est quelque chose qui est souvent lié à un sentiment d'injustice, à des règles, contre des règles, contre des normes, contre des valeurs, des ignorances avec lesquelles on n'est pas d'accord. C'est aussi certainement le refus d'obéir, peut-être le refus de se soumettre aussi à une autorité, soit parce qu'elle n'est pas bonne, ou soit parce que simplement c'est une autorité et que l'on souhaite garder notre liberté. La rébellion, je crois que presque toutes les personnes passent à un moment donné de leur vie par la rébellion. On dit que les adolescents parfois sont de grands rebelles, ce qui veut dire que peut-être la rébellion est là aussi une fonction positive. C'est une façon aussi de se situer soi-même par rapport à l'extérieur, par rapport aux autres. C'est une façon de prendre conscience aussi de soi. Un adolescent qui se rebelle contre ses parents, c'est pour prendre sa liberté, c'est pour apprendre à découvrir qui il est. Donc c'est aussi peut-être important de passer par une rébellion. Après, elle va s'exprimer extérieurement ou ne pas s'exprimer extérieurement. Mais je crois qu'elle est quelque part présente en chacun d'entre nous. Georges Bataille disait que ce qui nous révolte le plus est généralement ce qui est en nous et que la rébellion, elle est finalement quelque part contre nous-mêmes. Alors je ne sais pas si c'est toujours ainsi, mais probablement.
4: Ça signifierait qu'il y aurait une sorte d'autodestruction à travers la rébellion ?
5: Ou d'autoconnaissance quelque part qui peut se transformer effectivement pour certaines personnes en autodestruction parce qu'elles ne vont pas extérioriser les choses, elles ne vont pas les dépasser et que peut-être elles vont se ronger de l'intérieur par rapport à certaines choses, oui. Je ne sais pas, une femme qui est maltraitée par son mari, qui est soumise, qui ne dit rien et qui finalement intérieurement vit mal et va se détruire. Parce qu'elle ne se rebelle pas à un moment donné.
4: Donc c'est un peu comme la colère. Il y a la colère que l'on retourne contre soi et la colère qu'on adresse aux autres. La rébellion, ce serait sensiblement le même phénomène.
5: Oui, je pense que la rébellion est souvent envisagée à un niveau social. Elle amène les gens à se regrouper et elle est souvent vue de façon sociale. Elle va créer des émeutes, elle va créer des groupes rebelles, des rebelles, rébellions. Elle est moins utilisée peut-être par rapport à soi, alors qu'en fait, elle existe aussi. Julien Torma disait qu'il y a en fait dans la vie que deux attitudes, se résigner ou se révolter, et que toutes deux exigeaient une même liberté, une même lucidité, mais que malheureusement, nos révoltés sont encore et toujours beaucoup trop résignés, et nos résignés toujours beaucoup trop révoltés. Voilà, donc c'est peut-être quelque part la rébellion, quelque chose qui est à la fois utile, qui peut, comme toute chose, à un moment donné, être néfaste, mais qui probablement est nécessaire.
4: Et finalement, cette tension entre résignation et rébellion, c'est quelque chose qui nous fait vivre.
5: Oui, et il y a peut-être entre les deux la sagesse, qui est l'équilibre des deux, mais la sagesse, c'est une autre histoire.
4: Oui, ça prend toute une vie, donc une fois qu'on est sage, ben, ça s'arrête alors. Non, c'est une plaisanterie, mais c'est un apprentissage constant, oui.
5: Je crois que c'est effectivement très difficile de ne pas être dans la résignation, de ne pas être dans la rébellion, mais être dans l'action qui est juste et qui est, comme il le dit, un exercice de la liberté dans une très grande lucidité. Tout un programme.
4: Oui, je n'osais pas le dire. Parce que j'essaie d'intégrer une fois de plus ce que vous nous transmettez, Clémentine. Merci en tout cas, et puis on va voir comment nous arrivons à gérer, même si je n'aime pas trop ce mot, à la fois nos résignations et nos rébellions. À bientôt.
5: Merci Fabrice.

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auditeurs, bonjour, Gilles avec vous pendant ces quelques instants et nous retrouvons les Pellegrine Jubilee Singers avec Homecoming, c'est le titre d'un album réalisé bien sûr après-guerre et c'est du Negro Spiritual avec un premier titre, en fait c'est un seul titre que nous allons écouter pratiquement pendant 12 minutes, cela va être long évidemment mais vous allez voir c'est dans une ambiance particulière, nous sommes dans des enregistrements de concerts toujours évidemment avec les Pellegrine, c'est toujours le même type avec une voix bien poussée comme l'on dit. No time to lose, pas de temps à perdre, et nous écouterons donc, c'est une sorte de medley dans cette émission, mais j'aimerais vous faire partager un petit passage du livre de Bruno Chenu sur le grand livre des Negro Spirituals, et il dira, en ce qui concerne bien sûr ces Negro Spirituals, je vous le rappelle, viennent de la sortie de l'esclavage, ces chants, ces spirituals, comme on les appelle, c'est un chant, une déclaration de libération, un appel, un cri du peuple esclave à Dieu pour qu'il les libère, et la comparaison qui est faite bien sûr avec le peuple d'Israël du temps de l'Égypte. Et là, dans ce livre, il est dit « De toutes ces avaries, de toutes ces humiliations, le noir va s'entretenir avec Dieu. Je vais raconter à Dieu comment vous me traitez. » Car le croyant est persuadé que Dieu a prononcé un jugement définitif sur la servitude. Le temps qui a été ne sera plus jamais. Mais comment l'esclave doit-il se comporter dans cette douloureuse situation? A-t-il l'espace nécessaire pour réagir, fuir, combattre? Les chants évoquent la panoplie des réactions possibles ou tolérées. C'est tout simple. Pas de liberté, en tout cas d'espace, pas de liberté géographique, mais une liberté de l'esprit, une liberté spirituelle qu'il chantera et qu'il interprétera tout de suite. No time to lose, pas de temps à perdre avec des Pellegrine Jubilee Singers. Thank you.

auditeurs, j'espère que vous avez apprécié ces instants, cette expression qui était pratiquement la seule possible pour le peuple noir américain durant cette période d'esclavage, mais cette libération qu'il impute bien sûr à Dieu, la comparaison faite avec l'Ancien Testament de cette libération du peuple d'Israël, du pays d'Égypte, « Let my people go ». Ce n'est pas le chant que nous avons écouté, mais tous ces chants ont un rapport avec cela dans le Negro Spiritual. Je vous propose de nous retrouver en tout cas dans une prochaine émission, si vous le voulez bien, avec les Pellegrin Singers de nouveau et ses longs, longs titres enregistrements en concert. À bientôt, au revoir. 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
1: L'Opéra de Paris, à ses débuts, avait la triste réputation d'abriter dans ses murs une troupe de pécheresses, gourgandines et courtisanes éhontées, les danseuses. L'une d'elles, Pauline Duvernay, qui avait l'excuse de la jeunesse et de l'inexpérience, refusa un jour les 100 000 francs que lui offrait un noble russe en échange d'une nuit tendre. Que croyez-vous qu'il arriva ? Tout le corps de ballet fut scandalisé et les camarades de Pauline ne se gênèrent pas pour lui exprimer leur mépris. « Tu es trop bête, tu ne seras jamais une grande danseuse. » Honteuse et confuse, la débutante se jura de se mettre au diapason. Quelque temps plus tard, un jeune secrétaire d'ambassade étant venu lui offrir sa vie, elle se contenta de répondre désabusée « Oh, ce sont des mots, monsieur. Je suis sûre que si je vous priais de me donner seulement une de vos dents, vous me la refuseriez. » Le jeune exalté courut chez un dentiste, revint avec une dent et pour prouver qu'il ne l'avait pas achetée, il montra sa mâchoire. « Oh, mon Dieu !» s'écria la danseuse. « Quel dommage ! C'est celle d'à côté que je voulais !»
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1: Bonjour à tous. Alors aujourd'hui, je vais vous parler de la gagnante du prix Constantin 2010, la chanteuse marocaine Indy Zara. Le prix Constantin, du nom de Philippe Constantin, récompense chaque année depuis 2002 l'album d'un artiste révélé au cours de l'année. Le but de ce prix étant de mettre en lumière des artistes qui sont peu médiatisés. Tous les albums qui sont produits en France durant l'année écoulée sont recevables, sans restriction sur la nationalité ni sur la langue d'expression des chansons. Donc, pour l'année 2010, la gagnante, parmi les 10 nominés, était Indy Zara pour son album Handmade, qui est un premier album entièrement produit, réalisé et arrangé par elle-même. Alors, Indy Zara est une jeune berbère de 30 ans, dont le premier album, donc Handmade, est un mélange étonnant de genres, qui se situerait entre ballades soul, folk, jazz, voire même très blues sur certaines chansons. Ses textes sont écrits en anglais et quelques-uns en berbère. Et elle parle majoritairement d'amour, mais aussi de la vie quotidienne des gens, tout simplement. Alors j'ai choisi de vous faire écouter la première chanson de l'album. Il s'agit de Beautiful Tango, un hymne à l'amour. C'est une ballade aux accents nostalgiques à faire chavirer les cœurs. Je vous laisse écouter.

0: C'était donc Beautiful Tango par Indy Zara, une petite balade folk jazzy très mélancolique qui j'espère vous a plu. Et quant à moi, je vous retrouve bientôt. Au revoir.
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0: La météo dans le Gard et en Lozère sur Radio Intervalle. L'ambiance se réchauffe, on va pouvoir quitter les pulls et les gilets. En Lozère, ce mercredi 20 mai, les nuages sont rares et le soleil, lui, bien présent. Le vent s'est fait discret et les températures passent au-dessus des moyennes de saison. Attendez ce mercredi 2 à 11 degrés pour les minimales. L'après-midi, on atteint 18 à 26 degrés, 21 à Langogne, 23 à Mende, 26 à Florac. Ce jeudi en Lozère, les petits nuages du matin disparaissent complètement pour le reste de la journée. Le vent reste faible et les températures douces. Des minimales de 0 à 12 degrés, en journée 22 à 29 degrés, 24 à Langogne, 27 à Mende, 28 à Florac. Pour la fin de la semaine en Lozère, grand soleil dans une ambiance presque estivale. Ce mercredi dans le Gard, beaucoup de soleil jusqu'au soir, seulement quelques rafales de Mistral en vallée du Rhône, 40 km/h au maximum. Et côté température, ça se réchauffe d'un coup, 7 à 13 degrés pour les minimales, en journée 23 à 29 degrés. Ce jeudi dans le Gard, grand ciel bleu, excepté de tout petits nuages le matin. Le vent est faible et les températures minimales vont de 8 à 16 degrés. Au meilleur de la journée, le mercure atteint les 27 à 30 degrés. Pour la suite dans le Gard, grand soleil et on va souvent atteindre, voire dépasser, la barre des 30 degrés. C'était Estelle, merci d'avoir suivi ce point météo sur Radio Intervalle et à très bientôt.
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1: Bienvenue à tous, je suis Philippe Delrey et je suis heureux de vous convier à une nouvelle promenade dans notre Blues Express. Ce train dont on ne sait jamais dans quel sens il tourne, mais qui en tout cas vous fait rencontrer ceux qui ont fait le blues. Le blues, c'est un peu l'histoire du siècle qui vient de s'écouler. On y trouve ses déchirures, ses destins incertains, mais aussi les croyances, les joies et l'humour d'un peuple, celui qu'on nomme afro-américain, qui a tant apporté à la musique contemporaine internationale, qu'elle s'appelle jazz, rock ou variété.

né le 10 juin 1910 à Aberdeen, Mississippi. Souvent, les gens se moquent de moi parce que je fais ce que je considère comme juste. Dans la vie, chaque fois que tu fais ce qui te semble juste, les autres trouvent toujours quelque chose à dire pour se moquer ou critiquer. Mais si je n'avais rien fait, personne n'aurait eu rien à dire sur moi.

Johnny Winter, musicien blanc de rock, né le 23 février 1944 à Beaumont, Texas. C'est en écoutant des musiciens comme Eddie Waters que j'ai compris le blues. J'écoutais ses disques et j'apprenais ainsi la plupart de ses riffs. Alors quand j'ai pu enfin le rencontrer, cela a été bien sûr un moment très fort pour moi. Je jouais en slide et j'avais une guitare Nationals en coulisses. Ça m'a fait plaisir quand il m'a dit que bien avant moi, il en avait également possédé une.

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1: Honey Boy Edwards, né le 28 juin 1915 à Shaw, Mississippi. En ce temps-là, dans tout le Mississippi, les gens faisaient la fête à l'endroit même où ils vivaient. Ils mettaient les lits dehors et utilisaient la pièce vide comme un dancing. Ils prenaient également une remorque à coton, couverte, pour faire une petite salle de jeu, vous savez, pour les cartes. Et puis ils fabriquaient des tas de lampes en utilisant les harnais des mules sur lesquels ils enfonçaient une bouteille remplie de pétrole. Alors on trouvait le chemin vers la fête grâce à ces lampes qui brillaient partout dans les arbres. À environ 500 mètres de l'endroit, on commençait à entendre le piano et la guitare qui cognait. Alors on se mettait à courir pour y arriver.

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1: Mike Bloomfield, guitariste blanc, né le 28 juillet 1943 à Chicago, Illinois. Quand j'étais adolescent, j'allais dans les clubs du Southside à Chicago où se produisaient les musiciens noirs. Il fallait que je prenne un bus et deux trams pour y arriver. J'entendais l'harmonica résonner à deux blocs de là et puis la guitare slide. Quand j'entendais ça, je devenais comme un chien fou. Mais les portiers me refusaient l'entrée, j'étais trop jeune. Alors je m'asseyais à l'extérieur et j'écoutais, en espérant qu'un des musiciens me serrait la main en sortant.

Eric Burdon, chanteur blanc du groupe rock The Animals, né le 11 mai 1941 à Newcastle, Angleterre. On peut dire que tout a commencé pour nous quand un jour j'ai pris la parole dans une salle du College of Art de Newcastle où j'étais censé étudier, pour annoncer que j'avais des tickets pour le concert de Chris Barber avec Muddy Waters, qui était enfin venu tourner en Angleterre. J'ai demandé si quelqu'un d'autre avait l'intention d'y aller. John Steele, que je ne connaissais pas encore, s'est levé alors pour dire qu'il y allait aussi. Et voilà, quelques temps après, on a fondé le groupe et John est devenu notre batteur.

Buddy Guy naît le 20 juin 1936 à Letworth, Louisiane. Mon père était métayer, mais on peut dire que j'ai été bercé par le blues acoustique là où je vivais. La première guitare électrique que j'ai vue, c'était celle de Lightning Slim. Bon Dieu, je ne savais pas du tout ce que c'était. Il s'est pointé dans la cambrousse, s'est branché devant une épicerie et il a commencé à jouer le Bucket Shilling de John Lee Hooker. J'avais mon argent de poche sur moi, 30 cents. Alors je les ai déposés dans son chapeau et puis on a discuté. Je me souviens aussi que peu de temps après, en 1956, la tournée Mojo Working de Muddy Waters s'est passée par là et que j'ai été obligé de monter sur le toit du lycée pour pouvoir regarder de loin le concert.

0: Et voilà, notre promenade s'achève et c'est Ma Rainey qui se chargera de fermer le banc. Elle était née le 26 avril 1886 à Columbus, Géorgie. Elle avait su briser les barrières et devenir ainsi la reine du Sud. Mais attention, une reine qui avait son franc-parler. Ceux qui produisent les disques, ils s'en fichent de moi. Tout ce qu'ils veulent, c'est ma voix. Mais moi, je leur dis qu'ils doivent me traiter comme moi je veux qu'on me traite, même si cela doit leur déplaire. Pas question qu'ils se comportent avec moi, une fois l'enregistrement dans leur machine, comme un type ayant fini sa petite affaire avec une femme de mauvaise vie qui remettrait son pantalon et s'en irait rapidement.
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0: Et bienvenue dans cette émission en langue occitane. Deux les participantes du cours Colette en cause de nous faire découvrir un élément majeur de notre patrimoine architectural des gares, le Castel d'Alegre, château du Moyen-Âge pour lequel s'investit une association de passionnés. Vous laissez découvrir l'histoire du Castel d'Alegre en belles participantes du cours Colette.
1: À une vingtaine de kilomètres à nord-est d'Alès, vaquit le Castel d'Alegre. Mais qu'un castel est un village de cavaliers qui se dresse une fois nous amène sur le bas. La première mention du castel est de 1673, quand Bernard de Ferreyrol rend un ménage à Bernard Pellet, baron d'Alès. En 1211, une pergamine de Philippe Auguste indique que le castel appartient à mal d'une famille seigneuriale, à laquelle se partage le domaine sous le seigneurage de l'évêque d'Uzès. En 1313, Guillaume de Randon, seigneur de Saint-Laurent des Bains, recèpe le ménage des duets cousignos. En 1314, la part principale de la seigneurie passe de Guillaume de Randon à la famille de Budos, baron de Portos. En 1383, ni per ses murailles, le castel est occupé par les Tutsis, qui sont des paysans révoltés contre les impostes.

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L'association percep une aide financière régulière de la commune, de la région Occitanie, de la DRAGES, qui est la direction départementale de la jeunesse et des sports, et de la DRAC, qui est la direction régionale des affaires culturelles. L'association del Castel fait partie des 12 Mayuns. La FAG, qui est la Fédération archéologique et historique des gares, et l'Union Rempart, qui permet l'organisation des taillés nationaux et internationaux. Le premier 17 des cas de messe, 15 à 20 bénévoles participent régulièrement à la œuvre des restaurations. Depuis la débute, le décompte de la journée de travail des bénévoles est de 50 000. L'association anime aussi le site en organisant des visites fondées sur l'histoire et l'architecture du castel. Accueillissent des scolans pour les accostumer à la sigillographie que l'étude des sagelles et à l'héraldique que l'étude des armes. Cada an, en juillet, se débanne la fête médiévale et sa taulejade seguida d'une balletti. Mais de 10 000 visiteurs découvrissent le castel cadanade. Les gens peuvent faire une visite guidée en s'entraînant à la commune.

Une arrendement emphytéutique fuguette signate entre la commune et l'association fins à 2033. Une autre arrendement existe entre l'association et le propriétaire de la pièce est fins à 2025. Les ruines del castel fuguèrent inscrites à l'inventaire supplémentaire des monuments historiques en 1997. Une étude préalable pour la restauration fut financée par la commune en 2006. L'association désire continuer son travail de valorisation du site sur maintenus domaines, comme préserver les ruines actuelles, maintenir le site en sécurité, en arranger les entours et en faciliter les accès pour les visiteurs et les camineurs, et continuer les œuvres de restauration et les recherches historiques. L'association réalise des sondages pour de nouvelles campagnes d'excavation pour enrichir la reconnaissance de l'histoire du site. La DRAC, la commune et l'association avaient un plan d'action pour les années venantes. En 2023, un architecte du patrimoine réalise un diagnostic pour une demande de subventions. En 2024, l'étude est aviate et en 2025 sera présentée et les priorités d'intervention seront décidées. L'objectif de l'étude est d'actualiser le diagnostic architectural du castel. À quoi consiste en identifier les désordres et les pathologies et précisant les œuvres nécessaires à sa conservation. Les œuvres seront réalisées en fonction de la subvention.

0: 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Aquel site mérite d'être conegut. Est toujours libre d'accès et présente un remarquable panorama sur la Cévenos Gardeso, de Luzero et d'Ardèche.
1: Les participantes au cours Colette vous en présenta le Castel d'Alegre et nous cita. Tous les renseignements sur le château d'Alegre sur le site châteaudalegretoutattaché.com, c'est le site officiel de l'association de sauvegarde du château. Merci d'avoir écouté à quelle émission sur Radio Intervalle et al coquevin.

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1: Bonjour Clémentine.
2: Bonjour Fabrice.
1: Aujourd'hui, vous nous proposez de parler du temps. Et il y a tellement de choses à dire sur le temps que très probablement, il y aura plusieurs chroniques pour développer ce sujet. Alors, je ne sais pas par quel bout vous voulez commencer. Le début ou la fin ?
2: Faute de temps, je ne sais pas.
1: On pourrait faire pas mal d'astuces autour de ce genre de sujet.
2: Autour du temps, oui. Le temps est effectivement un sujet extrêmement vaste et je ne pense pas qu'on puisse le traiter dans sa totalité, tellement il est vaste et envisagé de façon différente selon les cultures, selon les populations. C'est un domaine qui est pas réaliste, pas réel. Quelque part, le temps est quelque chose de complètement abstrait. C'est une création peut-être des humains, en tout cas tel que nous le concevons. Et c'est un sujet donc très vaste et je vais en aborder qu'une toute petite partie, en partant sur l'idée que j'ai observé que beaucoup de personnes, personnalise un petit peu le temps, comme si c'était quelqu'un. Et il va être envisagé de façon positive ou négative. Par exemple, pour certaines personnes, le temps est quelque chose qui adoucit la vie parce qu'il met de la distance entre les mauvais souvenirs, le passé, les problèmes, et il va nous permettre d'oublier. Donc le temps est un facteur d'oubli. Comme dit la chanson, avec le temps, tout s'en va.
1: C'est dit là de façon plutôt triste, d'ailleurs, dans cette chanson.
2: C'est vrai, parce que ça veut dire qu'on peut oublier aussi les bons souvenirs.
1: Oui.
2: Et on remarque que beaucoup de gens gardent les mauvais souvenirs et beaucoup moins facilement les bons souvenirs. Donc, est-ce que c'est une bonne chose ou pas ? Pour d'autres personnes, le temps, au contraire, est quelque chose qui va permettre de résoudre les problèmes. On va laisser passer du temps. Attends de voir ce que ça va donner. Le temps nous apportera la réponse. Et là, effectivement, le temps peut être quelque chose de bénéfique qui va nous permettre de poser un état émotionnel et de voir les choses de façon plus objective. Mais pour certaines autres personnes, il va permettre, et là, c'est pas forcément une bonne chose, de laisser les problèmes s'aggraver. Oui, bah le temps, on va bien voir, on va attendre. Et finalement, les problèmes vont s'aggraver et on va arriver à de vrais problèmes. Donc le temps peut aussi aggraver les choses.
1: Quand on ne cherche pas à les résoudre.
2: Tout à fait. C'est un petit peu la légende de la princesse et du petit pois. On va laisser pourrir une situation. Le temps nous donne aussi des excuses. Je n'ai pas eu le temps. Nous n'avons pas le temps. Ça prendrait trop de temps, donc on ne va pas faire. Parce que le temps va nous prendre trop de temps. Il est aussi facteur de contrainte. Il nous met dans l'urgence. Mmh. On a beaucoup de choses à faire dans une journée et on ne va pas avoir le temps et on va finir par se retrouver dans l'urgence. Et on passe notre temps à courir après le temps et on regarde notre montre en permanence et on est tous des esclaves de notre monde. Alors quand je dis tous, non, il y en a qui ne le sont pas. Le temps, il est aussi contrainte. Par exemple, avec les enfants, tous les matins, il faut faire vite, il faut se dépêcher de faire les choses. Et on apprend très rapidement à nos enfants qu'il faut aller vite dans le temps et pas forcément apprécier les choses, les regarder et les faire avec conscience, mais les faire vite. Parce qu'il faut se dépêcher pour ne pas être en retard, par exemple. Donc, le temps peut être aussi négatif à ce niveau-là. Mais le temps, on peut aussi le prendre, on peut aussi se le donner et lâcher prise par rapport à nos montres. Et puis se mettre à apprécier l'instant dans ce qu'il est. Parce que, comme disait Bouddha, il n'y a pas de chemin qui mène au bonheur, c'est le chemin qui est le bonheur. C'est apprécier chaque instant dans ce qu'il est, dans ce qu'il apporte. Et il faut donc aussi prendre le temps. C'est quelque chose qui fait partie de notre quotidien, je dirais en permanence.
1: Ah, ça.
2: Pour ne pas faire de jeu de mots. Il rythme aussi notre vie. C'est parce qu'on a une montre que l'on peut prendre un train à l'heure, que l'on peut convenir de rendez-vous avec des gens. Donc, il est aussi organisateur de notre société.
1: Ça me fait penser au rendez-vous entre le renard et le petit prince. Et
2: tout à fait. Prendre le temps. Et vous savez qu'en fait, le temps autrefois était donné très souvent par les églises, par les curés qui sonnaient les cloches. Sauf que quand le curé se levait pas à la même heure que celui du village voisin, il pouvait y avoir une petite distance. Et puis c'était le soleil qui donnait l'heure aussi. Et c'est au moment des trains où on a vraiment commencé à harmoniser le temps et à le rendre très mathématique et scientifique. Et qu'on a mis des montres qui soient précises et qui donnent toute la même heure au même moment, ce qui n'était pas forcément le cas avant. Donc le temps est aussi organisateur de notre société.
1: Alors justement, Clémentine, le temps passant tellement vite, on est déjà à la fin de notre chronique.
2: Alors, ça fera l'objet d'une deuxième chronique.
1: Ça, c'est certain. Je suis obligée d'arrêter le temps.
2: Je voulais vous démontrer que nous sommes tous pressés et contraints par le temps.
1: Eh bien, voilà, c'est le cas, la démonstration, même si cette toute petite chronique nous invite aussi à prendre le temps, mais on va continuer de le faire la prochaine fois.
2: Tout à fait.
1: Merci, Clémentine.
2: Merci, Fabrice.
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1: Vous n'avez encore rien d'organisé pour ce week-end. Eh bien, tant mieux, parce que nous, on a à vous proposer un festival des jeux. C'est la 3e édition, samedi et dimanche. Et en plus, ça finit à 21h. Le samedi, c'est au pôle culturel et scientifique de Rochebelle. Et on est avec la cofondatrice de l'Arène des Jeux, c'est Isabelle Chalier. Isabelle, bonjour à vous.
2: Bonjour.
1: Merci d'être avec nous. Alors, c'est vrai que vous êtes un peu habituée maintenant. Alors, aux jeux, évidemment, mais aussi à ce festival qui a plus de 1500 visiteurs, je crois, l'année dernière.
2: Oui, 1200 la première année, 1600 presque la deuxième. Et puis, à voir ce que nous réserve la troisième édition.
1: Et surtout, Isabelle, les gens restent parce qu'en général, ben, on teste, on regarde, on découvre ces jeux. Alors, on va peut-être redorer un peu ou vous donner une autre image des jeux en général. C'est intéresse tout le monde.
2: Complètement, c'est pour tout public, c'est pas que pour les enfants ni que pour les seniors, c'est vraiment on fait du jeu tout public. On a à l'association, puisqu'on fait des jeux aussi toute l'année, des gens qui sont venus attirés des fois par leurs conjoints, conjointes qui soi-disant n'aimaient pas les jeux et puis qui finalement sont revenus parce qu'il y a une multitude de jeux, de catégories de jeux, de stratégies, de manières de jouer différentes, de thèmes tellement variés qu'en fait on peut tous et toutes trouver son compte dans les jeux.
1: Parce que le jeu, Isabelle, ce n'est pas seulement s'amuser, c'est pas ne pas être sérieux, c'est créer du lien, hein, c'est
2: exactement.
1: Un peu ça.
2: Nous, c'est ce qu'on prône dans notre association, c'est se retrouver autour des tables de jeux. Volontairement, on ne propose pas de jeux vidéo dans le festival, et puisque justement, on veut se retrouver face à des humains, ensemble, on passe bien assez de temps derrière les écrans, et donc là, c'est justement de faire du lien social, de rencontrer de nouvelles personnes, et de jouer tous ensemble.
1: Et on dit souvent, les jeunes n'aiment que être devant les écrans, ce qui est faux.
2: Bien sûr, puisque nous, ils ne sont pas devant les écrans, nous n'avons pas d'écran et pourtant on a des jeunes, on a du public.
1: Et on est en famille.
2: Et on est en famille aussi.
1: Tout le monde peut jouer, tout le monde peut se retrouver. C'est un peu l'engagement que vous proposez pendant ces deux journées, c'est de rassembler les familles. De
2: se
1: dire, voilà, il y a d'autres façons de créer aussi des espaces d'amusement ensemble.
2: Complètement, c'est de dire, on n'est pas obligé de laisser les enfants devant les jeux vidéo. On peut aussi jouer, partager des moments de jeux de société, apprendre plein de choses. On se rend compte avec nos propres enfants que, ben, en fait, on apprend, on fait des maths, on calcule, il y a de la logique. Il y a plein de choses dans les jeux qui nous éduquent et nous apprennent plein de choses sur nous, sur la vie, sur les uns, sur les autres. Et c'est ça qui est passionnant, c'est qu'il y en a vraiment pour tout le monde.
1: D'ailleurs, Isabelle Chalier, vous étiez au festival du jeu, enfin en tout cas des jeux mathématiques, hein, c'était à Saint-Christol-les-Alès.
2: Oui.
1: Parce que, bah, on vous demandait, parce que tout est calcul.
2: Complètement.
1: Ce que vous disiez, c'est mathématique.
2: Oui, il y a beaucoup, il n'y a pas que ça, heureusement pour moi, qui ne suis pas très bonne en maths. Mais il n'y a pas que du calcul, mais il y a quand même bien souvent de la logique, effectivement, du calcul, de la stratégie. Oui, ça fait quand même très souvent partie du jeu.
1: Et puis, il fait beau. La semaine dernière, vous étiez mal parti. Là, il fait vraiment beau. Donc, deux belles journées à Rochebelle, dans un cadre magnifique. Il y a le parc juste à côté, et puis il y a de l'espace. Vous êtes combien à vous rassembler? Parce qu'il y a plusieurs exposants. Hein.
2: Alors, en tout, eh ben, je ne suis pas sûre d'avoir le chiffre en tête. 110, je crois. On a regardé au niveau des bénévoles. Il me semble qu'en tout, entre les bénévoles et les animateurs, je crois que c'est 110. On a regardé à peu près pour faire les badges là.
1: Et on va jouer.
2: Et on va jouer, complètement.
1: Et on va découvrir.
2: On va découvrir, on va jouer, on va découvrir tout type de jeux, hormis les jeux vidéo, comme je le disais. Mais il n'y a pas que le jeu de société. Il y a aussi du jeu de Go, du jeu mathématique qui seront là aussi avec nous cette année. On a des escape games, pardon. On a du jeu grandeur nature. On a du jeu de rôle. On a vraiment plein.
1: Des puzzles.
2: Des puzzles également.
1: Ça fait partie des jeux pourtant, les puzzles. Et pourtant, c'en est.
2: Et bien, cette année, on a eu envie d'inviter les puzzles au festival avec un concours de puzzles, mais aussi un puzzle participatif et à voir si on arrive à le terminer de
1: Alors,
2: manière
1: un concours de puzzles, c'est comme le concours d'échecs. On sait quand ça commence, on ne sait pas trop quand ça termine.
2: Eh oui, alors il a bien fallu mettre des horaires. Donc, malheureusement, le concours de puzzle va durer 2 heures et il va falloir réussir à faire le puzzle dans les 2 heures imparties.
1: Alors, on va vous retrouver pendant 3 jours hein, sur nos infos locales pour parler d'un aspect. Et là, effectivement, on avait envie de proposer à ceux qui ne viennent pas, et c'est avec ceux-là que l'on va dialoguer, ceux qui ne viennent pas à ce festival des jeux, on va leur dire déjà que c'est peut-être pas ce qu'ils croient, parce qu'il y en a souvent qui pensent que les jeux, c'est pas sérieux. Vous dites quoi ?
2: Mais ne soyons pas sérieux, justement.
1: Non,
2: bien sûr. Alors bien sûr que c'est de l'amusement, mais la moyenne d'âge dans l'association l'an dernier, cette année, je ne sais pas encore, l'an dernier, elle était de 39 ans. Elle n'est pas de 8 ans, en fait. Donc, au contraire, jouons entre adultes, jouons avec plein de publics différents. Et c'est de l'amusement, mais il y a vraiment de la stratégie. Il y a des jeux très, très engagés et très complexes. Pardon.
1: Et jouer une personne, Isabelle, qui ne vient pas parce que c'est vieux, les jeux, c'est dépassé.
2: Alors non, il y a 10 jeux différents. différents qui sortent par semaine. Il y a des mécaniques incroyables, il y a des thèmes différents, il y en a pour vraiment tous les goûts. Et on a autant des histoires contées qui sont en lien avec les jeux. On a des tournois avec des jeux quand même comme le jeu très connu de Seven Wonders. On a un loup-garou, on a des types de jeux très très différents. Et il faut venir voir ça. On a des échecs aussi, des jeux plus classiques. On a même une initiation au poker cette année, sans argent. Mais voilà, on a vraiment essayé d'aller vers tous les types de jeux pour satisfaire un maximum.

0: tour en 5 minutes et c'est terminé.
1: Ah, y a quand même de quoi faire et de quoi s'amuser pendant de longues heures. On a aussi en plus de quoi se restaurer sur place avec 2 food trucks et un bar. Donc on a de quoi rester quelques heures.
0: Et ça c'est bien, en plus il va faire beau comme on le disait. Donc samedi c'est 10h, 21h.
1: 21h, on essaie en fait de pousser en soirée pour effectivement, voilà, s'il fait aussi un peu chaud la journée, pour que ça voilà, et puis pour aussi étaler un petit peu le public sur tout au long de la journée.
0: Et dimanche ça se termine un peu plus tôt.
1: Dimanche à 18h parce qu'on a tout le démontage.
0: Oui, tout
1: derrière.
0: Le démontage et le lendemain il faut aller travailler encore et pour reprendre. Il y a aussi, et pour terminer, il y a aussi des experts, il y a des gens, et donc vous, hein, certainement, vous et d'autres aussi de l'association qui a été créée, donc la Reine des Jeux, il y a quelques années avec plusieurs fondateurs, pour nous guider. Parce que c'est ça quand même l'idée, c'est que en fait, bah ouais, on est un peu pris par la main, j'ai l'impression, moi.
1: Oui, oui, complètement. En fait, c'est pas facile d'appréhender un jeu, de lire toute la règle. C'est des fois un peu fastidieux,
0: ah bah,
1: c'est des fois ce qui nous rebute.
0: C'est pas possible, non,
1: clairement.
0: C'est le jeu de loi, sinon.
1: Non, non, mais vraiment, je comprends. Et moi, la première, je préfère des fois voir une vidéo règle, parce que lire la règle, c'est fastidieux. Et là, justement, l'idée, c'est qu'on a des animateurs et animatrices bénévoles qui ont appris les règles des jeux, qui sont venus plusieurs fois jouer à la salle au jeu que l'on présente, et qui vont pouvoir justement les expliquer et vous les partager. Ouais.
0: Donc, c'est fait pour ceux qui ne voulaient pas ou pensaient pas venir. 23, donc samedi ou dimanche, l'Arène des Jeux qui organise avec le soutien de la ville d'Alès, parce que vous avez pas mal de partenaires, c'est au pôle culturel et scientifique de Rochebelle, tout facile, c'est juste à côté du musée PAB.
1: Exactement.
0: 10h, 21h pour samedi, 10h, 18h pour le dimanche. L'entrée est gratuite et il y a même de la restauration. Il y a de quoi créer aussi des rencontres. Merci Isabelle Chalier,
1: merci
0: cofondatrice
1: beaucoup
0: de l'Arène des Jeux et du festival. On vous retrouve demain pour développer peut-être et parler cette fois-ci des jeux de société. Hein, uniquement, on pourrait parler d'autre chose, mais ce sera dans le prochain numéro. À bientôt.
1: Avec grand plaisir, merci.
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4: La météo dans le Gard et en Lozère sur Radio Intervalle. L'ambiance se réchauffe, on va pouvoir quitter les pulls et les gilets. En Lozère, ce mercredi 20 mai, les nuages sont rares et le soleil, lui, bien présent. Le vent s'est fait discret et les températures passent au-dessus des moyennes de saison. Attendez ce mercredi 2 à 11 degrés pour les minimales. L'après-midi, on atteint 18 à 26 degrés, 21 à Langogne, 23 à Mende, 26 à Florac. Ce jeudi en Lozère, les petits nuages du matin disparaissent complètement pour le reste de la journée. Le vent reste faible et les températures douces. Des minimales de 0 à 12 degrés, en journée 22 à 29 degrés, 24 à Langogne, 27 à Mende, 28 à Florac. Pour la fin de la semaine en Lozère, grand soleil dans une ambiance presque estivale. Ce mercredi dans le Gard, beaucoup de soleil jusqu'au soir, seulement quelques rafales de Mistral en vallée du Rhône, 40 km/h au maximum. Et côté température, ça se réchauffe d'un coup, 7 à 13 degrés pour les minimales, en journée 23 à 29 degrés. Ce jeudi dans le Gard, grand ciel bleu, excepté de tout petits nuages le matin. Le vent est faible et les températures minimales vont de 8 à 16 degrés. Au meilleur de la journée, le mercure atteint les 27 à 30 degrés. Pour la suite dans le Gard, grand soleil et on va souvent atteindre, voire dépasser, la barre des 30 degrés. C'était Estelle, merci d'avoir suivi ce point météo sur Radio Intervalle et à très bientôt.

0: De jazz à jazz.
1: De jazz à jazz. Alex, bonjour.
0: Daniel, bonjour. Comment ça va?
1: Ça va bien.
0: Bon.
1: Ça va bien, d'autant plus que je suis absorbée là par mon conducteur et je vois un bon petit moment que nous allons passer là de jazz.
0: Espérons-le. Alors aujourd'hui, il y a de tout et de rien. Comme je vous le disais en préparant cette émission, il y a des reliquats de disques de temps en temps en préparant une séance. Il y a toujours un ou deux disques qui restent de côté pour dire, non. On ne peut pas le caser, celui-là. Alors, ça s'accumule petit à petit.
1: Mais ce n'est pas péjoratif.
0: Ce n'est pas péjoratif. Il y a, au nombre de ces disques, un disque payé 10 francs sur le marché à Alès, un disque de Paul Robson, excellent, neuf, un disque noir. Et il y a les récentes paritions d'éditions hebdomadaires. Il y a une cassette achetée à Burgos récemment. Et alors, pour commencer, ce que je vous avais promis depuis longtemps, un petite fleur exceptionnelle, non pas jouée par Sidney Bechet, mais jouée par un ensemble allemand, d'excellents musiciens d'ailleurs, mais disons que c'est un petit peu militaire. Alors, rappelons au sujet de Petite Fleur et de Sidney Bechet qu'il a été dit qu'en France, il invente un idiome beaucoup plus original mêlant le blues du Mississippi à des pas de danse européens. Il est un fait que la période française de Sidney Bechet n'a pas été la meilleure. Alors, on cite Les Oignons, 1949, Petite Fleur, 1952, dans les rues d'Antibes, furent des succès de jukebox accessibles à tous les publics, mais un peu éloignés de l'authenticité de la musique de ses débuts. Cependant, un grand souffle lyrique anime tous ses solos, chaleureux et pulpeux. Alors là, ce n'est ni chaleureux ni pulpeux, c'est un petit fleur stupéfiant, vous allez entendre. C'est exécuté par le groupe de Werner Müller avec à la clarinette Heinz Schönberger.

0: C'était une petite fleur un peu insolite. Il date de 1952. D'ailleurs, ça a été édité à l'époque où Ciné Béchette l'a composé. C'est un peu surprenant comme rythme. Enfin, que voulez-vous ?
1: Je m'attendais à pire tout de même, Alex.
0: Oui, on peut s'attendre à pire, mais enfin, c'est un peu curieux par rapport au style de Ciné Béchette. Bon. Eh bien maintenant, nous allons passer, après cette, non pas cet intermède, mais cette partie un peu amusante, aux nouvelles parutions, et parmi lesquelles un excellent disque de Fletcher Anderson. Rappelons que Fletcher Anderson était un ancien, parmi les anciens, puisqu'il est né en 1898 et décédé à New York en 1952. Excellent orchestre des années 20. Et après, alors, il était parfois décrié, soliste sans grande envergure, mais parfait accompagnateur. Les plus grands solistes de l'époque firent partie à un moment ou un autre des formations qu'il dirigeait. Par ailleurs, on dit que Fletcher avait le titre peu enviable de Paul Whitman noir. Alors, tout cela, c'est un petit peu contrasté. Il y a du bon, il y a du mauvais. Retenons le bon, c'était quand même un très bon orchestre. De très grands musiciens sont apparus dans cet orchestre. Et ce que nous pourrons marquer là, pour un enregistrement de 1927, c'est très très bon comme enregistrement. Et Dieu sait si à l'époque, c'était pour enregistrer un orchestre assez volumineux, dirais-je, ça n'était pas toujours facile.
1: Alors Alex, vous nous parlez de nouveautés là, mais l'enregistrement date de 1927.
0: Oui, c'est les nouveautés, les nouvelles parutions en reprise en compact, bien entendu. Alors c'est une... Ah oui, citons aussi, j'allais l'oublier, que pour 1927, c'est une composition de Fats Waller, de Thomas Waller et de Trent. Et donc ce charmant jeune homme, qui allait s'appeler Fats Waller avec la carrière que nous connaissons bien, n'avait donc que 22 ans. Alors de Waller et Trent, par l'orchestre de Fletcher Anderson en 1927, Variety Stomp.

0: C'était Variety Stomp de Waller et Trent, exécuté en 1927 par l'orchestre de Fletcher Henderson.
1: Alex, j'ai une question à vous poser. Il s'agit là d'un enregistrement sur compact disque, donc assez récent. Mais quel type d'enregistrement était effectué
0: l'original
1: à l'époque?
0: C'est une très bonne question que je ne vous remercie pas de m'avoir posée parce qu'elle va nous emmener loin. Non, on va être très bref. Et les premiers enregistrements modernes, dirons-nous, hein, sur disque et non pas les rouleaux de cire, étaient faits de façon purement mécanique, un énorme pavillon, et les gens chantaient là-devant, ou les tout petits orchestres, ou les pianistes, jouaient là-devant. Et puis, vers 1923, 24, 25, je ne sais pas très exactement, on a eu l'enregistrement magnétique, c'est-à-dire que les vibrations étaient transmises à un circuit électrique qui faisait vibrer un électro-aimant, lequel imprimait dans la cire. Donc là, il y avait quand même des enregistrements de meilleure qualité. Alors on peut penser que là, en 27, on avait de l'enregistrement magnétique. Hein. Voilà tout ce que je pourrais dire, parce que sinon ça nous emmènerait trop, très loin, mais vous avez bien fait de poser cette question, effectivement, parce qu'on trouve des enregistrements de Henderson, de Spencer, William et d'autres, et même de Béchette, des années 25, 26, 27, c'est très très bon. Bon, voilà tout ce que l'on peut dire pour l'instant, et nous passons, alors là je vais m'excuser auprès de Christophe, que nous avons interviewé il y a quelques temps, je ne dis pas Christophe. Route 66, pour la première fois chantée. Eh bien, si j'avais bien regardé dans tous mes disques, j'avais reçu un compact récent de Nat King Cole, datant de 1946, enfin un compact récent repris bien sûr de disques noirs de 1946, et il y avait chanté par Nat King Cole, Route 66. Dont acte. Alors nous l'écoutons si vous le voulez bien. C'est une composition de Bob Troup, qui était pianiste accompagnateur d'orchestre, un excellent musicien, et c'est le Route 66, chanté par Nat King Cole, d'une façon un petit peu édulcoré peut-être par rapport à cette composition qui voulait être un cri de liberté. Prends la route et tu verras, ça va mieux. Un petit peu comme la route enchantée de Charles Trenet, si vous voulez. Bon, alors donc, 1946, Nat King Cole, composition de Bob Troup, Route 66.

0: C'était donc le Route 66 de Bob Trope, exécuté, ou plutôt interprété, par Nat King Cole en 1946.
1: Il était tout jeune, Alex.
0: Voix toute jeune, voix qui n'est pas tout à fait en accord avec le thème de cette composition, comme nous le disions, mais c'était du Nat King Cole quand même excellent, et n'oublions pas que c'était également un très bon pianiste. Alors maintenant, nous allons passer d'une extrême à l'autre, ou d'un extrême à l'autre, hein, avec une composition très peu de jazz, qui serait plutôt une chanson noire, dirons-nous. River, Stay Away From My Door, hein, de Woody Dixon, et chanté par Paul Robeson. Alors n'oublions pas l'énorme chanteur que fut Paul Robeson et l'énorme action qu'il a menée pour son peuple. Et n'oublions surtout pas que c'était le créateur de Mississippi, de Old Man River, en 1927.
1: Alex, à vous entendre parler et à voir votre voix qui descend, j'imagine qu'il doit avoir une belle voix de basse.
0: Forcément, vous êtes trop jeune pour vous en souvenir, mais lorsque j'étais gamin, nous écoutions avec plaisir Paul Robeson, parlons des années de l'immédiate avant-guerre, et j'en ai un souvenir très exact, c'était les 78 tours qu'on entendait sur un phono, ou avec des appareils de radio embryonnaires, mais il avait déjà un très très grand succès, hautement mérité, parce que c'était un chanteur remarquable et un homme remarquable. Nous écoutons donc de Woody Dixon par Paul Robeson, River Stay Away From My Door.

0: Daniel.
1: Alex, je ferme les yeux, je vois une petite cabane en bois, une rivière et une prairie, vous savez, style américain.
0: Tout à fait. Alors, c'est composé par Wood et Dixon. Je ne sais pas si c'est de Harris Wood. Oui, Harris Wood, je dis bien. Mais de toute façon, l'esprit est l'esprit noir. C'est l'âme noire qui transparaît dans la chanson exécutée, interprétée par Paul Robeson, River Stay Away From My Door. Ça a été chanté en 1931, date de composition ignorée, bien entendu. Nous étions donc en marge du jazz, mais je pense que cela valait le coup d'écouter Paul Robeson, de lui rendre hommage. Et maintenant, pour poursuivre le programme, j'ai choisi trois expressions différentes d'une composition fameuse de Earl Hines, ce très grand pianiste dont nous parlons souvent, Rosetta. Alors, il y aura une version 1934, la composition étant, rappelons-le, de 1933, version donc de 1934 par Teddy Wilson, un pianiste très très valeureux, dont on parle un peu moins que les grands ténors, mais qui a été jugé comme un pianiste qui était vraiment, faisait partie du Parnasse des grands musiciens. Nous en dirons d'ailleurs quelques mots.
1: Il était pianiste, arrangeur et chef d'orchestre, mais surtout pianiste.
0: Arrangeur, chef d'orchestre, et nous allons dire quelques mots juste après la présentation des trois versions que nous allons entendre. Et alors ce disque, cette première version, c'est dans les nouvelles parutions en compact disque, alors reprise de vieux 78 tours. Une deuxième version de 1945, c'est un don qui m'a été fait d'un 33 tours, interprété par Django Reinhardt et Stéphane Grappelli en 1949 à Rome. Et la dernière version par Earl Hines, qui a donc composé Rosetta en 1933, et il l'a repris 30 ans après, en 1963. Ce disque est également un don, un 33 tours de grande valeur. Alors, avant de commencer, si vous le voulez bien, nous pouvons dire un tout petit mot de Teddy Wilson. Et comme nous le disions, Daniel, alors un mot sur Teddy Wilson, qui est né en 1972 à New Britain, dans le Connecticut. Il obtient son premier engagement professionnel à Detroit en 1929, donc il avait 17 ans. Ça fait pas beaucoup, hein? De janvier à mars 1933, il fait partie du Big Band d'Armstrong. Alors, il faut quand même bien le noter. Puis, il joue avec Jimmy Noone, qui était un des plus grands clarinettistes de la Nouvelle-Orléans. Il rejoint en 1933 Benny Carter et John Hammond souligne l'importance de sa femme, Irene Wilson, qui était une excellente pianiste et compositrice de Some Other Spring. Ça, je ne connais pas cette composition, malheureusement. Il a travaillé ensuite, toujours en 1933, avec Benny Goodman. Il a connu Mildred Bailey, qui était une excellente chanteuse, très forte, mais avec une voix très fluette, c'était amusant. Il quitte Goodman pour tenter en mai l'aventure du grand orchestre en 1939. Alors, précisons bien, on dit dans ce livre, dont nous extrayons ses propos, qu'il quitte Goodman. Bon, ben, il quitte Goodman, c'est pas tout à fait ça. On a menacé Goodman en lui disant, si tu gardes ce noir, ta situation est fichue. Parce que Goodman tenait à avoir des musiciens noirs avec lui. Alors ça, il faut le préciser. C'est un petit point d'histoire qui est très, très exact.
1: C'était juste avant la guerre.
0: Juste avant la guerre, pourtant. Alors, il forme un sextet qui aura beaucoup plus de succès avant de rejoindre à nouveau Benny Goodman. Il avait acquis très jeune une brillante technique et une très bonne culture musicale. Et Teddy Wilson, donc parallèlement à Tatum, va révolutionner le piano jazz à partir de 1935. Contrairement à Tatum qui la prolonge, il rompt avec la conception stride encore en vigueur, malgré Earl Hines qui en brise la symétrie dès 1928. Oui, il avait pris vraiment un rythme beaucoup plus décalé, Earl Hines, que ne l'imposait le stride qui est très, très régulier avec les quatre temps à la main gauche. Vers la fin des années 30, il se dégage de l'influence évidente d'Earl Hines et de celle moindre de Fats Waller, etc., etc. Précisons qu'il a dû ses études classiques à Walter Gieseking, qui était quand même un musicien de très haut niveau, toujours avant la guerre. On ajoutera qu'il est évident que le perfectionniste Goodman n'eut jamais de meilleur partenaire que le parfait Wilson. Pour en terminer, disons que parmi ses nombreux disciples, on peut retenir Mel Powell, hein, ce n'est pas la moindre des choses, Johnny Guarneri, Joey Buskin, Bernie Lytton, Jimmy Hall, Hank Jones, et Nat King Cole et Sir Charles Thompson. Donc il y a quand même pas mal de gens qui ont dû quelque chose à Teddy Wilson, dont nous allons entendre une interprétation de Rosetta de Earl Hines en 1934. Rosetta.

0: Magnifique interprétation de Teddy Wilson sur le Rosetta, et dit-on que cette interprétation aurait donné à réfléchir à Earlines en disant ben, c'est un fait, il y a quelque chose à prendre dans la façon de jouer de Teddy Wilson.
1: Eh bien, ce qui est intéressant, c'est de voir que probablement Teddy Wilson là a démontré une virtuosité ou une interprétation qui était peut-être meilleure que celle d'Earlines, mais a souligné également l'humilité d'un maître qui va dire « Je reconnais que mon disciple ou mon élève m'apporte quelque chose. »
0: Parce que c'était tout à fait le style futur ou de l'époque de Earlines avec ses, comment dirais-je, ses brisures de la main gauche. Hein. C'est tout à fait dans le style de Earlines. Il paraît que ça lui aura apporté quelque chose, dit-on. Voilà. Et nous continuons. Ah, alors là, Daniel, je vous laisse bien sûr la parole.
1: Oui, il s'agit là, cette fois-ci, de Django Reinhardt et Stéphane Grappelli. Alors, on est chez nous.
0: Nous sommes chez nous.
1: Pour une autre interprétation de Rosetta. Une question, Alex. Vous savez que je vous pose des questions de temps en temps. Vous n'aimez pas trop ça, d'ailleurs.
0: Ça me gêne beaucoup.
1: Quel était le véritable nom de Django Reinhardt, le prénom?
0: Diable.
1: Ah non.
0: Diable. Non, ça n'est pas Diable. Non, et son frère non plus, je ne me souviens plus. Il y a les deux frères Reinhardt, et bien je croyais que c'était Django, ça n'est pas Django.
1: Et il s'appelait Jean-Baptiste.
0: Jean-Baptiste, comme de la salle.
1: Jean-Baptiste Reinhardt.
0: Eh bien écoutez, alors là franchement, je ne sais pas si je l'ai su un jour, mais tout au moins je l'avais forcément oublié, parce que là je tombe de haut. Jean-Baptiste, et son frère, on le cite son frère également?
1: Eh bien là, dans notre fameux dictionnaire, je ne le vois pas, il n'en est pas parlé.
0: On le retrouvera pendant que le disque passe.
1: Voilà.
0: Son frère qui était également un très bon musicien, mais qui n'avait pas l'envergure de Django. Eh bien alors, donc Jean-Baptiste Reinhardt et Stéphane Grappelli à Rome en 1949, Rosetta.

0: Sans commentaire, c'était très beau. Et sans plus attendre, sans plus attendre, Daniel.
1: Troisième interprétation.
0: Enfin,
1: du compositeur.
0: En 1963, avec un style complètement rénové, si l'on peut dire.

0: Rosetta de Earlines, compositeur et interprète, 1963. Précisons que l'orchestre accompagnateur est celui de Ralph Carmichael. Et je n'ai pas honte de formuler ma pensée. Il s'agit d'un concerto pour piano et orchestre. Tout au moins, selon mon esthétique. Vous ne croyez pas ?
1: C'était très beau en tout cas. Earlines avait une trentaine d'années. Est-ce qu'on peut dire là qu'il était arrivé à une certaine, un certain épanouissement au niveau de sa musique ?
0: Une soixantaine d'années. Il a joué jusqu'à combien ? 73, 74 ans, tant que je me souvienne. C'est un pianiste extraordinaire. Je dois avoir une bande enregistrée à la télé pour sa dernière prestation aux arènes de Simiez à Nice. Ça date de 73, je ne me souviens plus exactement, je ne pourrais pas vous préciser.
1: Il est né en 1903, il est mort en 1983, donc si vous dites que ça date de 73, il avait 70 ans.
0: Il a bien joué, il a bien joué jusqu'en 1980, il me semble, mais ça je ne saurais vous préciser plus avant sans consulter les documents de l'époque.
1: Il nous est dit dans notre fameux dictionnaire que pendant cette période, là où ce morceau a été enregistré, Rosetta, il a été pendant les années 30-40 le chef d'une des meilleures grandes formations de son époque.
0: Ah oui, oui, mais il avait monté un orchestre de très très haute valeur. On se demandait même à l'époque s'il ne surpassait pas celui de Duke Ellington, a-t-on dit. Mais c'était peut-être plus au goût du jour, parce qu'il y a la profondeur d'Ellington quand même, à ne pas oublier. Mais très très grand musicien, Earlines, ça assurément. Voilà, et bien maintenant nous allons passer à quelque chose qui vous a fait quelque peu sourciller tout à l'heure, Daniel, lorsque nous l'avons annoncé.
1: Eh bien, je vous demandais quelques renseignements sur ce fameux Ray Conniff qui va donc interpréter l'œuvre que vous avez choisie. Vous m'avez dit, mais ce n'est pas du jazz.
0: Non, c'est de la musique venant du jazz et en général exécutée avec beaucoup d'effets, des chœurs de trombone, des chœurs, etc. C'est très agréable à entendre, mais on ne cite pas Ray Conniff comme jazzman. C'est dommage parce qu'il est quand même en marge, c'est un très bon musicien. Et alors, non seulement le musicien n'est pas retenu parmi les grands jazzmen, mais par-dessus le marché, l'œuvre non plus, parce que c'est le fameux New York, qui a été chanté par Liza Minnelli, si mon souvenir est exact. Et j'aime beaucoup cette composition, bien qu'elle nous éloigne aussi un petit peu du jazz. C'est tout à fait l'esprit de Broadway, l'esprit de New York, cette musique enthousiasmante qui renoue avec les traditions de Cole Porter, de Richard Rodgers, de Irving Berlin et bien d'autres. Alors, ça me plaît. Je passais à Burgos récemment. Il y avait dans le hall de l'hôtel des cassettes à vendre. Je vois une cassette de Ray Conniff. Je dis, tiens, il y a des titres que je n'ai pas, achetons-la. Et puis, cette interprétation m'a plu. Alors, nous la passons. Comme nous l'avions dit au début de l'émission, c'était non pas du fourre-tout, mais il y avait un petit peu de tout dans cette émission. Donc, écoutons Ray Conniff et son New York, New York.

0: Eh bien, Alex, faisant tout de même remarquer aux auditeurs qu'à Radio Intervalle, il y a des gens parfois extraordinaires qui vont trouver des émissions de jazz quelque part dans un coin d'Espagne ou du Portugal.
1: Oh, c'était tout à fait le hasard, bien entendu. Mais pour en revenir à ce New York, New York, c'est vraiment de la musique enthousiasmante. Ça fait penser à cette grande aventure américaine de l'avant-guerre à laquelle on croyait. Et puis, on n'y croit plus tellement. Ça me rend tout triste. C'est vrai. Bien. Eh bien, tâchons de nous égayer avec Herbie Hancock. Herbie Hancock est un musicien absolument remarquable, dont on va dire là aussi quelques mots. Je vais t'éloigner du micro, pardon. Et Herbie Hancock, alors, il y a des choses quand même qui sont extraordinaires. Herbert Jeffrey Herbie, pianiste, claviériste, chanteur, compositeur et comédien américain, Chicago, 1940, à 7 ans. Première leçon de piano. 4 ans plus tard, il est soliste du Chicago Symphony Orchestra et interprète le concerto en ré majeur de Mozart, puis le concerto brandebourgeois numéro 2 de Bach. Alors qu'on soit blanc ou qu'on soit noir, il y a quand même quelque chose, il y a des gens qui sont doués et d'autres qui ne le sont pas. C'est extraordinaire. Alors, tout cela en préparant un diplôme d'ingénieur à la Grinnell University à Des Moines, dans l'Iowa.
0: Et comment est-il donc tombé dans le jazz, ce brave homme?
1: Eh bien, je ne voudrais pas m'avancer. Parfois, ben, on tombe dans le jazz. Enfin, on tombe, c'est pas gentil, d'ailleurs, ce que vous avez dit là au commentateur.
0: Imaginez si à 11 ans, il jouait donc de la oui. musique classique.
1: Alors, bien que je défende ardemment la cause noire, je ne m'avancerai donc pas trop, mais je me demande si sa couleur n'a pas joué dans cette affaire, en sens que les musiciens noirs dans les orchestres classiques, on n'aime pas toujours beaucoup cela. Hein, mais là, attention, hein, c'est une pure hypothèse. Et puis, le jazz, c'est quelque chose qui vous accroche parce qu'on crée. Et là, c'était un créateur au lieu d'être un reproducteur hein, de sons, d'œuvres, bien qu'on y mette sa patte en général, mais quand même, dans le jazz, il y a une facilité, une possibilité d'expression beaucoup plus grande. Alors, nous allons écouter deux choses. Une première qui est un extrait d'une composition de Duke Ellington qui s'appelle Daydream. Daydream, why do you haunt me so? Très belle composition dont je n'ai pas d'enregistrement. Alors, on va en écouter quelques mesures parce que, à mon sens, c'est le résumé de ce qu'il ne faut pas faire. On prend une œuvre de Duke Ellington et on la joue en trio ou en quatuor avec un soliste. Alors que la musique de Duke Ellington a besoin de résonance. Alors cette très belle composition tombe un petit peu à plat exécutée de cette façon. Et puis alors là où Monsieur Duke Ellington mettait 3 ou 4 minutes à exprimer tout ce qu'il ressentait, alors dans le jazz actuel, ça traîne. Alors on en écoute quelques mesures, hein, de façon à voir un petit peu à connaître ces musiciens, d'autant plus que sur ce disque qui est dédié à Herbie Hancock, pianiste, on l'entend pratiquement pas, on entend surtout le saxo. Alors ça c'est quelque chose aussi de choquant dans les séries dédiées soi-disant à un musicien. Et nous passerons un extrait d'une œuvre de Bird, qui est le saxophoniste, qui s'appelle Kuros. Alors là aussi, ce sera un extrait parce que la composition est très très longue. Donc successivement, un très bref extrait de Daydream de Duke Ellington et un extrait plus long de Kuros de Bird et Hancock.

0: C'était pour terminer cette émission un bref extrait de Daydream de Duke Ellington, puis un extrait de Kuros de Bird, exécuté par Herbie Hancock et Bird en 1961.
1: Alex, ça vous a fait un petit peu réagir cette interprétation, surtout la première partie, le Daydream un petit peu
0: oui,
1: lent.
0: Oui, oh, c'était lent, là, je bouillais sur ma chaise. Enfin, comme notre émission se termine, que le temps nous est compté, je crois que nous allons saluer nos éditeurs, Daniel. À bientôt.
1: À la semaine prochaine.
0: Au revoir, Daniel.

0: jour de clarté.
1: Didier Blonce.
0: S'il gèle à la Saint-Bernardin, adieu le vin. Bonjour à tous, je passe rapidement sur la journée du 20 mai, journée européenne de la mer qui célèbre les réalisations du secteur maritime et le potentiel des océans et des mers. 20 mai, c'est également la journée mondiale de la métrologie qui commémore la signature de la convention du maître par les représentants de 17 pays le 20 mai 1875. 20 mai, semaine nationale de dépistage du cancer de la peau. Attention à ne pas s'exposer trop au soleil. Les nations ont désigné également le 20 mai, journée mondiale des abeilles, qui coïncide avec l'anniversaire d'Anton Jansa, l'apiculteur slovène reconnu aujourd'hui comme étant le père de l'apiculture moderne. Il a en son temps rendu hommage à l'abeille pour sa capacité à travailler dur tout en n'ayant besoin que de peu d'attention. Mais les temps ont bien changé et l'abeille vit aujourd'hui des jours difficiles avec une mortalité en croissance préoccupante d'année en année. Il existe de multiples raisons à la disparition des abeilles, dérèglement climatique, virus, acariens et parasites, disparition des habitats naturels liés aux monocultures, mais bien évidemment et surtout par l'abus de traitements par produits phytosanitaires. Les gentilles abeilles jouent un rôle clé en tant que pollinisatrices et les menaces auxquelles elles sont confrontées les empêchent de jouer correctement ce rôle et mettent en péril notre biodiversité et, plus grave encore, notre agriculture. En instituant la Journée mondiale des abeilles, les Nations unies nous incitent une fois de plus à réfléchir sur les enjeux et modifier nos comportements. 20 mai 1873, Lévi-Strauss et Jacob Davis obtiennent le brevet du blue jean avec des rivets. Naissance de Joe Cocker en 1944. Naissance de Cher, chanteuse américaine, rappelez-vous Sonny and Cher en 1946. Naissance d'Elsa en 1973 et le 20 mai 1944. 83, Science, revue scientifique américaine, publie la découverte du VIH, le virus de l'immunodéficience humaine découvert par des chercheurs français, cocorico. Décès de Rissé Barrier en 2011. Allez, aujourd'hui, un classique, I shall not be moved, que l'on pourrait traduire par je ne chancelle pas ou je ne céderai pas, je ne serai pas ébranlé, je ne bougerai pas. Ce negro spiritual décrit comment le chanteur est comme un arbre planté au bord de l'eau qui ne doit pas être déplacé à cause de sa foi en Dieu. Séculièrement, en tant que nous ne serons pas déplacés, il a gagné en popularité en tant que chant de protestation et de chant syndical du mouvement pour les droits civils. Le texte est basé, comme très souvent, sur les écritures bibliques, interprétées par The Harmonizing Four, quatuor américain de gospel noir, organisé en 1927 et atteignant une popularité record au cours des décennies qui suivent immédiatement la Seconde Guerre mondiale. Le groupe subira de nombreux changements de composition au fil des ans et continuera jusqu'à la mort de Joseph William en 1988, d'Ellis Johnson en 1993, de Lonnie Smith en 1995 et enfin de Thomas Johnson en 2003.

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1: Donc on vient de passer une soirée vraiment très agréable avec vous. On vient d'entendre le répertoire de Brassens. Vous êtes le groupe Les Trois Oncles. Les jeunes générations ne connaissent pas Brassens aujourd'hui. Qu'est-ce que vous pouvez dire sur son œuvre ?
2: Eh bien, que c'est une aide à la vie, qu'il y a plein de questions qu'on se pose, des questions existentielles, surtout quand on est jeune. Bah, s'ils écoutent un petit peu les chansons de Brassens, ça leur donnera des bons conseils pour vivre sereinement ou en tout cas ne pas rester bête.
1: Là, vous nous surprenez un petit peu parce que je pense qu'il y a pas mal de gens qui prennent Brassens pour un provocateur.
2: La société ne mérite-t-elle pas d'être provoquée parfois ? Parce qu'il y a quand même beaucoup de bêtises qui sont visibles, hein, qui sont visibles et compréhensibles de plein de gens, mais on passe au-dessus parce qu'on n'a pas envie de faire les efforts de réflexion. Mais Brassens, lui, le faisait naturellement, avec un esprit libre et puis un petit peu anarchiste, dans le sens où il ne voulait pas qu'un système prenne possession du libre arbitre des gens, quoi. Et en ce moment, c'est quand même un peu ce qui se passe, hein, avec les réseaux, les sociaux, tous les influenceurs, ça veut bien dire ce que ça veut dire, le mot influenceur. C'est-à-dire que je vais écouter quelqu'un qui va m'influencer pour penser de telle ou telle manière. Non, moi, ça ne me plaît pas.
1: Voilà. Donc, finalement, Brassens nous aide à nous poser des questions.
2: Oui, c'est des leçons de vie. Et les gens qui ont peur de la mort, ils ont qu'à écouter un peu Brassens. Hein. Et ça va les rassurer. Hein. On a chanté Oncle Archibald. Hein.

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1: Qu'est-ce qui caractérise le mieux Brassens pour vous, ses poèmes, les paroles de ses chansons, sa musique?
2: Alors d'abord, dans ses poèmes, il y a une hauteur de pensée, une pensée très très élaborée, toujours très respectueuse, humaniste, profonde, très cultivée. Beaucoup de références littéraires et philosophiques. Et puis les musiques, ben c'est un véritable musicien. Il n'avait pas appris la musique, mais il était né musicien. Et il n'y a qu'à voir la richesse de ses mélodies. Et surtout, le talent qu'il avait pour faire correspondre une mélodie au thème d'une chanson. À chaque fois, on se dit qu'il n'y a pas mieux pour mettre en valeur le sens profond du poème. Cette musique, les musiques qu'il faisait, étaient quelque part idéal. On a beau chercher, mais en essayant de triturer ça dans tous les sens, moi en tout cas je trouve que c'est idéal. L'ensemble devient la musique est un écrin, ses musiques sont un écrin parfait pour ses poèmes.
1: Et d'ailleurs on le voit par votre interprétation aussi, vous prenez des libertés sur l'interprétation de ces musiques, parce que on voit dans votre groupe les trois oncles, donc il y a une contrebasse, il y a deux guitares, il y a des chanteurs, vous particulièrement.
2: La clarinette
1: aussi.
2: Oui, bah, de toute façon, il y a beaucoup de musiciens de jazz qui ont repris les thèmes de Brassens. Ça se prêtait énormément au jazz, et c'est du swing. D'ailleurs, quand il a embauché Joël Favreau à la fin des années 60 pour la deuxième guitare, le premier cadeau qu'il lui a fait, c'est le coffret de Django, qui existait à l'époque. Ça voulait bien dire ce que ça voulait dire. Hein. Le swing, c'était sa musique préférée. Donc forcément, ben, ça swing. Donc si on s'autorise un petit peu une petite liberté pour mettre en avant le swing de ses chansons, c'est pas le trahir, parce que ça fait partie de la chanson. Et

0: garder.
1: Est-ce que pour un musicien, la musique de Brassens, c'est vraiment talentueux?
2: Ben oui, c'est talentueux, mais on peut pas dire, on peut pas le mettre au sommet de quelque chose. Il y a des gens, ben j'ai cité Django, les gens qui s'intéressent à Django, lui pour le coup c'est un maître inégalé. Il y a pas Brassens, je dis pas qu'il est inégalé ou égalé, j'en sais rien, mais c'est pas pareil. C'est lui, c'est dans l'intelligence et la finesse de l'harmonie entre les mélodies et le texte.
1: Est-ce que Brassens a apporté quelque chose au niveau de la culture française?
2: Ben, il a déjà poussé les gens à essayer de faire des efforts de mémoire, parce que on dirait que les Français souvent perdent la mémoire régulièrement au cours de l'histoire. Donc non seulement il a fait allusion à des moments de l'histoire, mais aussi à des grands thèmes philosophiques humains. Oui, bien sûr, il aborde des sujets avec, encore une fois, une hauteur de pensée qui fait que les gens qui l'entendent, s'ils ont quelque chose entre les oreilles, ben, tout de suite, ils commencent à réfléchir et après l'extase sur la beauté de la chanson, ben, il y a le sens qui apparaît et on voit comment nous, on essaye de réfléchir, comment nous, on aborde le sujet, quoi. Qu'est-ce qu'on en pense? Est-ce qu'on a bien réfléchi? Est-ce que ça vaut pas le coup de s'y repencher à nouveau? Brassens, il a apporté tout ça. Et puis, il a donné beaucoup de clés culturelles. Il y a plein d'allusions dans ses chansons à des œuvres littéraires, philosophiques, classiques, qui font référence. Donc, à nous y replonger un petit peu, de fouiller un peu. Il disait qu'il faisait une partie du chemin vers le public, mais que le public avait aussi une partie du chemin à faire. Et cette partie de chemin, je pense que c'est essayer d'approfondir ce que lui, la petite graine qu'il nous a mis dans la tête avec une chanson ou plusieurs chansons, et à nous de cultiver ces graines-là, quoi, je pense. Hein.

0: Maintenant, on peut parler des autres auteurs français, de la chanson française en général. Vous nous avez fait un petit rappel sur Charles Trenet. Est-ce que les trois ongles, vous pensez un jour changer de répertoire, par exemple ?
1: Ben non, la base, c'est Brassens. Maintenant, à chaque fois qu'il y en a un qui meurt, ou une, ben, on fait souvent un petit hommage, quoi. Enfin, toujours pareil, des gens qui sont dans la mouvance de la chanson à texte, bien sûr. Mais voilà, ça nous arrive, hein, de faire des petits hommages comme ça. Mais pas plus, non, on reste sur un répertoire Brassens, hein, puisqu'il y a tellement à dire, tellement à faire, tellement de répertoires à chanter, qu'une une soirée, ça fait 25 chansons maximum. Donc pensez bien qu'il y a de quoi en faire, des récitals. En même temps, il y a des chansons qu'on ne peut pas éliminer parce qu'elles font partie de ce que les gens attendent. On est bien obligé quand même de les offrir, c'est normal.
2: Les bancs publics.
1: Donc,

0: sympathique.
1: Mais vous disiez que Brassens connaissait plus de 5000 chansons françaises par cœur. La chanson française, elle a une place particulière dans le monde de la musique et de la chanson, vous pensez ?
2: Je ne sais pas. On se reste très francophone, je pense. Ce n'est pas les Anglais qui vont écouter en masse des chansons françaises à texte. Par contre, la chanson anglo-saxonne, elle a envahi beaucoup le monde entier depuis les années 60. Mais la chanson française, après le public, il est peut-être restreint. Le public francophone, il existe. Au Canada, enfin dans tous les pays où le français est connu, c'est quand même des chansons qui sont reconnues comme étant d'une valeur littéraire et poétique importante, quoi. Une grande valeur, voilà.
1: Et d'ailleurs, je remarque qu'aujourd'hui, comme je disais en début d'interview, les jeunes ne connaissent pas Brassens et on voit une disparition de la culture française d'une manière générale. Ça vous paraît grave, ce passage à une culture mondialisée ?
2: Ben, je sais pas, j'ai peut-être pas tout à fait le même vécu, mais on rencontre des jeunes qui connaissent par cœur le répertoire. Alors bien sûr, c'est pas comme au moment où lui, il a commencé à chanter, parce que justement, ces textes libertaires, il surprenait les gens et il choquait même bien souvent les gens parce qu'il allait à l'encontre de la pensée du moment.
1: Eh ben merci beaucoup. Donc je rappelle votre nom.
2: Les Trois Oncles.
1: Alors les Trois Oncles.
2: Pourquoi on s'appelle les Trois Oncles ?
1: Ah oui, tiens, oui, pourquoi ?
2: Eh ben déjà on est trois.
1: Oui.
2: Ah bah ça commence comme ça. Ensuite nous sommes tous les trois d'authentiques oncles, d'authentiques tontons puisqu'on a nous avons chacun neveu ou nièce.
1: Ok.
2: Et puis ensuite, c'est un lien avec certaines chansons de Brassens, Tonton Nestor, Oncle Archibald, Les Deux Oncles. Et puis en lien de parenté, quand on est proche de lui par les chansons, on aimerait bien être un petit peu de sa famille, même éloigné, même très éloigné, mais ça plairait bien, un petit lien familial comme ça. Soit nous de la sienne, ou que lui soit un peu de la nôtre, je sais pas, mais voilà. Donc c'est pour toutes ces raisons qu'on s'est appelé les Trois Oncles. Hein, voilà.
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1: Bonjour à tous. 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Même s'ils ne représentent pas de danger, il est impératif de bien savoir les soigner. Pour commencer, lavez-vous bien les mains à l'eau et au savon avant de nettoyer la plaie de toutes les saletés et utilisez du sérum physiologique. La seconde étape consiste à sécher la plaie avec une compresse stérile. Puis vient le temps de la désinfection avec un antiseptique. N'hésitez pas à demander conseil à votre pharmacien, il vous orientera vers les produits les plus adaptés à votre enfant. Quelques minutes plus tard, vous pourrez appliquer un pansement sur la plaie. Là aussi, parlez-en à votre pharmacien car il existe aujourd'hui de nombreux produits répondant à différentes situations. Si la plaie a formé une croûte, attendez qu'elle disparaisse d'elle-même. Vous devrez bien l'expliquer à votre petit qui généralement est tenté de l'enlever avec pour conséquence des petites taches roses pas vraiment esthétiques. En cas de bosse ou de bleu, votre meilleur allié sera le froid. Là encore, il existe de nombreux produits. Vous n'avez rien sous la main ? Pensez au bon vieux glaçon à poser sur la zone tuméfiée pendant quelques minutes. Mais n'oubliez pas de les envelopper d'un linge, le remède sera moins brutal.

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1: Vous n'avez encore rien d'organisé pour ce week-end. Eh bien, tant mieux, parce que nous, on a à vous proposer un festival des jeux. C'est la 3e édition, samedi et dimanche. Et en plus, ça finit à 21h. Le samedi, c'est au pôle culturel et scientifique de Rochebelle. Et on est avec la cofondatrice de l'Arène des Jeux, c'est Isabelle Chalier. Isabelle, bonjour à vous.
2: Bonjour.
1: Merci d'être avec nous. Alors, c'est vrai que vous êtes un peu habituée maintenant. Alors, aux jeux, évidemment, mais aussi à ce festival qui a plus de 1500 visiteurs, je crois, l'année dernière.
2: Oui, 1200 la première année, 1600 presque la deuxième. Et puis, à voir ce que nous réserve la troisième édition.
1: Et surtout, Isabelle, les gens restent parce qu'en général, ben, on teste, on regarde, on découvre ces jeux. Alors, on va peut-être redorer un peu ou vous donner une autre image des jeux en général. C'est intéresse tout le monde.
2: Complètement, c'est pour tout public, c'est pas que pour les enfants ni que pour les seniors, c'est vraiment, on fait du jeu tout public. On a à l'association, puisqu'on fait des jeux aussi toute l'année, des gens qui sont venus attirés des fois par leurs conjoints, conjointes, qui soi-disant n'aimaient pas les jeux, et puis qui finalement sont revenus parce qu'il y a une multitude de jeux, de catégories de jeux, de stratégies, de manières de jouer différentes, de thèmes tellement variés, qu'en fait on peut tous et toutes trouver son compte dans les jeux.
1: Parce que le jeu, Isabelle, ce n'est pas seulement s'amuser, c'est pas ne pas être sérieux, c'est créer du lien, hein.
2: Exactement.
1: C'est un peu ça.
2: Nous, c'est ce qu'on prône dans notre association, c'est se retrouver autour des tables de jeux. Volontairement, on ne propose pas de jeux vidéo dans le festival, et puisque justement on veut se retrouver face à des humains, ensemble, on passe bien assez de temps derrière les écrans, et donc là c'est justement de faire du lien social, de rencontrer de nouvelles personnes, et de jouer tous ensemble.
1: Et on dit souvent, les jeunes n'aiment que être devant les écrans, ce qui est faux.
2: Bien sûr, puisque nous, ils ne sont pas devant les écrans, nous n'avons pas d'écran, et pourtant on a des jeunes, on a du public.
1: Et on est en famille.
2: Et on est en famille aussi.
1: Tout le monde peut jouer, tout le monde peut se retrouver. C'est un peu l'engagement que vous proposez pendant ces deux journées, c'est de rassembler les familles. De se dire, voilà, il y a d'autres façons de créer aussi des espaces d'amusement ensemble.
2: Complètement, c'est de dire, on n'est pas obligé de laisser les enfants devant les jeux vidéo, on peut aussi jouer, partager des moments de jeux de société, apprendre plein de choses. On se rend compte avec nos propres enfants que, ben, en fait, on apprend, on fait des maths, on calcule, il y a de la logique. Il y a plein de choses dans les jeux qui nous éduquent et nous apprennent plein de choses sur nous, sur la vie, sur les uns, sur les autres. Et c'est ça qui est passionnant, c'est qu'il y en a vraiment pour tout le monde.
1: D'ailleurs, Isabelle Chalier, vous étiez au festival du jeu, enfin en tout cas des jeux mathématiques, hein, c'était à Saint-Christol-les-Alès.
2: Oui.
1: Parce que, bah, on vous demandait, parce que tout est calcul.
2: Complètement.
1: Ce que vous disiez, c'est mathématique.
2: Oui, il y a beaucoup, il n'y a pas que ça, heureusement pour moi, qui ne suis pas très bonne en maths. Mais il n'y a pas que du calcul, mais il y a quand même bien souvent de la logique, effectivement, du calcul, de la stratégie. Oui, ça fait quand même très souvent partie du jeu.
1: Et puis, il fait

0: cette année. On a des escape games, pardon. On a du jeu grandeur nature, on a du jeu de rôle, on a vraiment
1: plein. Des puzzles.
0: Des puzzles également.
1: C'est la partie des jeux pourtant, les puzzles. Et pourtant, c'en est.
0: Et bien cette année, on a eu envie d'inviter les puzzles au festival avec un concours de puzzles, mais aussi un puzzle participatif et à voir si on arrive à le terminer de
1: alors,
0: manière participative.
1: Alors, un concours de puzzles, c'est comme le concours d'échecs. On sait quand ça commence, on ne sait pas trop quand ça termine.
0: Eh oui, alors il a bien fallu mettre des horaires. Donc malheureusement, le concours de puzzle va durer 2 heures et il va falloir réussir à faire le puzzle dans les 2 heures imparties.
1: Alors, on va vous retrouver pendant 3 jours hein, sur nos infos locales pour parler d'un aspect. Et là, effectivement, on avait envie de proposer à ceux qui ne viennent pas, et c'est avec ceux-là que l'on va dialoguer, ceux qui ne viennent pas à ce festival des jeux, on va leur dire déjà que c'est peut-être pas ce qu'ils croient, parce qu'il y en a souvent qui pensent que les jeux, c'est pas sérieux. Vous dites quoi ?
0: Mais ne soyons pas sérieux, justement.
1: Ah oui, ne soyons pas sérieux.
0: Non, bien sûr. Non, oui, alors bien sûr que c'est de l'amusement, mais la moyenne d'âge dans l'association l'an dernier, cette année, je ne sais pas encore, l'an dernier, elle était de 39 ans. Elle n'est pas de 8 ans, en fait. Donc, au contraire, jouant entre adultes, avec plein de publics différents. Et non, oui, c'est de l'amusement, mais il y a vraiment de la stratégie. Il y a des jeux très, très engagés et très complexes. Pardon.
1: Et je vois une personne, Isabelle, qui ne vient pas parce que c'est vieux, les jeux, c'est dépassé.
0: Alors non, il y a 10 jeux différents qui sortent par semaine, il y a des mécaniques incroyables, il y a des thèmes différents, il y en a pour vraiment tous les goûts, et on a autant des histoires contées qui sont en lien avec les jeux, on a des tournois avec des jeux quand même comme le jeu très connu de Seven Wonders, on a un loup-garou, on a des types de jeux très très différents, et il faut venir voir ça, on a des échecs aussi, des jeux plus classiques, on a même une initiation au poker cette année, sans argent, mais voilà, on a vraiment essayé d'aller vers tous les types de jeux pour satisfaire un maximum de public.
1: L'autre argument, moi je joue jamais, donc je vais pas venir parce que je vais être dépassé par tous ceux qui connaissent déjà ces jeux, Isabelle.
0: Alors non, justement, on a une très grosse équipe de bénévoles qui est là pour apprendre, pour faire découvrir les jeux, on a aussi des auteurs qui viennent présenter leurs jeux, donc même si on ne connaît pas le jeu, il y a des personnes qui sont là pour nous montrer, on a aussi des jeux en bois qui sont des mécaniques simples qu'on peut apprendre en quelques minutes, et il y a vraiment pour tout le monde, vraiment il faut pas se freiner à ça, parce qu'il n'y a pas que des mécaniques, on a aussi des jeux experts bien sûr, pour des joueurs plus experts, mais on n'a pas que ça.
1: Et je vois un jeune derrière le tableau là qui dit « Non, mais moi, je ne vais pas venir parce que je vais faire le tour en 5 minutes et c'est terminé. »
0: Ah, y a quand même de quoi faire et de quoi s'amuser pendant de longues heures. On a aussi, en plus, de quoi se restaurer sur place avec 2 food trucks et un bar. Donc, on a de quoi rester quelques heures.
1: Et ça, c'est bien. En plus, il va faire beau, comme on le disait. Donc, samedi, c'est 10h, 21h.
0: 21h. On essaie, en fait, de pousser en soirée pour, effectivement, s'il fait aussi un peu chaud la journée, pour que ça, et puis pour aussi étaler un petit peu le public tout au long de la journée.
1: Et dimanche, ça se termine un peu plus tôt.
0: Dimanche à 18h, parce qu'on a tout le démontage.
1: Oui, tout
0: derrière.
1: Le démontage. Et le lendemain, il faut aller travailler encore et pour reprendre. Il y a aussi, et pour terminer, il y a aussi des experts. Il y a des gens, et donc vous, hein, certainement, vous et d'autres aussi de l'association qui a été créée, donc la Reine des Jeux, il y a quelques années avec plusieurs fondateurs, pour nous guider. Parce que c'est ça quand même l'idée, c'est que en fait, on est un peu pris par la main, j'ai l'impression, moi.
0: Oui, complètement. En fait, c'est pas facile d'appréhender un jeu, de lire toute la règle. C'est des fois un peu fastidieux et c'est des fois ce qui nous rebute.
1: C'est pas possible, non,
0: clairement.
1: C'est le jeu de loi, sinon.
0: Non, mais vraiment, je comprends. Et moi, la première, je préfère des fois voir une vidéo règle parce que lire la règle, c'est fastidieux. Et là, justement, l'idée, c'est qu'on a des animateurs et animatrices bénévoles qui ont appris les règles des jeux, qui sont venus plusieurs fois jouer à la salle aux jeux que l'on présente et qui vont pouvoir justement les expliquer et vous les partager. Ouais.
1: Donc, c'est fait pour ceux qui ne voulaient pas ou pensaient pas venir. 23, donc samedi ou dimanche, l'Arène des Jeux qui organise avec le soutien de la ville d'Alès, parce que vous avez pas mal de partenaires, c'est au pôle culturel et scientifique de Rochebelle, tout facile, c'est juste à côté du musée PAB. 10h, 21h pour samedi, 10h, 18h pour le dimanche. L'entrée est gratuite et il y a même de la restauration. Il y a de quoi créer aussi des rencontres. Merci Isabelle Chalier,
0: merci
1: cofondatrice
0: beaucoup
1: de l'Arène des Jeux et du festival. On vous retrouve demain pour développer peut-être et parler cette fois-ci des jeux de société. Hein, uniquement, on pourrait parler d'autre chose, mais ce sera dans le prochain numéro. À bientôt.
0: Avec grand plaisir, merci.
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4: 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L'ambiance se réchauffe, on va pouvoir quitter les pulls et les gilets.

Ce jeudi en Lozère, les petits nuages du matin disparaissent complètement pour le reste de la journée. Le vent reste faible et les températures douces. Des minimales de 0 à 12 degrés. En journée, 22 à 29 degrés. 24 à Langogne, 27 à Mende, 28 à Florac. Pour la fin de la semaine en Lozère, grand soleil dans une ambiance presque estivale. Ce jeudi dans le Gard, grand ciel bleu, excepté de tout petits nuages le matin. Le vent est faible et les températures minimales vont de 8 à 16 degrés. Au meilleur de la journée, le mercure atteint les 27 à 30 degrés. Pour la suite dans le Gard, grand soleil et on va souvent atteindre, voire dépasser, la barre des 30 degrés. C'était Estelle, merci d'avoir suivi ce point météo sur Radio Intervalle et à très bientôt.

0: Il est 18h.
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0: Au sommaire de ce mercredi 20 mai, l'épidémie d'Ebola dans l'est de la République démocratique du Congo. Du matériel sanitaire et de premières équipes sont arrivées sur place. Le virus aurait infecté plus de 600 personnes, dont 139 sont mortes, d'après l'Organisation mondiale de la santé, qui s'inquiète d'un risque épidémique régional. En revanche, il est faible, ce risque, au niveau mondial, d'après l'OMS. Des selfies au Colisée de Rome et une dégustation de bonbons indiens. On va revenir dans ce journal sur la visite de Narendra Modi à Rome, le premier ministre indien accueilli par son homologue Giorgia Meloni. Une relation au beau fixe, vous l'entendrez. Et puis une première victoire, mais le combat s'annonce encore long. À Paris, les coiffeuses d'un salon ont obtenu un titre de séjour afin de rester travailler sur le territoire français. Elles étaient en grève contre leur employeur depuis plus de 2 mois. En République démocratique du Congo, la riposte s'organise face à l'épidémie d'Ebola. Elle sévit depuis plusieurs jours dans l'est de la RDC. L'épicentre, le cœur de cette épidémie, se trouve à Bunia, capitale de la province de l'Ituri. Sur place, du matériel et des équipes sont déjà arrivées, tandis qu'à Kinshasa s'est tenu un conseil des ministres extraordinaire dont l'objectif, Pauline Azidi, est de préparer la réponse sanitaire.
2: Oui, il s'est tenu à la Cité de l'Union africaine, l'un des sièges du pouvoir ici à Kinshasa, autour du président Félix Tshisekedi. Conseil qui a été convoqué hier soir pour faire le point sur la réponse mise en place, alors que le dernier bilan des autorités congolaises évoquait 136 décès, probablement dus à Ebola, pour 543 cas suspects. En Ituri, les premières équipes et le matériel sont en cours d'acheminement. Plusieurs cargaisons sont arrivées à Bunia, de l'Organisation mondiale de la santé, du Programme alimentaire mondial, de l'UNICEF ou encore de Médecins sans frontières. Au total, plus de 100 tonnes de matériel qu'il faut maintenant déployer sur ce terrain où l'on manque de tout, de tenues de protection, d'intrants, mais aussi de structures adaptées. Des centres de traitement Ebola doivent être installés par MSF et Alima. Les États-Unis viennent d'annoncer un financement pour 50 cliniques en RDC et en Ouganda.
0: Et sur place, Paulina, les autorités congolaises appellent au respect des gestes barrières.
2: Se laver les mains régulièrement, ne pas toucher les malades ni les morts et surtout éviter de propager des rumeurs. Pas encore de mesures particulières sur place. Les écoles et les marchés fonctionnent normalement, même si certains contrôles ont été installés, comme des prises de température par exemple. Les équipes en Ituri essayent aussi d'identifier et de recenser les points d'entrée et de sortie de la province où seront implantés des postes de contrôle afin de limiter la propagation de l'épidémie.
0: Paulina Zidi en ligne de Kinshasa pour RFI. Lors d'une conférence de presse à Genève en Suisse, l'Organisation mondiale de la santé a fixé le risque épidémique à élevé dans la région. En revanche, il est faible au niveau mondial d'après l'OMS, qui a livré un nouveau bilan, plus de 600 cas suspects et 139 décès probablement liés à cette épidémie d'Ebola. Bienvenue en Israël. Les mots du ministre de la Sécurité nationale Itamar Ben-Gvir dans une vidéo. On le voit déambuler entre des militants de la flottille pour Gaza, menottés à genoux. Ils sont plus de 400 à avoir été interpellés puis ramenés en Israël après leur tentative de briser le blocus naval sur le territoire palestinien. L'Italie, la France et l'Espagne condamnent vivement le traitement infligé à ces militants. Une consternation partagée par le premier ministre israélien lui-même. Benjamin Netanyahou appelle par ailleurs à expulser ces militants dès que possible. L'armée israélienne se dit en alerte maximale après de nouvelles menaces entre les États-Unis et l'Iran. Le chef du Parlement iranien Mohammad Bagher Kalibaf promet une réponse musclée si les États-Unis relancent les hostilités. Avant cela, Donald Trump s'était dit prêt prêt à reprendre les bombardements avant de changer d'avis. L'Arabie Saoudite salue le choix de la diplomatie. Une reprise de la guerre qui serait inopportune. Voilà ce qu'a dit le président chinois, son homologue russe Vladimir Poutine en visite à Pékin. Ils ont réaffirmé ensemble le caractère inébranlable, c'est-à-dire solide, des relations entre la Chine et la Russie. Lui est en Italie. Le premier ministre de l'Inde, Narendra Modi, reçu à Rome par Giorgia Meloni. Cela faisait 26 ans qu'un chef de gouvernement indien n'était pas venu en Italie. Pourtant, les relations sont au beau fixe entre ces deux dirigeants conservateurs. Compte rendu d'une visite chaleureuse, signe Anne Lenir.
3: Tels de bons amis qui publient des selfies sur la toile, les montrant ensemble au Colisée ou affichant un sourire complice devant un sachet de bonbons indiens dénommé Melody, Giorgia Meloni et Narendra Modi semblent en parfaite harmonie. Ils ont confirmé leur volonté de porter les échanges commerciaux à 20 milliards d'euros d'ici 2029 contre 14 actuellement. Cela grâce à l'accord de libre-échange entre l'Inde et l'Union européenne, mais aussi en perspective du projet IMEC visant à constituer un corridor logistique reliant l'Inde, le Moyen-Orient et l'Europe, qu'ils défendent avec détermination. Le partenariat stratégique, soutenu par des géants industriels italiens et indiens, a pour objectif de renforcer la coopération dans des secteurs allant de la défense aux minéraux critiques, en passant par la recherche, l'innovation technologique, l'intelligence artificielle et la manufacture. Anne Lenir, Rome, RFI.
0: Il est 18h07 à Rome, 21h37 à New Delhi.
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0: Et l'actualité en France à présent, c'est ce coup de filet, ces arrestations en nombre à Paris. 16 personnes de l'école Saint-Dominique ont été interpellées et placées en garde à vue. Cet établissement scolaire a été cité à plusieurs reprises dans l'affaire des violences sexuelles dans le périscolaire. Des coiffeuses étrangères en grève depuis plus de 2 mois qui remportent une première victoire. Ça se passe au 65 boulevard de Strasbourg, au nord de Paris. 9 employés de ce salon occupaient les locaux pour dénoncer des salaires impayés, des heures supplémentaires non rémunérées et l'impossibilité d'avoir des fiches de paye. Soutenues par le syndicat CGT, elles ont obtenu un titre de séjour d'un an renouvelable. Une première victoire, Rachel Escolano, mais qui n'est que le début d'un long combat.
4: La CGT a salué hier une bataille décisive remportée par les employés du salon de coiffure, mais le titre de séjour décroché est temporaire et ne pourra être renouvelé que le temps de l'enquête. C'est tout de même un soulagement pour Fadimatou Bintou, l'une des coiffeuses en grève.
5: Ça change beaucoup de choses parce que désormais nous serons plus vulnérables. On a une porte qui s'ouvre à nous. Ça va me permettre déjà de me lancer dans le marché du travail, donc chercher à travailler dans une entreprise où mes droits seront reconnus.
4: Pour obtenir une carte de résident qui permettrait aux salariés de rester 10 ans sur le territoire, une enquête doit être lancée et aboutir à une condamnation de leur employeur qui nie toutes les accusations. Pour Adèle Télez, co-secrétaire générale de la CGT Paris, c'est la prochaine étape du combat.
6: Et nous allons continuer à travailler avec elle. Le but à présent, c'est de faire condamner l'employeur pour traite des êtres humains et également d'aller récupérer tout ou partie de l'argent qu'il leur doit devant les tribunaux.
4: Cet argent représente parfois plus de 7 mois de salaire non payé. La CGT affirme que la situation concernerait d'autres établissements et entend rencontrer la préfecture de Paris et la mairie pour tenter de faire régulariser ces travailleurs.
0: Les précisions de Rachel Escolano. C'était hier soir dans le nord de Londres, l'effusion de joie des supporters d'Arsenal descendus dans la rue par milliers pour fêter leur titre de champion d'Angleterre. Cela faisait 22 ans que le club courait derrière. C'est désormais chose faite. Arsenal qui va pouvoir se concentrer sur la Ligue des Champions, finale dans 10 jours face au Paris Saint-Germain. Et ce soir, déjà un avant-goût avec la finale de la Ligue Europa, Fribourg-Aston Villa. Coup d'envoi à 19h, temps universel au Beşiktaş Park à Istanbul. Ainsi se referme ce journal en français facile. 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
1: Bonjour Clémentine.
2: Bonjour Fabrice.
1: Alors une fois précédente, nous avons commencé à parler du temps, surtout pour le définir, pour dire ce qu'il est ou ce qu'il n'est peut-être pas, la manière à laquelle nous le vivons, voire le gérons. Alors maintenant, on va aller un petit peu plus en profondeur par rapport à ce sujet. Qu'est-ce que vous voulez nous dire encore par rapport au temps ?
2: Oui, la dernière fois, nous nous étions arrêtés sur le fait que le temps organisait un petit peu notre société. Et on parlait des trains. En fait, il organise aussi notre réalité. Il nous donne des indications sur, par exemple, la fréquence, sur la durée, sur la répétition, mais aussi sur la location dans le temps. Je ne sais pas si vous avez remarqué que le temps, les événements nous datent le temps. Il y a des avant, il y a des après. C'était avant mon mariage, c'était après la naissance du petit. Les événements vont être des petits curseurs sur cette ligne de temps qu'est la nôtre.
1: Des repères.
2: Et des repères, tout à fait. Et nous avons besoin de ces repères pour mémoriser. Il est important. Je ne sais pas si ça se fait toujours, mais je suppose que oui. À l'école primaire, autrefois, on mettait la date. Et c'était important. Et on nous disait que la date était facteur de mémorisation. Dans notre cerveau, la mémoire est organisée en fonction du temps et de l'espace. Et le temps et l'espace pour notre cerveau n'est pas du tout le même que pour notre intellect. Le temps, il permet aussi, au-delà de ça, la planification des choses, hein, mais il permet l'acquisition de compétences aussi. C'est avec le temps qu'on acquiert un certain nombre de choses. Et puis, il permet donc de fixer les émotions. Mais on en reparlera. Il y a différents temps, on peut l'envisager de façon différente. Il y a le temps biologique, il y a l'enfance, l'adolescence, une grossesse dure 9 mois, les fleurs poussent, germent, poussent, voilà. Il y a le temps des chrysalides, il y a le temps du papillon, il y a un temps biologique, il y a un temps, je dirais, qui est plus profane. Ce sont, par exemple, les jours fériés, le 1er mai, le 14 juillet. C'est un temps profane avec un calendrier, des jours, des années bissextiles, etc. Il y a un temps sacré qui rythme aussi notre vie, avec toutes les fêtes religieuses, Noël, Pâques, le Ramadan. Il y a donc ce temps religieux qui organise aussi notre société.
1: Des temps différents selon les sociétés d'ailleurs.
2: Tout à fait, et selon les cultures. Il y a un temps physique pour les astronomes qui eux vont parler en air, les éclipses, les phases de la Lune, les révolutions solaires, etc. Et puis il y a un temps qui est plus personnel et qui lui est complètement subjectif. Quand vous avez le doigt sous votre marteau, c'est très, très, très long. Et puis, quand vous êtes dans un moment agréable, ça passe trop vite. Donc, la notion de temps est très relative par rapport à la sensation que vous avez à ce moment-là.
1: Il y a des moments où on a envie de ralentir le temps et d'autres fois de l'accélérer.
2: Tout à fait. Et on le fait, d'ailleurs. Et puis, au-delà de ça, il y a le fait d'être associé au temps, c'est-à-dire de ressentir les choses et d'être complètement inscrit dans le présent. Je dirais que c'est un peu le ici et maintenant du zen. On est dans le temps, on habite le temps. Et quand on est dans cette version-là, eh bien, on peut très facilement manquer un rendez-vous parce qu'on vit le présent et on oublie que le temps passe et que l'heure, elle tourne. Certaines personnes ont des problèmes de ponctualité parce qu'ils vivent, ils sont vraiment associés au temps. À l'inverse, il y a des gens qui sont un peu en retrait du temps, ils sont dissociés par rapport au temps. Et de ce fait-là, ils auront très souvent la conscience de leur rendez-vous, ils ne seront pas en retard ou alors volontairement. Mais disons ils savent parce qu'ils sont dissociés par rapport à ce temps. C'est une façon totalement différente de le vivre. De la même manière, selon les cultures, il y a des gens qui sont dans un temps, ils sont à l'intérieur du temps et ils ne font qu'une chose à la fois, parce qu'on est dans cette conscience-là. Et d'autres populations, ils seront plutôt dans une polyvalence du temps. On fait plein de choses en même temps, sans forcément les habiter.
1: Il n'y a donc pas qu'un seul usage du temps, si je comprends bien.
2: Non, il y a plein de façons d'habiter le temps, ou d'être dans le temps, ou de vivre le temps, ou de ressentir le temps.
1: Est-ce qu'il y a une bonne manière et une mauvaise ?
2: J'aime bien les Africains qui disent qu'en Europe, ou dans les pays occidentaux, nous avons des montres, mais qu'eux ont le temps. Je serais assez de l'avis de, effectivement, poser la montre et puis habiter peut-être un petit peu plus le présent dans tout ce qu'il a de bien. Beaucoup de gens, par exemple, attendre les vacances pour être bien, pour être détendu, pour bien vivre, ou le week-end. Mais pourquoi pas bien vivre chaque instant, y compris dans son travail, y compris dans... Voilà, le côté agréable peut être dans la permanence.
1: pour comprendre pleinement cela, je crois qu'il faudra aller faire un petit tour en Afrique, en tout cas pour se rendre compte de ce que cela représente.
2: Aussi. On a ça aussi dans les campagnes, où quand vous passez, on s'arrête, on boit le café, on prend le temps.
1: C'est vrai.
2: On sait s'arrêter. Je crois qu'on a tout chez nous aussi. Il suffit de se reconnecter à ça, ou de savoir le voir, tout simplement.
1: Alors Clémentine, je pense qu'on aura l'occasion de parler du temps une troisième fois dans une prochaine chronique. Merci beaucoup et à bientôt.
2: Merci Fabrice.

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2: Donc on vient de passer une soirée vraiment très agréable avec vous. On vient d'entendre le répertoire de Brassens. Vous êtes le groupe Les Trois Oncles. Les jeunes générations ne connaissent pas Brassens aujourd'hui. Qu'est-ce que vous pouvez dire sur son œuvre ?
3: Eh bien, que c'est une aide à la vie, qu'il y a plein de questions qu'on se pose, des questions existentielles, surtout quand on est jeune. Bah, s'ils écoutent un petit peu les chansons de Brassens, ça leur donnera des bons conseils pour vivre sereinement ou en tout cas ne pas rester bête.
2: Là, vous nous surprenez un petit peu parce que je pense qu'il y a pas mal de gens qui prennent Brassens pour un provocateur.
3: La société ne mérite-t-elle pas d'être provoquée parfois ? Parce qu'il y a quand même beaucoup de bêtises qui sont visibles, hein, qui sont visibles et compréhensibles de plein de gens, mais on passe au-dessus parce qu'on n'a pas envie de faire les efforts de réflexion. Mais Brassens, lui, le faisait naturellement, avec un esprit libre et puis un petit peu anarchiste, dans le sens où il ne voulait pas qu'un système prenne possession du libre arbitre des gens, quoi. Et en ce moment, c'est quand même un peu ce qui se passe, hein, avec les réseaux, les sociaux, tous les influenceurs, ça veut bien dire ce que ça veut dire, le mot influenceur. C'est-à-dire que je vais écouter quelqu'un qui va m'influencer pour penser de telle ou telle manière. Non, moi, ça ne me plaît pas.
2: Mmh. Voilà. Donc, finalement, Brassens nous aide à nous poser des questions.
3: Oui, c'est des leçons de vie. Et les gens qui ont peur de la mort, ils ont qu'à écouter un peu Brassens. Hein. Et ça va les rassurer. Hein. On a chanté Oncle Archibald. Hein.

0: Qu'est-ce qui caractérise le mieux Brassens pour vous, ses poèmes, les paroles de ses chansons, sa musique?
1: Alors d'abord, dans ses poèmes, il y a une hauteur de pensée, une pensée très très élaborée, toujours très respectueuse, humaniste, profonde, très cultivée. Beaucoup de références littéraires et philosophiques. Et puis les musiques, ben c'est un véritable musicien. Il n'avait pas appris la musique, mais il était né musicien. Et il n'y a qu'à voir la richesse de ses mélodies. Et surtout, le talent qu'il avait pour faire correspondre une mélodie au thème d'une chanson. À chaque fois, on se dit qu'il n'y a pas mieux pour mettre en valeur le sens profond du poème. Cette musique, les musiques qu'il faisait, étaient quelque part idéal. On a beau chercher, enfin, mais en essayant de triturer ça dans tous les sens, moi en tout cas je trouve que c'est idéal. L'ensemble devient la musique est un écrin, ces musiques sont un écrin parfait pour ces poèmes.
0: Et d'ailleurs on le voit par votre interprétation aussi, vous prenez des libertés sur l'interprétation de ces musiques, parce que on voit dans votre groupe les trois oncles, donc il y a une contrebasse, il y a deux guitares, il y a des chanteurs, vous particulièrement.
1: La clarinette
0: aussi.
1: Oui, bah, de toute façon, il y a beaucoup de musiciens de jazz qui ont repris les thèmes de Brassens. Ça se prêtait énormément au jazz, hein, et c'est du swing. D'ailleurs, quand il a embauché Joël Favreau à la fin des années 60 pour la deuxième guitare, le premier cadeau qu'il lui a fait, c'est le coffret de Django, qui existait à l'époque. Ça voulait bien dire ce que ça voulait dire. Hein. Le swing, c'était sa musique préférée. Donc forcément, bah, ça swing. Donc si on s'autorise un petit peu une petite liberté pour mettre en avant le swing de ses chansons, c'est pas le trahir, parce que ça fait partie de la chanson.

0: garder.
1: Est-ce que pour un musicien, la musique de Brassens, c'est vraiment talentueux?
2: Ben oui, c'est talentueux, mais on peut pas dire, on peut pas le mettre au sommet de quelque chose. Il y a des gens, ben j'ai cité Django, les gens qui s'intéressent à Django, lui, pour le coup, c'est un maître inégalé. Il y a pas Brassens, je dis pas qu'il est inégalé ou égalé, j'en sais rien, mais c'est pas pareil. C'est lui, c'est dans l'intelligence et la finesse de l'harmonie entre les mélodies et le texte.
1: Est-ce que Brassens a apporté quelque chose au niveau de la culture française?
2: Ben, il a déjà poussé les gens à essayer de faire des efforts de mémoire, parce que on dirait que les Français souvent perdent la mémoire régulièrement au cours de l'histoire. Donc non seulement il a fait allusion à des moments de l'histoire, mais aussi à des grands thèmes philosophiques humains. Oui, bien sûr, il aborde des sujets avec, encore une fois, une hauteur de pensée qui fait que les gens qui l'entendent, s'ils ont quelque chose entre les oreilles, ben, tout de suite, ils commencent à réfléchir et après l'extase sur la beauté de la chanson, ben, il y a le sens qui apparaît et on voit comment nous, on essaye de réfléchir, comment nous, on aborde le sujet, quoi. Qu'est-ce qu'on en pense? Est-ce qu'on a bien réfléchi? Est-ce que ça vaut pas le coup de s'y repencher à nouveau? Brassens, il a apporté tout ça. Et puis, il a donné beaucoup de clés culturelles. Il y a plein d'allusions dans ses chansons à des œuvres littéraires, philosophiques, classiques, qui font référence. Donc, à nous de nous y replonger un petit peu, de fouiller un peu. Il disait qu'il faisait une partie du chemin vers le public, mais que le public avait aussi une partie du chemin à faire. Et cette partie de chemin, je pense que c'est essayer d'approfondir ce que lui, la petite graine qu'il nous a mis dans la tête avec une chanson ou plusieurs chansons, et à nous de cultiver ces graines-là, quoi, je pense. Hein.

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1: Aujourd'hui, l'écologie. Corinne, bonjour.
2: Bonjour Gilles, bonjour à tous.
1: Oui, bonjour à tous et à tous, c'est vrai, on l'avait oublié. En tout cas, aujourd'hui, nous sommes heureux de vous retrouver pour parler d'écologie.
2: Eh oui.
1: Alors, je vois que vous regardez ma cravate, elle vous plaît depuis.
2: Ah, mais bien sûr. Alors, attendez, les auditeurs ne peuvent pas la voir, mais d'abord, vous avez une chemise noire et dessus une magnifique cravate bleue éclatant, tout à fait orientale avec des motifs.
1: Peinte à la main.
2: Peinte à la main, voilà. Peinture, sur soie.
1: Oh,
2: c'est très délicat.
1: Voilà. Alors, ça ne vient pas effectivement des régions que nous touchons, entre autres la région du Maghreb. Mais c'est vrai que ce sont des pays où on a une sensibilité artistique et artisanale. Et on est dans un cadre où on essaye d'utiliser les couleurs, les matières dans le cadre dans lequel on est. C'est donc l'écologie et c'est le sujet d'aujourd'hui.
2: Mais oui, puisqu'il y a le bleu comme le ciel et il y a du vert comme les feuilles des arbres.
1: Alors l'écologie et la Bible, on a l'impression que pourtant la Bible ne parle pas d'écologie. Corinne, quel est le rapport ?
2: C'est vrai qu'elle n'en parle pas d'une manière systématique comme si c'était un traité sur l'écologie. En plus, c'était probablement pas une préoccupation majeure en tant que sujet de réflexion à l'époque où la Bible a été écrite, il y a 2000 ans et plus. Mais au fil des pages, en parlant d'autres choses, généralement, on trouve des petites mentions qui ont un rapport avec la nature et notre manière de traiter la nature.
1: J'ai envie de vous dire, tout de même, dès la Genèse, il semble que l'homme est placé dans un cadre écologique, dans une niche écologique, dans la nature.
2: Complètement. Et la manière dont la Bible raconte la création de l'homme, je dirais que ça unit l'homme à la nature d'une manière organique, puisque l'homme est modelé par Dieu à partir de la poussière, de la terre. Il est comme une sorte de pâte à modeler. Après, Dieu insuffle la vie à cette espèce de statue d'argile. Mais l'homme est vraiment un terrien. Il est directement le produit de la nature, totalement lié à la terre. Et c'est très beau, c'est très significatif. Il ne peut pas dire qu'il est une sorte d'extraterrestre parachuté sur la terre, qui pourrait en faire ce qu'il veut. Non, il est le produit de la terre, donc sa destinée est totalement liée à celle de la terre.
1: Et puis deux ordres de la part de Dieu, garder et entretenir le jardin, c'est aussi un jardin, donc c'est un cadre écologique, un rapport, des interactions, un milieu écologique qui lui va bien.
2: Et qu'il doit gérer, tout à fait. Alors, souvent on traduit « dominer », et puis parfois on comprend ce « dominer » comme une sorte d'asservissement, et l'homme fait ce qu'il veut, comme un espèce de souverain lunatique et capricieux. C'est pas dans cette idée-là que l'homme reçoit l'ordre de dominer la terre, mais c'est dans l'idée d'en être responsable.
1: Vous savez, quand vous dites ça, je pense à ce texte aussi où il est dit « dominer sur les animaux ». Vous avez un chien, Corinne ?
2: J'en ai eu un.
1: J'en ai eu un, d'accord.
2: Même j'en ai eu plusieurs successivement.
1: Vous remarquez comment le chien est en attente de direction du maître.
2: Complètement.
1: J'ai l'impression qu'on voit bien cette dimension que Dieu a voulu donner avec l'homme, un rapport subtil, tout en étant un rapport de responsabilité, comme vous le disiez.
2: Oui, disons que si on veut... Mais c'est même logique, tout simplement. C'est même du bon sens. Si on veut que la terre et la nature nous servent, soient le plus profitable pour nous-mêmes, et que nous puissions bénéficier de ces innombrables richesses dans tous les domaines, eh bien, par bon sens, on en conclut qu'il va falloir prendre soin d'elle aussi pour qu'elle nous fournisse le meilleur d'elle-même.

0: Alors l'écologie ou être écologiste, c'est apprécier, reconnaître et être en mesure non seulement d'analyser mais aussi de faire attention, de prendre soin de cette terre. En tant que bibliste, nous devrions être écologistes, Corinne ?
1: Oui, je crois, parce que dans le sens que le croyant se reconnaît créature de Dieu et il reconnaît les autres êtres vivants de la planète également créature de Dieu. Alors évidemment, on se sent peut-être pas tellement frère d'un poisson rouge, mais malgré tout, c'est aussi une vie que Dieu a voulu, que Dieu a créée, dont Dieu prend soin. Donc, par une sorte de fidélité à Dieu, eh bien, le croyant se doit d'avoir le même respect pour la nature.
0: On a un problème quand même, parce qu'on a quand même beaucoup détruit la Terre aujourd'hui. Il suffit d'ouvrir un peu notre poste de télévision. Bon, moi, je suis un peu écologiste, Corinne, donc ça fait une douzaine ou quinzaine d'années que je suis sur ces sujets. Mais aujourd'hui, on a l'impression que ça y est, c'est tout nouveau. On a détruit la Terre, on l'a pris pour une poubelle, on l'a pris pour une grosse citerne.
1: Je crois que ce qui est tout nouveau, c'est la prise de conscience. Mais ça doit faire déjà un bon moment qu'on fait un petit peu n'importe quoi, qu'on se sert sans veiller à renouveler, ne serait-ce même à petite échelle, prendre un arbre pour fabriquer de la pâte à papier, par exemple, sans en planter un immédiatement, c'est une catastrophe écologique à une petite échelle, mais on peut multiplier cela, ouvrir des voies, des routes à travers des forêts sans compenser par d'autres endroits où on va préserver cette forêt ou la faire grandir, c'est aussi une catastrophe. Et ça fait extrêmement longtemps qu'on a cette espèce folle.
0: On disait, Corinne, en tant que croyant, nous devrions apprécier, reconnaître et prendre soin de cette création de Dieu. Le problème, c'est qu'en fait, nous sommes pris aussi dans cet engrenage où nous consommons, où nous utilisons, ou donc nous faisons produire, ou donc nous détruisons d'une certaine manière.
1: Bien, on peut profiter de ce que produit la Terre. D'abord, on en a besoin, ne serait-ce que pour manger, pour commencer par cela. On mange bel et bien les produits de la Terre. On en a besoin. On a besoin de la nature pour vivre à tout niveau. Donc ça, c'est pas un problème, parce que la Terre peut produire cela et les autres choses dont nous avons besoin. Le problème commence si on ne gère pas, si on ne prévoit pas aussi l'avenir en se disant, il faut, comme je disais, planter un arbre aujourd'hui pour que demain il puisse produire des fruits ou produire de la pâte à papier, etc. On a besoin de la nature pour faire plein de choses, pour fabriquer, d'accord, c'est pas un problème en soi. Ça devient un problème si on ne veille pas à reconstituer tout ce qu'il est possible de reconstituer.

0: théorie d'autres aspects. On a l'impression qu'avec aujourd'hui les transformations, la science, certaines parties en tout cas de la science, quelques branches, ont beaucoup en fait de grandes avancées hein, dans les technologies, dans les capacités de pouvoir transformer, et entre autres, par exemple les OGM, hein, les transformations carrément moléculaires, les transformations génétiques des produits qui nous entourent, de cette création qui était cette création de Dieu. Est-ce que l'homme ne se prend pas pour Dieu quelquefois lorsqu'il veut tout changer sans en connaître les conséquences? Changer, oui, mais sans en connaître les conséquences.
1: C'est sûr que quand on commence à agir sur les cellules mêmes de la vie, c'est une sorte de pouvoir qui fait peur dans un certain sens. Et un pouvoir que prend l'homme, qui n'est peut-être pas très légitime. Je ne suis pas sûre, en effet, qu'il ait reçu ce pouvoir-là de Dieu. Quand Dieu lui confie la terre pour en prendre soin, est-ce que ça va jusque-là, le pouvoir de l'homme? Est-ce que c'est pas quelque chose de trop dangereux où on se prend un petit peu pour Dieu, qui est lui l'auteur de la vie? C'est vrai qu'il y a de quoi trembler un peu, et en tout cas, il y a de quoi se poser vraiment des questions.
0: Je trouve à cela le clonage aussi, cette transformation donc génétique pour l'humain ou pour les animaux.
1: Oui, bien sûr, oui. Alors là, c'est un peu le sommet de la technologie. Alors, dans un sens, l'homme est extrêmement fier de réussir à faire cela.
0: Il fait
1: presque
0: des hommes
1: à
0: l'image
1: vie,
0: de l'homme.
1: Presque, oui. Ouais.
0: Non pas à l'image de Dieu, à l'image de l'homme.
1: Oui, oui, oui, oui. Et là, en jouant à ce point sur la vie, mais moi, j'ai l'impression que ça va... Que ça ne peut qu'échouer au bout du compte.
0: Alors,
1: ça ne peut pas durer,
0: justement,
1: une chose pareille.
0: Justement, Corinne, cet échec, il est dit dans l'Apocalypse, dans un des textes phares qui annonce, qui prévoit, qui donne des tendances sur ce qui arrivera à la fin de l'histoire de l'humanité, que Dieu détruira ceux qui détruisent la terre. Et on parle aussi de plaies qui ont un rapport avec l'écologie, les fleuves qui sont empoisonnés, la chaleur qui dépasse les températures de la normale, des phénomènes, on a presque l'impression de voir une guerre radioactive, enfin des phénomènes où il y a tout à coup la terre qui se venge, où ce qu'on a détruit va tout à coup prendre une démesure.
1: C'est vrai que dans certaines pages de l'Apocalypse, qui est le dernier livre de la Bible, qui a été écrit il y a presque 2000 ans, eh bien, on a l'impression de lire notre actualité écologique, avec des choses qu'on peut comprendre, comme le réchauffement de la planète, effectivement, la pollution et toutes ces choses qui attaquent profondément la nature. C'est décrit dans un langage un peu imagé, mais presque exactement ce que nous vivons, ce que nous observons actuellement sur notre planète. Et il y a cette phrase extraordinaire que vous mentionniez, Dieu annonce qu'il détruira ceux qui détruisent la terre. J'aime beaucoup cette phrase. C'est un peu le retournement ou la conclusion de l'acte créateur de Dieu qui a confié dans le bien. Il a confié la terre à l'homme. L'homme en a fait n'importe quoi, alors Dieu vengera la terre d'une certaine manière. Donc il détruira ceux qui font du mal à la terre, à la nature.
0: Une vision importante donc de ce qu'est la planète dans la Bible, le regard sur cette création. Qu'en faisons-nous? Quelle est notre approche de cette création? C'est une vraie croyance?
1: Je crois que ça fait partie des croyances, ou en tout cas d'un mode de vie déduit de nos croyances. Si on croit en un Dieu créateur de tout, de nous et de la terre, eh bien, on déduit de cette croyance-là un certain comportement responsable, respectueux de toute la nature.
0: On pourrait conclure avec la chanson d'Antoine qui chantait « Touchez pas à la terre ». Corinne, je vous propose de revenir pour une prochaine émission. Nous parlerons d'éco.
1: Nomi, cette fois.
0: À bientôt. Au revoir.
1: Au revoir.
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1: Bonjour, Marie-Laure Munier du dispositif Relance. Relance est un dispositif interconsulaire porté par les chambres de commerce, de métiers et d'agriculture. Le but, c'est de mettre en relation des chefs d'entreprise qui souhaitent arrêter leur activité, qui souhaitent partir à la retraite ou autre, et des gens qui souhaitent s'installer en Cévennes et en Margeride Est. Le but, c'est de les renseigner sur des entreprises, de leur expliquer un petit peu comment on vit sur ce territoire, pour ensuite pouvoir les accompagner jusqu'à leur installation. Affaire M0306. Charpente et menuiserie, à reprendre, belle entreprise en charpente, située en Lozère, exploite également la couverture et la menuiserie. Entreprise familiale avec une très belle notoriété, 7 salariés, affaires saines, 2 bâtiments d'exploitation, un pour le stockage et un pour les bureaux et la production en menuiserie, tout le matériel nécessaire, nacelles, camions, grues, scie radiale, raboteuse, etc., embauche possible préalablement à la reprise. Vente du fonds de commerce, 150 000 euros. Les murs sont proposés à la location, environ 2 000 euros hors taxe par mois. C'était l'affaire M0306 en charpente et menuiserie.
2: Pour toute information complémentaire, vous pouvez contacter l'antenne de Langogne, Relance Margerine, au 04 66 69 26 13 ou bien par email à l'adresse suivante langogne@relancecevennes.fr. Vous pouvez retrouver toutes nos informations sur le site Relance Cévennes à l'adresse suivante www.relancecevennes.fr.

0: Bonjour à toutes et bienvenue dans cette émission en langue occitane. Deux les participantes du cours Colette en cause de nous faire découvrir un élément majeur de notre patrimoine architectural des gares, le Castel d'Alegre, château du Moyen-Âge pour lequel s'investit une association de passionnés. Vous laissez découvrir l'histoire du Castel d'Alegre en belles participantes du cours Colette.
1: À une vingtaine de kilomètres à nord-est d'Alès, vaquit le Castel d'Alegre. Mais qu'un castel est un village de cavaliers qui se dresse ufanousamment sur le baus. La première mention du castel est de 1673, quand Bernat de Ferreyrol rend hommage à Bernat Pellet, baron d'Alès. En 1211, un pergamin de Philippe Auguste indique que le castel appartient à mal d'une famille seigneuriale, à laquelle se partagent le domaine sous le seigneurage de l'évêque d'Uzès. En 1313, Guillaume de Randon, seigneur de Saint-Laurent des Bains, recèpe l'hommage des duets ou seigneurs. En 1314, la part principale de la seigneurie passe de Guillaume de Randon à la famille de Budos, baron de Portos. En 1383, ni per ses murailles, le castel est occupé par les Tutsis, qui sont des paysans révoltés contre les impostes.

0: 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Le patrimoine familial passe alors au prince de Conti, descendant d'Henriette de Budos, duchesse de Montmorency. En 1780, les restes du domaine d'Alegre sont vendus à Jaume de Bérard, visconte de Montalet. 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
1: Le castel a une position stratégique en dessus de la Val de Cèze et à nord de Montbouquet. En une première tour du siècle XI, l'existence du castel d'Alegre est confirmée en 3173. 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

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L'association percep une aide financière régulière de la commune, de la région Occitanie, de la DRAGES, qui est la direction départementale de la jeunesse et des sports, et de la DRAC, qui est la direction régionale des affaires culturelles. L'association del Castel fait partie des 12 maïnes. La FAG, qui est la Fédération archéologique et historique des gares, et l'Union Rempart qui permet l'organisation des taillés nationaux et internationaux. Le premier 17 des cas de messe, 15 à 20 bénévoles participent régulièrement à la œuvre des restaurations. D'un peu la débute, le descompte de la zone de travail des bénévoles est de 50 000. L'association anime tabé le site en organisant des visites fondées sur l'histoire et l'architecture del castel. Accueillissent des coulants pour les accoutumer à la sigillographie que l'étude des sagelles et à l'héraldique que l'étude de las armes. 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

une arrendement emphytéutique foguet signat entre la commune et l'association fins à 2033. Un autre arrendement existe entre l'association et le propriétaire de la pièce est fins à 2025. Les ruines del castel furent inscrites à l'inventaire supplémentaire des monuments historiques en 1997. Un étude préalable pour la restauration fut financée par la commune en 2006. L'association désire continuer son travail de valorisation del site sur maintenus domaines, comme préserver les ruines actuelles, maintenir le site en sécurité, en arranger les entours et en faciliter les accès pour les visiteurs et les caminaires, et continuer les œuvres de restauration et les recherches historiques. L'association réalise des sondages pour de nouvelles campagnes d'excavation pour enrichir la reconnaissance de l'histoire du site. La DRAC, la commune et l'association avions un plan d'action pour les années venantes. En 2023, un architecte du patrimoine réalise un diagnostic pour une demande de subventions. En 2024, l'étude est aviate et en 2025 sera présentée et les priorités d'intervention seront décidées. L'objectif de l'étude est d'actualiser le diagnostic architectural du castel. En quoi consiste en identifier les désordres et les pathologies et préciser les œuvres nécessaires à sa conservation. Les œuvres seront réalisées en fonction de la subvention.

0: 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Aquel site mérite d'être connu. Est toujours libre d'accès et présente un remarquable panorama sur la Cévenos Gardeso, de l'Usero et d'Ardèche.
1: Les participantes au cours Colette vous en présenta le Castel d'Alegre et nous cita. Tous les renseignements sur le château d'Alegre sur le site châteaudalegretoutattaché.com. C'est le site officiel de l'association de sauvegarde du château. Merci d'avoir écouté quelle émission sur Radio Intervalle et al coqueven.
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1: Le snobisme est, comme chacun le sait, une maladie fort répandue qui frappe de préférence les plus hautes couches de la société et dont le symptôme principal, reconnaissable par tous les gens simples, est le ridicule. Digne du célèbre bourgeois gentilhomme de Molière, Monsieur de Brissac, ivre de gentilhommerie, désigne souvent Dieu par cette appellation qui fait sourire son entourage, le gentilhomme d'en haut. Le duc de Cancale, qui aspire au titre de prince à cause de sa mère qui était fille naturelle du bon roi Henri IV, parle un jour de ses parents devant le grand Condé et répète avec complaisance « Monsieur mon père, madame ma mère !» jusqu'au moment où le prince de Condé, que ce ridicule agace, finit par s'exclamer « Monsieur mon écuyer, allez dire à monsieur mon cocher qu'il attelle messieurs mes chevaux à mon carrosse. »
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1: C'est l'heure du grand journal du soir. Bonsoir Christophe Pagé.
2: Bonsoir Romain, bonsoir à toutes et à tous.
1: À la une, ce soir, cette vidéo publiée par un ministre d'extrême droite du gouvernement israélien. Vidéo qui a beaucoup ému en Israël et ailleurs.
2: Oui, on y voit des militants de la flottille pour Gaza après leur arrestation, agenouillés, les mains liées. Vidéo condamnée par le premier ministre israélien lui-même et par de nombreuses capitales européennes. On en parle en détail dans un instant, ce sera le dossier de ce journal. L'ancien président cubain Raúl Castro vient d'être inculpé pour meurtre aux États-Unis, meurtre qui date d'il y a 30 ans. Et cette inculpation intervient en plein regain de tension entre Washington et la Havane. Nous appellerons Washington.
1: En France, des véhicules chinois pourraient être produits dès 2028.
2: Oui, dans une usine Stellantis. Petite révolution pour le pays, mais les besoins viennent autant de la Chine que de la France, nous dira Aurélien Devernois. Et puis, toujours en France, les appels se multiplient pour que Patrick Bruel renonce à ses concerts. Plusieurs maires le lui demandent, dont celui de la capitale. Le chanteur est visé par 4 enquêtes pour viol en France et une en Belgique.
1: La politique française qui sera notre dossier après ce grand journal du soir. Il est déjà temps de se pencher sur les élections législatives qui suivront la présidentielle de 2027. Les enjeux sont cruciaux. Ce sera le dossier qui sera à la une du Figaro demain, jeudi, et nous les appellerons après ce grand journal du soir. C'est une vidéo donc qui a choqué au sein même du gouvernement israélien, vidéo de militants de la flottille pour Gaza, que l'on voit agenouillés, les mains liées, après leur arrestation en mer.
2: Arrestation, rappelons-le, illégale, hein, qui ont lieu dans les eaux internationales. Cette vidéo, c'est le ministre israélien de la Sécurité nationale, Itamar Ben-Gvir, qui l'a publiée. Itamar Ben-Gvir, l'un des chefs de file de l'extrême droite radicale israélienne. Guilhem Deltaï, bonsoir.
3: Bonsoir Christophe.
2: Guilhem Deltaï du service international de RFI. Ces images, ce sont donc celles de militants de cette nouvelle flottille qui a tenté de briser, rappelons-le, le blocus imposé à la bande de Gaza. Des militants capturés par Israël hier et avant-hier.
3: Oui, les images semblent mêler différents moments depuis les premières captures de ces militants jusqu'à leur arrivée au port israélien d'Ashdod. Mais toutes montrent des mauvais traitements auxquels ces ressortissants d'une quarantaine de pays ont été soumis et un personnage qui encourage ces actes, le ministre de la Sécurité publique, Itamar Ben-Gvir. On y voit les militants, en général les mains entravées, souvent agenouillées, pliées face au sol, avec par exemple Itamar Ben-Gvir tout souriant leur lançant. Bienvenue en Israël, nous sommes ici chez nous.
2: Est-ce que c'est la première fois que des militants de flottille pour Gaza sont maltraités de cette manière par les forces israéliennes?
3: Alors non, Adala, l'organisation israélienne qui défend les membres des flottilles détenus en Israël, affirme ce mercredi avoir recensé des cas similaires de mauvais traitements infligés à des militants lors de précédentes missions de la flottille. Et ce mercredi soir, la coordinatrice en France de la flottille mondiale Soumoud dit éprouver.
4: De la colère, mais pas de surprise. On n'attendait pas moins de ce ministre-là, ni de cet état-là.
3: Florence Esquia rappelle les mauvais traitements subis par les membres des précédentes flottilles, mais aussi ceux subis par les détenus palestiniens dans les prisons israéliennes. Mais il y a tout de même, dénonce-t-elle, une réponse de plus en plus violente d'Israël à ces flottilles pour Gaza.
4: Dans les précédentes flottilles, les attaques se faisaient la nuit. Là, elles se sont faites en plein jour. Il y a eu usage de balles. Et donc, Israël met en œuvre sa politique criminelle de maltraitance et d'humiliation à l'encontre de tous celles et ceux qui cherchent à dénoncer les crimes que l'État d'Israël continue de commettre contre le peuple palestinien.
2: Ces images, Guilhem, ont tout de même suscité une très vive émotion.
3: Oui, les réactions internationales ont été très nombreuses ce mercredi. L'Italie, comme la France, l'Espagne, le Portugal, les Pays-Bas ou encore le Canada ont notamment convoqué l'ambassadeur israélien. Et la vidéo a aussi entraîné un rare désaveu de Benjamin Netanyahou vis-à-vis de son ministre. Le chef du gouvernement israélien a défendu l'interception de cette flottille dans les eaux internationales, mais il a jugé que le comportement d'Itamar Ben-Gvir n'est pas conforme, dit-il, aux valeurs et aux normes d'Israël. Itamar Ben-Gvir est toutefois un allié dont Benjamin Netanyahou ne peut se passer.
2: Merci Guilhem Deltaï.
1: Xi Jinping et Vladimir Poutine réaffirment la force des relations entre la Chine et la Russie.
2: Oui, Vladimir Poutine était à Pékin ce mercredi aussi. Les deux chefs d'État ont insisté sur, je cite Xi Jinping, la confiance mutuelle et la coordination stratégique entre les deux pays, alors que la Russie est toujours isolée par la communauté occidentale. Ils ont aussi parlé conflit au Moyen-Orient. Les deux hommes ont insisté sur la nécessité de revenir au dialogue et répété que les frappes américaines et israéliennes sur l'Iran violent, selon eux, la loi internationale. Ce qui n'empêche pas Pékin d'annoncer aussi aujourd'hui que la Chine va acheter 200 avions Boeing et puis de demander une prolongation de la trêve commerciale avec les États-Unis. Trêve qui doit expirer en octobre prochain.
1: Alors, on va se rendre justement aux États-Unis à présent, car la justice américaine vient d'inculper l'ancien président de Cuba, Raúl Castro.
2: Oui, pour son implication présumée dans la destruction de deux avions civils en 1996, il y a 30 ans, au large de Cuba, 4 personnes avaient été tuées. Raúl Castro, le frère de Fidel Castro, dont il prendra la suite, était alors ministre de la Défense. Précisons qu'il vit toujours à Cuba et qu'il a 94 ans. Et c'est à Washington que l'on retrouve notre envoyé spécial permanent, Vincent Souriau. Bonsoir.
5: Bonsoir Christophe, bonsoir à tous.
2: Vincent, Raúl Castro est inculpé en plein regain de tension entre Washington et le régime cubain.
5: Eh oui, inculpé de meurtre, d'association de malfaiteurs et de destruction d'aéronefs. La justice américaine considère aujourd'hui que Raúl Castro, qui était encore, comme vous le disiez Christophe, ministre de la Défense en 1996, a donné l'ordre d'abattre ces deux appareils civils qui survolaient le détroit de Floride et qui ont été détruits par des tirs de missiles de l'aviation cubaine au nom de la sécurité nationale de Cuba. C'est comme ça que les autorités ont justifié cet acte à l'époque. Ces aviateurs étaient des citoyens américains d'origine ou d'ascendance cubaine qui s'était donné pour mission de survoler la zone pour repérer et venir en aide à des migrants cubains à bord de bateaux de fortune. Ils faisaient aussi un peu de politique anticastriste, hein, ces aviateurs. Ce n'était pas que l'humanitaire, mais l'enquête a montré que ce jour-là, ils étaient bien dans les eaux internationales. Pourquoi cette inculpation maintenant, alors qu'elle était dans les tuyaux depuis très longtemps et que Raúl Castro est un très vieil homme de 94 ans, 95 ans le mois prochain, sans doute pour faire pression sur Cuba et amener les Cubains à négocier avec les États-Unis, à faire des concessions politiques sur l'orientation de leur régime si les autorités cubaines veulent obtenir la fin de l'asphyxie énergétique que Donald Trump a mis en place au mois de janvier.
2: Merci Vincent Souriau en direct de Washington.
1: Également dans l'actualité sur le continent américain, l'ambassadeur de Colombie expulsé par la Bolivie.
2: Oui, la Paz accuse Bogota d'ingérence. Le président colombien Gustavo Petro a qualifié d'insurrection populaire les manifestations qui secouent le pays depuis le début du mois. Les protestataires demandent le départ du président Rodrigo Paz, que les États-Unis soutiennent, ils l'ont annoncé hier. Rodrigo Paz est arrivé au pouvoir il y a quelques mois, mais le pays traverse une grave crise économique. Et Rodrigo Paz affirme que les manifestations sont en fait une tentative de coup d'État organisée par l'ancien président Evo Morales, actuellement en fuite.
1: RFI 18h07 en temps universel, c'est le grand journal du soir avec Christophe Pagé. Christophe, on va à présent évoquer cette première en Lituanie, une alerte aux drones, une première qui a provoqué une véritable panique.
2: Oui, les autorités ont dû confiner dans des abris la population de plusieurs régions jusqu'au président et à la première ministre de Lituanie. Et les transports, eux, ont été brièvement paralysés. C'est la première fois qu'une alerte aérienne provoque une évacuation à cette échelle dans un pays membre de l'Union européenne et de l'OTAN. Hier, c'est au-dessus de l'Estonie qu'un drone ukrainien avait été abattu. La Russie est soupçonnée d'être derrière le détournement de l'appareil. Depuis le début de la guerre en Ukraine, la sécurité des pays baltes, qui sont membres de l'OTAN, est mise à l'épreuve. Olef Snickers dirige un centre de réflexion de défense basé en Lettonie, le Baltic Security Foundation.
6: La défense des pays baltes n'est pas prête pour ce genre d'attaque par drone. Hier mardi, un avion de chasse roumain de la mission de défense de l'OTAN a abattu un drone dans le ciel estonien, ce qui est une bonne chose, mais on ne peut pas utiliser des moyens aussi chers pour abattre des drones qui ne coûtent rien. On doit répondre avec des moyens proportionnés, c'est-à-dire un système anti-drone qui ne soit pas trop coûteux. Je peux vous dire que nous sommes en train d'acheter des systèmes de défense anti-drone dernier cri, mais ils ne seront livrés qu'en 2030. Nous ne pouvons pas attendre aussi longtemps. Ces incidents avec les drones sont instrumentalisés dans des campagnes de désinformation et de propagande russe. On voit comment ils ont répandu la rumeur selon laquelle les pays baltes ont officiellement ouvert leur espace aérien pour les drones ukrainiens, ce qui est absolument faux.
2: Olef Snickers avec Ilyes Atia.
1: Le Premier ministre hongrois est en Pologne depuis hier et il vante la voie européenne choisie par la Pologne.
2: Oui, Peter Madiar a déclaré aujourd'hui qu'il voulait rapprocher son pays de la Pologne, expliquant que l'expérience de Varsovie sera précieuse pour permettre à Budapest de restaurer ses liens avec l'Union européenne, des liens mis à mal par son prédécesseur Viktor Orban. Et c'est un programme avec lequel le Premier ministre polonais Donald Tusk semble d'accord, puisqu'en accueillant son homologue, il affirmait que la Pologne et la Hongrie défendraient désormais ensemble à Bruxelles leurs intérêts communs.
1: En Asie, en Corée du Sud, la grève qui devait commencer demain chez Samsung Electronics, eh bien, la dernière minute, elle a été suspendue.
2: Oui, annonce faite par le principal syndicat du géant des puces mémoire, qui s'est mis d'accord avec la direction pour que les profits liés à l'explosion de l'intelligence artificielle soient mieux partagés. En un an, Samsung Electronics a quand même multiplié son bénéfice par 6 à 27 milliards d'euros. Le mouvement était prévu pour durer jusqu'au 7 juin. Il devait réunir 50 000 salariés sur les 125 000 que compte l'entreprise. Il a donc été suspendu en attendant que l'accord soit soumis au vote des membres du syndicat, accord dont on n'a pas encore précisément les détails.
1: Cela concerne également l'économie des véhicules.

0: Il suffit d'une minute. Jean-Jacques en votre compagnie aujourd'hui.
1: Autrefois, on avait dans l'oreille la voix de quelques personnes seulement. La voix de quelques voisins, de quelques amis, la voix de ses proches, c'était tout. Les autres, même célèbres, on ne connaissait pas leur voix. Combien de Français ont entendu la voix de Napoléon ? Et combien d'hommes la voix du Christ ? Aujourd'hui, toutes les voix du monde montent à nos oreilles, et sans sortir de chez soi, on peut connaître la voix de tous les plus ou moins grands qui font et qui défont le monde. Par la radio, la télévision, des centaines de personnes gravent leur voix dans nos cervelles, comme sur un disque. Et par le téléphone, nous aussi, nous envoyons notre voix bien loin et à n'importe qui. Toutes ces voix, devenues immenses, font-elles sous le ciel une symphonie ou une cacophonie ? Ce qui est sûr, c'est que jamais une voix n'est plus belle et ne sera plus célèbre, pas tout de suite, mais un jour, que quand elle parle pour dire qu'on aime, qu'on comprend, qu'on pardonne, qu'on veut t'aider.

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1: En France, 300 000 personnes sont concernées par un trouble de l'expression verbale de la parole, tout simplement. Cela s'appelle l'aphasie. 300 000 personnes, cela veut dire que vous avez peut-être entendu parler de cette maladie ou de ce handicap ou de ce symptôme. C'est ce qu'on va découvrir avec une structure qui existe ici à Salindres, précisément, avec l'AEGE, Aphasique Ensemble, Garder l'Envie. C'est le titre de cette structure. Avec nous, pendant ces quelques instants, Edgar Roux, vous êtes président de l'association, et Sylvain Bognani, vous êtes vice-président. Bonjour à tous les deux.
2: Bonjour.
3: Bonjour.
1: Merci d'être avec nous. Alors, trouble de la parole. Déjà, pour faire une interview radio, on se dit ça va pas être gagné. Bien si, parce qu'il y a différents degrés, semble-t-il, dans ce trouble de la parole. Mais on va tout de suite vous laisser nous donner une définition ou votre définition de cette aphasie. On commence par vous, peut-être, Edgar ?
2: Oui, parce que je suis moi-même aphasique. Alors, je parle couramment, mais il y a quelque temps, après mon AVC, je ne disais aucun mot. Et c'est à force de rééducation, grâce à une orthophoniste et grâce à tout un travail qui a été fait pendant 4 mois et demi à l'hôpital du Gros-du-Roi, que j'ai pu parler. Et voilà.
1: On a déjà toute l'évolution. Accident, AVC, problématique, soins, possibilités. Et vous, Sylvain Bognani, vous êtes, quant à vous, vice-président de cette structure. Vous accompagnez, vous connaissez bien, vous, avec un regard extérieur, par contre, hein, comme un proche aidant.
3: Tout à fait. Je suis effectivement pas atteint d'aphasie. Par contre, j'ai côtoyé énormément d'aphasiques pendant mon séjour au même centre de Gros-du-Roi qu'Edgar, parce que j'ai effectivement fait un AVC sans symptômes de l'aphasie. Ayant connu beaucoup d'aphasiques, j'apporte mon aide pour cette association pour que j'éclaircisse un peu le mot. Aujourd'hui méconnu de tous, l'aphasie, personne ne sait exactement ce que ça veut dire, qu'est-ce que c'est. Et moi, l'ayant côtoyé, je peux apporter un peu mon aide.
1: Et vous faites partie de ces structures, vous essayez d'aider, d'accompagner. Cette structure est là, il y en a très peu, hein. Il y a une fédération nationale. Il y en a une ici dans le département du Gard, très peu, avec une vingtaine de membres. Ça correspondait à un besoin, Edgar ou Sylvain ?
2: Oui, c'est l'isolement, effectivement, autant pour les aphasiques que pour les aidants. Parce que les aidants ont cette difficulté de communiquer avec l'aphasique et c'est deux problèmes importants, mais qui n'ont pas les mêmes raisons.
1: Alors, proche aidant, c'est qui ? C'est votre compagne ? C'est vos enfants ? Pour vous, précisément ?
2: Oui, pour moi-même, c'est ma compagne qui est ma proche aidante et qui m'aide.
1: Qu'on peut imaginer, oui, qu'elle connaissait Edgar avant ?
2: Oui.
1: Et qu'elle a dû s'adapter ?
2: Oui.
1: À un nouvel Edgar. Déjà,
2: voilà.
1: Vous-même, vous ne saviez plus trop comment fonctionner, mais j'imagine aussi que le proche aidant...
2: Oui, dans l'association, on se rend compte que c'est important... Les proches aidants, parce qu'ils ont autant de soucis pour arriver à communiquer avec un aphasique. Et même le proche aidant prend une place supérieure aux aphasiques dans l'association. L'aidant prend la parole à la place de l'aphasique et ne veut pas forcément, il ne dit pas forcément ce que veut dire l'aphasique.
1: Ici sur Radio Intervalle, on laisse la parole justement à une personne aphasique et une personne proche aidante d'une certaine manière. Vous êtes le président Edgar Roux de cette association, de cette structure AEGE. Sylvain Bognani, vous êtes le vice-président. On parle de ce trouble aphasique, donc de l'expression verbale de la parole suite à un AVC ou pas. Ça, on l'avait aussi compris sur une émission précédente. Sylvain, on parlait avec Edgar des proches aidants et là, sa compagne qui peut prendre une place et empêcher l'autre de s'exprimer parce qu'il ne va pas assez vite ou d'autres raisons. Vous êtes un peu aussi, tant que proche aidant, vous avez été touché par un AVC, mais pas par ce trouble de l'aphasie. Comment vous voyez la situation, vous, en tant que personne qui n'a pas ce trouble ?
3: Alors justement, moi, ayant vu beaucoup d'aphasiques, ayant communiqué beaucoup avec les aphasiques, j'ai compris que la discussion pouvait être alternée par certains mots que les aphasiques pouvaient dire.
1: Par exemple ?
3: Le oui et le non. Tout simplement, un oui pouvait dire non et un non pouvait dire oui. ce qui peut poser un gros problème au sein de la communication. C'est pour ça que quand je suis rentré dans le groupe AEGE, beaucoup de discussions partaient en live complètement, faut être honnête. Et le fait d'avoir un regard extérieur et de comprendre ne serait-ce que l'aphasie m'a permis, moi, d'expliquer à mon tour...
1: Alors, attendez, là, moi, juste pour qu'on puisse comprendre et que nos auditeurs aussi, ça veut dire que vous dites, ben voilà, on va faire une sortie restaurant vendredi soir. On vous dit non quand on est peut-être avec un trouble aphasique ?
3: Alors que ça peut dire oui.
1: Ah oui, c'est-à-dire, vous pouvez nous expliquer, Edgar, il se passe quoi dans votre cerveau précisément ?
2: Il se passe le oui dans le cerveau.
1: D'accord.
2: Je veux dire oui, mais je dis non.
1: Ah bah oui, en effet, oui, il y a besoin peut-être d'avoir cette...
2: Et c'est là que c'est très difficile d'être un accompagnant parce que d'abord, on se rend pas compte de la faute. Et puis après, on ne sait plus comment faire.
1: On doit être quelque peu initié quand même.
2: Oui,
1: comme vous le disiez il y a quelques instants, Sylvain Bognani. Alors, il y a ces proches aidants qui sont là, qui accompagnent, qui permettent déjà quand même une réintégration, si on peut parler de ça. Parce que, effectivement, le problème, c'est que si on dit oui, au lieu de dire non ou non, au lieu de dire oui, effectivement, ça peut poser problème dans nos sociétés. Il y a aussi l'expression. Et merci beaucoup à vous, Edgar, parce qu'on sait que ça demande un effort important pour venir s'exprimer devant un micro, évidemment. Mais ce problème aussi de l'isolement, il est important parce qu'une société qui va vite, une société dans laquelle on va avoir peut-être des interactions plus délicates, une association comme la vôtre, ça permet cette rencontre, mais pour aller plus loin, qu'est-ce qu'il faudrait changer pour que ce problème, ce handicap, permette à un individu victime d'un accident comme le vôtre, puisse d'un coup se sentir un peu mieux, comme tous les handicaps qui ont été pris en charge. Vous avez quelques idées ou quelques propositions à nous faire ?
3: Ralentir le temps.
1: Ralentir
3: si c'est
1: le
3: possible,
1: temps.
3: Mais je pense que c'est pas possible. Et effectivement, ça va beaucoup trop vite. Et l'informatique, pour beaucoup de personnes, c'est difficile. Alors pour un aphasique, encore pire. Le problème de communication ne se fait pas que verbal, il se fait aussi par l'écrit. Et les informatiques, c'est compliqué pour tout le monde. Étant jeune moi-même, j'ai des difficultés à appliquer toute l'informatique. Donc pour un aphasique, c'est encore pire.
1: L'informatique, ça veut dire le téléphone portable, ça veut dire tout ça,
3: oui.
1: Edgar.
3: Tout ce qui englobe.
2: Oui, pour moi, le téléphone portable n'est utilisable que pour téléphoner. Je communique pas par Internet.
1: Pas d'application.
2: Non.
1: Donc ça veut dire tout ce qui
2: ouais.
1: est banque, tout ce qui est tous les systèmes aujourd'hui qui
2: mais
1: sont informatisés.
2: Je fais sur l'ordinateur, mais ça s'arrête là. Je peux pas aller plus loin.
1: Aller plus loin et surtout à cette vitesse, parce qu'on est d'accord qu'on est à la seconde,
2: que beaucoup
1: de choses sont aujourd'hui extrêmement rapides. Ou alors il faudrait être un peu plus poète dans notre monde, ce qui nous ferait du bien aussi, Edgar et Sylvain. Alors, donc cette association existe, vous avez créé cette structure, vous êtes une vingtaine, il y a des repas, il y a des animations, il y a une fête bientôt, je crois d'ailleurs, hein, et puis tous les deux mardis du mois, vous vous rassemblez, c'est où ? Alors, on va reparler du rassemblement et après de la fête, peut-être avec vous, Sylvain, parce que c'est l'occasion pour ceux qui nous écoutent et qui sont proches aidants peut-être, ou qui ont des personnes dans leur entourage qui souffrent de ce trouble, parce qu'on imagine bien que ce n'est pas toujours facile non plus pour réagir immédiatement à ce que l'on dit, de vous contacter. Parce que là, il y a un suivi, il y a une aide, il y a une compréhension, comme vous l'avez dit, Sylvain. Allez, on revient aux infos pratiques. Sylvain, pratiquement, ça se passe comment ? Tous les deux mardis, c'est où ?
3: Alors, c'est tous les deuxièmes et quatrièmes mardis du mois. C'est à Salendres, à la salle Becmil. Mardi après-midi, de 14h à 17h. Donc on s'est réunis, c'est surtout un lieu où on peut pratiquer des jeux de société, des jeux de réflexion, on a une art-thérapie. Alors à l'heure actuelle, en art-thérapie, on pratique de la peinture. On essaye de s'orienter plus vers le bien-être grâce à l'art.
1: D'accord. Et par contre, il y a une fête. Ça, c'est important. C'est au mois d'avril. Alors, on a un peu le temps. Mais cette fête, c'est déjà pour qui ? C'est pour que les personnes qui souffrent du trouble d'aphasie ? C'est pour les proches aidants ? C'est pour tout le monde ? C'est pour comprendre aussi ce qui se passe dans le monde dans lequel on est aujourd'hui ? 300 000 personnes en France, c'est pas rien.
3: Alors, pas du tout. La fête est adressée à tout le monde. C'est surtout pour expliquer qu'est-ce que pourrait être l'aphasie en elle-même. Alors, elle se passe le 6 avril 2024 à la salle Becmil à Salendres. Il y aura un repas qui s'adresse à tout le monde, qu'on soit aphasique.
1: C'est tout le monde.
3: Le but, c'est de se réunir et de comprendre ce que c'est l'aphasie. Et pour ça, on a besoin de se rencontrer autour d'une

0: ou alors une maladie auto-immune, mais c'est l'AVC qui est la principale cause de l'aphasie. Mais on peut soit progresser après l'AVC de manière lente, oui, très lente, quoi. Mais il arrive que des gens ne progressent peu par rapport à leur état initial, oui.
1: Merci à vous, Edgar. Vous avez en plus une activité multiple. Hein. Vous avez été viticulteur pendant des années, donc oui. Vous étiez beaucoup dehors. Et on peut imaginer la différence tout à coup. Il faut s'adapter, réapprendre à vivre et se battre. Et bravo, parce que venir derrière un micro pour pouvoir en parler, c'est quand même formidable pour vous qui nous écoutez. Donc, cette structure existe dans le département du Gard. Vous l'avez compris, elle est unique dans les départements puisque c'est une fédération. Donc, Edgar Roure en est le président, Sylvain Bognani en est le vice-président. Et son dynamique pour cette fête qui aura lieu donc en avril, bien sûr. Et puis, vous avez toutes les informations sur la page Facebook d'AEGE30 ou encore un numéro de téléphone. C'est le vôtre, Edgar. Vous répondez au téléphone?
0: Oui, oui, je réponds.
1: Et c'est le 06 70 01 09 62. 06 70 01 09 62 pour vous informer, pour comprendre ce qui se passe. Et puis aussi pour peut-être aller même là après cette émission sur Internet pour découvrir ce qu'est ce handicap ou en tout cas ce trouble et ce que ça peut impacter. Il faut quand même du courage pour repartir avec des troubles verbaux dans une société qui va assez vite. Mais nous, on aime la poésie sur Radio Interval. À tout bientôt, messieurs.
0: À bientôt.
2: Au revoir.

Le coin classique. Un seul interprète pour ses œuvres de Jean-Sébastien Bach, il s'agit des sonates, sonates pour violon solo. Gérard Poulet interprète ces sonates de Jean-Sébastien Bach. Ses enregistrements datent de 1994-1995, réalisés en la basilique Saint-Pierre de Luzeuil. Vous entendrez la sonate numéro 1 en sol mineur, BWV 1001, suivie de la partita numéro 2 en si mineur, WV 1002. En première partie, Adagio, fugue sicilienne, presto pour cette sonate. La partita est décomposée en allemande, double, courante, double, sarabande, double, tambouré, double enfin. Il s'agit de la première partie de ce coffret double qui a permis à Gérard Poulet de recevoir un choc de la musique et diapason d'or pour son interprétation de ses sonates et partitas pour violon sol à la maison Arion.

Une interprétation qui a valu à Gérard Poulet le choc de la musique et diapason d'or pour ses interprétations des œuvres de Jean-Sébastien Bach, la sonate numéro 1 en sol mineur, BWV 1001, suivie de la partita numéro 1 en si mineur, BWV 1002. Vous avez entendu de cette partita allemande, double, courante, double, sarabande, double, tempo de bourrée, double enfin. Gérard Poulet a enregistré ses œuvres de Jean-Sébastien Bach en 1994-1995, réalisé en la basilique Saint-Pierre de Luxeuil, un disque de la maison Arion. Et c'est la fin de notre coin classique.

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2: Aujourd'hui, la fatigue. Quelle fatigue ! Alors ça, c'est ce qui peut arriver de temps à autre lorsqu'on est un humain sur cette terre et qu'on a un certain nombre d'activités. On est souvent fatigué. Et Corinne, c'est le sujet aujourd'hui, c'est le thème que vous souhaitez aborder.
3: Ben oui, soyons concrets. Hein. Là, la fatigue, je crois que ça concerne tout le monde à un moment ou à un autre, et parfois un peu trop souvent.
2: C'est d'ailleurs notre condition d'humain, c'est qu'on se rend compte qu'on n'est pas illimité. Hein.
3: Exactement, et qu'on a besoin d'alternance, c'est-à-dire de phases d'activité, certes, mais d'indispensables phases de repos, sans quoi l'activité va vraiment être rapidement limitée.
2: Ce sont des lois, hein. La nuit, le jour, donc automatiquement...
3: Oui, tout l'organisme fonctionne comme ça. Tous nos organes ont besoin de repos. Je ne sais pas, l'estomac, par exemple, veut bien travailler à un certain moment, mais après, il ne faut pas lui remettre tout de suite de la nourriture.
2: Alors, si on le fait, que se passe-t-il ?
3: Eh bien, on tombe malade.
2: Eh bien, voilà, dysfonctionnement. Mais oui, c'est intéressant.
3: On
2: voit que ces lois sont quand même là, présentes. Elles sont observables.
3: Hein? Oh bah, vous savez, il suffit de se priver d'une nuit de sommeil, peut-être ça va, mais à la deuxième, on est déjà...
2: Après combien de nuits sans sommeil, on devient un peu dans un état donc flottant, à la limite de la folie?
3: Ah, je n'ai jamais lu de chiffres précis là-dessus.
2: On dit après 72 à 92 heures, on commence déjà à être limite, dans un état limite.
3: Oui.
2: Tout notre système nerveux, etc.
3: Je pense qu'on a tous un petit peu éprouvé cela sous différentes formes, mais l'état de fatigue, l'état parfois d'épuisement... diminue considérablement nos possibilités.
2: C'est ce que dit notre technicien quand il revient le dimanche matin à 6h du matin après être allé en discothèque. Voilà, cela peut arriver aussi en plus. Donc une fatigue qui empêche nos facultés de se développer. Hein, quand on est fatigué, on n'est plus nous-mêmes.
3: Ou de se régénérer.
2: Ou même au niveau spirituel, quand on est fatigué, là, on est plus à même de pouvoir faire la part entre ce qui est juste et injuste, ou bien ou mal. Hein.
3: Alors là, je crois qu'on dépasse la fatigue physique.
2: Oui.
3: Qui est souvent la plus facile à guérir. Un bon repos, une nuit plus longue, et puis on se sent beaucoup mieux. Mais il y a d'autres fatigues. Les fatigues intérieures, les fatigues de la vie qui nous pèse. Et là, c'est souvent un peu plus difficile à guérir. Et c'est pourtant quelque chose que, je pense, toute personne ressent aussi à un moment ou à un autre dans sa vie.

0: Corinne, justement, il y a un passage dans la Bible où il est dit, dans Matthieu, chapitre 11 et au verset 28, « Venez à moi, vous tous qui êtes fatigués et chargés, je vous donnerai du repos. »
1: Ce sont des paroles de Jésus. Parmi peut-être les plus connues et les plus aimées, parce qu'elles sont tellement accueillantes. « Venez à moi, vous tous qui êtes fatigués et chargés. » Alors, il ne s'agit pas trop d'une fatigue physique. On n'a pas besoin d'aller à Jésus si on est fatigué physiquement. Encore une fois, il suffit de dormir. Mais quand on a cette fatigue de l'être, cette fatigue de l'âme, cette fatigue par rapport aux autres, par rapport à soi-même parfois, eh bien, Jésus se propose comme étant une solution, comme étant probablement la meilleure solution, dans le sens qu'il va accueillir la personne chargée par la vie. Il y a aussi cette idée de transporter une charge trop lourde.
0: La peine
1: de la vie,
0: souffrance,
1: peut-être un passé,
0: au mal aussi, le problème du mal dans notre existence.
1: Nos culpabilités, des choses de notre passé dont on n'arrive pas à s'affranchir. Toutes ces choses qui nous chargent, comme si on mettait des fardeaux supplémentaires sur la mule, et au fur et à mesure, elle arrive de moins en moins à avancer. Et il y a cette idée-là, et alors Jésus se présente comme...
0: Merci pour l'idée de mule, Corinne, j'espère que vous ne compariez pas à moi, merci.
1: Pourquoi vous sentez...
0: Non, je sais pas, vous avez dit les hommes... On vous écoute, Corinne.
1: Ne me distrayez pas dans ce que je cherche à dire. Hein. Non, cette idée de pesant, on se sent chargé, alourdi, et on voudrait respirer à nouveau. Jésus se propose comme étant celui qui accueille la personne dans cette situation,
0: qui
1: la personne dans cette difficulté.
0: Qui donne un nouveau souffle.
1: Oui, parce qu'il va prendre sur lui ce fardeau qui nous pèse.
0: Alors, il est dit car mon joug est aisé et mon fardeau léger.
1: Alors,
0: on a l'impression qu'il donne quand même un certain fardeau aussi, ou une certaine difficulté.
1: Oui, mais alors c'est un échange où nous sommes gagnants et lui est perdant, si j'ose dire que Jésus est perdant. Il nous décharge de quelque chose de lourd qui nous entrave, qui nous écrase, et il met à la place quelque chose qui est léger, un fardeau léger.
0: Est-ce que ça veut dire que nous aurons toujours cette confrontation avec la souffrance, le mal, etc., mais que tout à coup, ce poids sera moins lourd, il y a une libération d'une certaine manière?
1: Il y a le fait que ça nous est possible de le porter. Effectivement, il y aura toujours des fardeaux parce que la vie est faite comme cela, mais il n'y a plus cet écrasement et cette impossibilité à porter la vie et ses épreuves.
0: Dans la Bible, en général, on parle de cette fatigue avec des solutions, des possibilités qui sont données par des choses assez simples. Et j'aimerais qu'on vienne maintenant, qu'on balaye un peu plus large. Hein. Nous avons vu ce texte qui est assez pratique, mais qui concerne aussi l'aspect psychologique, l'aspect de la vie multiple. La fatigue dans la Bible.
1: Eh bien, je dirais d'une autre manière, le repos dans la Bible. Dans une gestion très concrète et très pratique de notre vie. Par exemple, peut-être un des exemples les plus connus exposé dans la Bible, c'est la présence du jour du sabbat, du jour du repos. C'est-à-dire, un jour sur sept, le septième jour de la semaine, est un jour de repos ordonné par Dieu aux hommes, afin qu'ils se reposent. Très simplement, ce verbe-là est utilisé et répété à plusieurs reprises dans tout ce qui concerne les textes sur le sabbat. Nécessité, après une semaine d'activité, de se reposer. Alors, bien sûr, on se repose déjà toutes les nuits de la journée. Mais un jour par semaine est consacré à autre chose. Plus précisément, d'ailleurs, à la relation avec Dieu, à la relation avec les autres êtres humains, loin des activités quotidiennes. Parce qu'on a besoin de se ressourcer physiquement et mentalement, de passer à autre chose. C'est le meilleur des repos, le changement d'activité. Et trouver en Dieu, notre Créateur, un renouvellement de notre raison d'être, de notre raison de vivre. Donc le sabbat, jour de repos, est un remède souverain, non seulement à la fatigue physique, mais aussi à la fatigue morale, mentale, émotionnelle.
0: D'autres types de repos dans la Bible, face à la fatigue?
1: Eh bien, je dirais d'une manière encore peut-être plus pratique, plus ordinaire encore. Il y a dans la Bible des principes d'hygiène de vie, d'alimentation, par exemple, qui sont, si on les comprend globalement dans leur ensemble, un remède à des déséquilibres alimentaires qui sont une surcharge pour notre organisme, une surcharge parfois très concrète, pondérale, mais aussi une sorte de sollicitation permanente de notre estomac, de notre système digestif, qui produit alors mathématiquement et biologiquement, ça produit une fatigue de physique et une fatigue générale qui souvent agit aussi sur notre mental. Et d'une manière générale, le rapport de la Bible avec la nourriture, avec la manière de gérer notre santé, est aussi un grand remède contre la fatigue, en prenant une vie équilibrée, une vie reposante. Il y a aussi des phases d'activité intense, hein, évidemment, mais dans l'équilibre, et surtout quand il y a eu une phase d'activité intense, eh bien, il faut que le repos soit en conséquence afin de retrouver à chaque fois l'équilibre.
0: Alors, on parle de repos, on parle de fatigue. La fatigue est souvent liée à un travail ou à un stress. Quel est le regard sur le travail dans la Bible ? Parce que là aussi, c'est peut-être important, parce qu'il y a outrance de travail. Souvent, on veut rééquilibrer, alors qu'en fait, c'est une réaction. Et si on avait équilibré au départ, il n'y a pas besoin de rééquilibrer.
1: Certainement. Alors, il y a un regard très juste et très positif sur le travail qui est dans la Bible, qui est vu comme une activité humaine normale. L'homme a été créé pour travailler. Je n'ai pas dit pour s'épuiser, mais pour être dans l'activité. Alors, ce qui va dérégler ça, c'est parfois certaines conditions sociales qui font que ben on est pauvre, par exemple, et il va falloir travailler excessivement par rapport à nos forces pour gagner petitement sa vie. C'est un déséquilibre social qui est très néfaste. Et d'ailleurs, il y a des paroles bibliques très violentes contre ceux qui abusent des forces de leurs subalternes, de leurs employés, etc. Parce que c'est vrai que les déséquilibres sociaux peuvent produire aussi des fatigues excessives sur certaines personnes, les personnes défavorisées. Et il y a un certain nombre de recommandations bibliques qui prônent un rééquilibrage des fonctions sociales afin qu'il n'y en ait pas certains qui ne fassent rien en faisant travailler excessivement d'autres, mais que tous aient théoriquement une activité équilibrée et équilibrante. Parce que le travail est vu positivement, mais l'excès de travail est forcément toujours négatif et préjudiciable.
0: Donc la fatigue, surtout avoir une vie qui permet d'être dans la prévention plus que dans la réaction.
1: Certainement, ça sera plus efficace sur la santé, certainement.
0: Corinne, merci, à bientôt.
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1: Vous n'avez encore rien d'organisé pour ce week-end. Eh bien, tant mieux, parce que nous, on a à vous proposer un festival des jeux. C'est la 3e édition, samedi et dimanche. Et en plus, ça finit à 21h. Le samedi, c'est au pôle culturel et scientifique de Rochebelle. Et on est avec la cofondatrice de l'Arène des Jeux, c'est Isabelle Chalier. Isabelle, bonjour à vous.
2: Bonjour.
1: Merci d'être avec nous. Alors, c'est vrai que vous êtes un peu habituée maintenant. Alors, aux jeux, évidemment, mais aussi à ce festival qui a plus de 1500 visiteurs, je crois, l'année dernière.
2: Oui, 1200 la première année, 1600 presque la deuxième, et puis à voir ce que nous réserve la 3e édition.
1: Et surtout, Isabelle, les gens restent, parce qu'en général, ben, on teste, on regarde, on découvre ces jeux. Alors, on va peut-être redorer un peu ou vous donner une autre image des jeux en général. C'est intéressant. Tout le monde.
2: Complètement, c'est pour tout public, c'est pas que pour les enfants ni que pour les seniors, c'est vraiment, on fait du jeu tout public. On a à l'association, puisqu'on fait des jeux aussi toute l'année, des gens qui sont venus attirés des fois par leurs conjoints, conjointes, qui soi-disant n'aimaient pas les jeux et puis qui finalement sont revenus parce qu'il y a une multitude de jeux, de catégories de jeux, de stratégies, de manières de jouer différentes, de thèmes tellement variés qu'en fait on peut tous et toutes trouver son compte dans les jeux.
1: Parce que le jeu, Isabelle, ce n'est pas seulement s'amuser, c'est pas ne pas être sérieux, c'est créer du lien, hein, c'est
2: exactement.
1: Un peu ça.
2: Nous, c'est ce qu'on prend dans notre association, c'est se retrouver autour des tables de jeux. Volontairement, on ne propose pas de jeux vidéo dans le festival, et puisque justement, on veut se retrouver face à des humains, ensemble, on passe bien assez de temps derrière les écrans, et donc là, c'est justement de faire du lien social, de rencontrer de nouvelles personnes, et de jouer tous ensemble.
1: Et on dit souvent, les jeunes n'aiment que être devant les écrans, ce qui est faux.
2: Bien sûr, puisque nous, ils ne sont pas devant les écrans, nous n'avons pas d'écran et pourtant on a des jeunes, on a du public.
1: Et on est en famille.
2: C'est-à-dire on est en famille aussi.
1: Tout le monde peut jouer, tout le monde peut se retrouver. C'est un peu l'engagement que vous proposez pendant ces deux journées, c'est de rassembler les familles. De se dire, voilà, il y a d'autres façons de créer aussi des espaces d'amusement ensemble.
2: Complètement, c'est de dire, on n'est pas obligé de laisser les enfants devant les jeux vidéo, on peut aussi jouer, partager des moments de jeux de société, apprendre plein de choses. On se rend compte avec nos propres enfants que, ben, en fait, on apprend, on fait des maths, on calcule, il y a de la logique. Il y a plein de choses dans les jeux qui nous éduquent et nous apprennent plein de choses sur nous, sur la vie, sur les uns, sur les autres. Et c'est ça qui est passionnant, c'est qu'il y en a vraiment pour tout le monde.
1: D'ailleurs, Isabelle Chalier, vous étiez au festival du jeu, enfin en tout cas des jeux mathématiques, hein, c'était à Saint-Christol-les-Alès.
2: Oui.
1: Parce que, on vous demandait, parce que tout est calcul.
2: Complètement.
1: Ce que vous disiez, c'est mathématique.
2: Oui, il y a beaucoup, il n'y a pas que ça, heureusement pour moi, qui ne suis pas très bonne en maths. Mais il n'y a pas que du calcul, mais il y a quand même bien souvent de la logique, effectivement, du calcul, de la stratégie. Oui, ça fait quand même très souvent partie du jeu.
1: Et puis, il fait beau. La semaine dernière, vous étiez mal parti. Là, il fait vraiment beau. Donc, deux belles journées, Rochebelle, dans un cadre magnifique. Il y a le parc juste à côté, et puis il y a de l'espace. Vous êtes combien à vous rassembler? Parce qu'il y a plusieurs exposants.
2: Alors, en tout, je ne suis pas sûre d'avoir le chiffre en tête. 110, je crois. On a regardé au niveau des bénévoles. Il me semble qu'en tout, entre les bénévoles et les animateurs, je crois que c'est 110. On a regardé à peu près pour faire les badges, là.
1: Et on va jouer.
2: Et on va jouer, complètement.
1: Et on va découvrir.
2: On va jouer, on va découvrir tout type de jeux, hormis les jeux vidéo, comme je le disais. Mais il n'y a pas que le jeu de société. Il y a aussi du jeu de Go, du jeu mathématique, qui seront là aussi avec nous cette année. On a des escape games, pardon. On a du jeu grandeur nature. On a du jeu de rôle. On a vraiment plein.
1: Des puzzles.
2: Des puzzles également.
1: Ça fait partie des jeux pourtant, les puzzles. Et pourtant, c'en est.
2: Et cette année, on a eu envie d'inviter les puzzles au festival avec un concours de puzzles, mais aussi un puzzle participatif et à voir si on arrive à le terminer de manière participative.
1: Alors, un concours de puzzle, c'est comme le concours d'échecs. On sait quand ça commence, on ne sait pas trop quand ça termine.
2: Eh oui, alors il a bien fallu mettre des horaires. Donc malheureusement, le concours de puzzle va durer 2 heures et il va falloir réussir à faire le puzzle dans les 2 heures imparties.
1: Alors, on va vous retrouver pendant 3 jours sur nos infos locales pour parler d'un aspect. Et là, effectivement, on avait envie de proposer à ceux qui ne viennent pas, et c'est avec cela que l'on va dialoguer, ceux qui ne viennent pas à ce festival des jeux, on va leur dire déjà que c'est peut-être pas ce qu'ils croient, parce qu'il y en a souvent qui pensent que les jeux, c'est pas sérieux. Vous dites quoi ?
2: Mais ne soyons pas sérieux, justement.
1: Non,
2: bien sûr. Bien sûr, c'est de l'amusement, mais la moyenne d'âge dans l'association l'an dernier, cette année, je ne sais pas encore, l'an dernier, elle était de 39 ans. Elle n'est pas de 8 ans, en fait. Donc, au contraire, jouons entre adultes, avec plein de publics différents. Et c'est de l'amusement, mais il y a vraiment de la stratégie. Il y a des jeux très, très engagés et très complexes, pardon.
1: Et je vois une personne, Isabelle, qui ne vient pas parce que c'est vieux, les jeux, c'est dépassé.
2: Alors, non. Il y a 10 jeux différents. romans qui sortent par semaine. Il y a des mécaniques incroyables, il y a des thèmes différents, il y en a pour vraiment tous les goûts. Et on a autant des histoires contées qui sont en lien avec les jeux. On a des tournois avec des jeux quand même comme le jeu très connu de Seven Wonders. On a un loup-garou, on a des types de jeux très très différents. Et il faut venir voir ça. On a des échecs aussi, des jeux plus classiques. On a même une initiation au poker cette année, sans argent. Mais voilà, on a vraiment essayé d'aller vers tous les types de jeux pour satisfaire un maximum de public.
1: L'autre argument, moi je joue jamais, donc je vais pas venir parce que je vais être dépassé par tous ceux qui connaissent déjà ces jeux, Isabelle.
2: Alors non, justement, on a une très grosse équipe de bénévoles qui est là pour apprendre, pour faire découvrir les jeux, pour faire découvrir. On a aussi des auteurs qui viennent présenter leurs jeux. Donc même si on ne connaît pas le jeu, il y a des personnes qui sont là pour nous montrer. On a aussi des jeux en bois qui sont des mécaniques simples qu'on peut apprendre en quelques minutes. Et il y a vraiment pour tout le monde. Vraiment, il faut pas se freiner à ça parce qu'il y a pas que des mécaniques. On a aussi des jeux experts, bien sûr. Pour des joueurs plus experts, mais on n'a pas que ça.
1: Et je vois un jeune derrière le tableau là qui dit « Non, mais moi, je ne vais pas venir parce que je vais faire le tour en 5 minutes et c'est terminé. »
2: Ah, y a quand même de quoi faire et de quoi s'amuser pendant de longues heures. On a aussi, en plus, de quoi se restaurer sur place avec 2 food trucks et un bar. Donc, on a de quoi rester quelques heures.
1: Et ça, c'est bien. En plus, il va faire beau, comme on le disait. Donc, samedi, c'est 10h, 21h.
2: 21h. On essaie, en fait, de pousser en soirée pour, effectivement, s'il fait aussi un peu chaud la journée, pour que ça, voilà. Et puis, pour aussi étaler un petit peu le public tout au long de la journée.
1: Et dimanche, ça se termine un peu plus tôt.
2: Dimanche à 18h, parce qu'on a tout le démontage.
1: Oui, tout
2: derrière.
1: Le démontage. Et le lendemain, il faut aller travailler encore et pour reprendre. Il y a aussi, et pour terminer, il y a aussi des experts. Il y a des gens, et donc vous, hein, certainement. Vous et d'autres aussi de l'association qui a été créée, donc la Reine des Jeux, il y a quelques années avec plusieurs fondateurs, pour nous guider. Parce que c'est ça quand même l'idée, c'est que en fait, on est un peu pris par la main, j'ai l'impression, moi.
2: Oui, complètement. En fait, c'est pas facile d'appréhender un jeu, de lire toute la règle. C'est des fois un peu fastidieux et c'est des fois ce qui nous rebute.
1: C'est pas possible, non,
2: clairement.
1: C'est le jeu de loi, sinon.
2: Non, mais vraiment, je comprends. Et moi, la première, je préfère des fois voir une vidéo règle parce que lire la règle, c'est fastidieux. Et là, justement, l'idée, c'est qu'on a des animateurs et animatrices bénévoles qui ont appris les règles des jeux, qui sont venus plusieurs fois jouer à la salle aux jeux que l'on présente et qui vont pouvoir justement les expliquer et vous les partager. Ouais.
1: Donc, c'est fait pour ceux qui ne voulaient pas ou pensaient pas venir. 23, donc samedi ou dimanche, l'Arène des Jeux qui organise avec le soutien de la ville d'Alès, parce que vous avez pas mal de partenaires, c'est au pôle culturel et scientifique de Rochebelle. Tout facile, c'est juste à côté du musée PAB.
2: Exactement.
1: 10h, 21h pour samedi, 10h, 18h pour le dimanche. L'entrée est gratuite et il y a même de la restauration. Il y a de quoi créer aussi des rencontres. Merci Isabelle Chalier,
2: merci
1: cofondatrice
2: beaucoup.
1: De l'Arène des Jeux et du festival. On vous retrouve demain pour développer peut-être et parler, cette fois-ci, des jeux de société. Hein, uniquement, on pourrait parler d'autre chose, mais ce sera dans le prochain numéro. À bientôt.
2: Avec grand plaisir, merci.
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Ces petits surnoms, ces jolis sobriquets que les amants se donnent viennent du jardin secret, des voyelles et consonnes. 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
3: Bienvenue à tous, je suis Philippe Delrey et je suis heureux de vous accueillir une nouvelle fois dans ce Blues Express. Vous savez que ce train nous transporte sur les traces laissées par les musiciens du blues tout au long de leur vie, leur musique bien entendu, mais également ce qu'ils ont pu raconter de leurs existences. Nous rencontrerons également ceux qui dans le rock ont reconnu tout ce que le blues a pu leur apporter. Le blues a su sortir de ses ghettos grâce à quelques individualités marquantes venues de tous horizons et ne plus être cette musique marginale que bien des Américains méprisaient jusque dans les années 50. Il s'agit toujours d'une musique essentiellement populaire, même si son authenticité, le succès venant, est évidemment moins évidente maintenant.

Skip James, né le 27 janvier 1918 à Bentonia, Mississippi. Dans une de mes chansons, j'avais souhaité parler de la Grande Dépression de 1929 dont j'avais vécu les conséquences. J'avais été marqué par ce que j'avais vu. Tous ces gens errant de porte en porte. Peu importe au fond où ils allaient, de toute façon, ils ne pouvaient pas trouver le paradis.

Booker White, né le 12 novembre 1906 à Aberdeen, Mississippi. Bien sûr, il y a eu la prison pour moi en 1937. Et puis après, en 1943, la guerre. Mais ce que je sais, c'est que depuis que j'avais vu jouer Charlie Patton dans le bar de mon oncle quand j'étais enfant, je m'étais dit que je serais musicien. Je disais tout le temps, quand j'arriverai à l'âge adulte, je voudrais ressembler au vieux Charlie Patton. C'était quelqu'un, lui. Disons que par la suite, la route a été difficile pour moi. Mais je suis quand même arrivé pas loin de là où je voulais être.

Otis Spann, né le 21 mars 1930 à Jackson, Mississippi. Là où on jouait au début dans ces jug joints du Mississippi, pleins à craquer et enfumés où les gens dansaient, tous les musiciens se connaissaient. Quand un type se mettait au piano ou commençait à improviser, on se disait qu'il avait déjà perdu tout son argent et une table de jeu, ou bien qu'il n'en avait pas assez pour le jouer. Là-bas, au fond de la salle, les autres commençaient à jouer. Parfois, ils se battaient, c'est vrai, mais c'était sans conséquence.

Muddy Waters, né le 4 avril 1915 à Rolling Fork, Mississippi. Les deux types sont arrivés le 31 août 1941 dans la plantation Stovall où je travaillais. Je me suis d'abord méfié parce que vous comprenez, à l'époque, je trafiquais un peu avec les bouilleurs de crue dans le coin. Quand je vois qu'ils ont une guitare et des machines pour enregistrer, ça me rassure. Quand ils finissent par brancher leur truc, ils me demandent de m'identifier dans le micro. Alors je donne mon nom, McKinley Morganfield. Mais tout de suite après, je rajoute mon surnom, c'est Muddy Waters. Et je précise, le fameux guitariste de Stovall. Et puis je leur ai fait Country Blues. Juste après ce morceau, un des types me demande quand je l'avais composé. Alors je lui dis le 8 octobre 1938. Il est surpris que je sois aussi précis. Alors il me demande si je me rappelle où j'étais et ce que j'avais fait ce jour-là. Je leur dis oui, j'étais en train de réparer un pneu crevé sur une voiture, une fille m'avait fait un seul coup et ça me trottait tellement dans la tête que j'ai commencé à inventer ces paroles pour mettre sur ma musique.

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1: Billy Gibbons, chanteur guitariste blanc du groupe de rock ZZ Top, né le 16 décembre 1949 à Houston, Texas. Quand on a fait notre première grande tournée et qu'on est parti jouer sur la côte ouest, comme notre rock était très typé blues, on a fait quelques concerts aux mêmes dates et aux mêmes endroits que le groupe de Muddy Waters. En plus de leur musique, évidemment, ce qui m'avait impressionné, c'était la manière dont ils passaient le temps aux coulisses. Ils jouaient au poker sur une housse de guitare, mais attention, chacun conservait son argent à côté de son flingue.

Junior Wells, né le 9 décembre 1934 à Memphis, Tennessee. Quand il a fallu que je fasse l'armée, j'étais vraiment pas bien. Une fois, ils voulaient nettoyer les environs. Ils nous ont dit « Je veux vous voir tous à genoux pour ramasser les mégots de cigarettes ». Et les autres ont commencé à se foutre à genoux dans la pierraille du camp Robertson. Moi, je suis resté debout et je leur ai dit « Non, vous pouvez pas me demander ça. Jamais je me foutrai à genoux pour ramasser des mégots. Je le ferai pas ». Alors ils m'ont mis aux arrêts et j'ai continué à répéter les mêmes choses. Que j'étais pas un soldat mais un musicien, il n'y avait rien d'autre à ajouter.

Eh bien voilà, notre petit voyage s'achève. Celui qui nous attend sur le quai pour un dernier morceau s'appelait Sonny Boy Williamson. Il était né le 30 mars 1914 à Jackson, Tennessee. Il avait connu le succès, son talent était immense, mais ses collègues disaient qu'il aimait encore plus le whisky que sa musique. Une nuit de juin 1948, il se fit agresser à Chicago en rentrant d'un concert. On lui vola son portefeuille, sa montre et ses trois harmonicas. Sa femme le trouva inanimé devant la porte de chez lui, jusqu'où il avait réussi à ramper, malgré ses blessures à la tête. Elle pensa qu'une fois encore, il était sous. Mais non, 3 heures plus tard, il était passé jouer dans l'au-delà.

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2: Donc on vient de passer une soirée vraiment très agréable avec vous. On vient d'entendre le répertoire de Brassens. Vous êtes le groupe Les Trois Oncles. Les jeunes générations ne connaissent pas Brassens aujourd'hui. Qu'est-ce que vous pouvez dire sur son œuvre ?
3: Eh bien, que c'est une aide à la vie, qu'il y a plein de questions qu'on se pose, des questions existentielles, surtout quand on est jeune. Bah, s'ils écoutent un petit peu les chansons de Brassens, ça leur donnera des bons conseils pour vivre sereinement ou en tout cas ne pas rester bête.
2: Là, vous nous surprenez un petit peu parce que je pense qu'il y a pas mal de gens qui prennent Brassens pour un provocateur.
3: La société ne mérite-t-elle pas d'être provoquée parfois ? Parce qu'il y a quand même beaucoup de bêtises qui sont visibles, hein, qui sont visibles et compréhensibles de plein de gens, mais on passe au-dessus parce qu'on n'a pas envie de faire les efforts de réflexion. Mais Brassens, lui, le faisait naturellement, avec un esprit libre et puis un petit peu anarchiste, dans le sens où il ne voulait pas qu'un système prenne possession du libre arbitre des gens, quoi. Et en ce moment, c'est quand même un peu ce qui se passe, hein, avec les réseaux, les sociaux, tous les influenceurs, ça veut bien dire ce que ça veut dire, le mot influenceur. C'est-à-dire que je vais écouter quelqu'un qui va m'influencer pour penser de telle ou telle manière. Non, moi ça me plaît pas.
2: Voilà. Donc finalement, Brassens nous aide à nous poser des questions.
3: Oui, c'est des leçons de vie. Et les gens qui ont peur de la mort, ils ont qu'à écouter un peu Brassens. Hein. Et ça va les rassurer. Hein. On a chanté Oncle Archibald. Hein.

0: Qu'est-ce qui caractérise le mieux Brassens pour vous, ses poèmes, les paroles de ses chansons, sa musique?
1: Alors d'abord, dans ses poèmes, il y a une hauteur de pensée, une pensée très très élaborée, toujours très respectueuse, humaniste, profonde, très cultivée, beaucoup de références littéraires et philosophiques. Et puis les musiques, ben c'est un véritable musicien. Il n'avait pas appris la musique, mais il était né musicien. Et il n'y a qu'à voir la richesse de ses mélodies. Et surtout, le talent qu'il avait pour faire correspondre une mélodie au thème d'une chanson. À chaque fois, on se dit qu'il n'y a pas mieux pour mettre en valeur le sens profond du poème. Cette musique, les musiques qu'il faisait, étaient quelque part idéal. On a beau chercher, mais en essayant de triturer ça dans tous les sens, moi en tout cas je trouve que c'est idéal. L'ensemble devient la musique est un écrin, ses musiques sont un écrin parfait pour ses poèmes.
0: Et d'ailleurs on le voit par votre interprétation aussi, vous prenez des libertés sur l'interprétation de ces musiques, parce que on voit dans votre groupe les trois oncles, donc il y a une contrebasse, il y a deux guitares, il y a des chanteurs, vous particulièrement.
1: La clarinette
0: aussi.
1: Oui, bah, de toute façon, il y a beaucoup de musiciens de jazz qui ont repris les thèmes de Brassens. Ça se prêtait énormément au jazz, et c'est du swing. D'ailleurs, quand il a embauché Joël Favreau à la fin des années 60 pour la deuxième guitare, le premier cadeau qu'il lui a fait, c'est le coffret de Django, qui existait à l'époque. Ça voulait bien dire ce que ça voulait dire. Hein. Le swing, c'était sa musique préférée. Donc forcément, ben, ça swing. Donc si on s'autorise un petit peu une petite liberté pour mettre en avant le swing de ses chansons, c'est pas le trahir, parce que ça fait partie de la chanson.

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1: Est-ce que pour un musicien, la musique de Brassens, c'est vraiment talentueux?
2: Ben oui, c'est talentueux, mais on peut pas dire, on peut pas le mettre au sommet de quelque chose. Il y a des gens, ben j'ai cité Django, les gens qui s'intéressent à Django, lui pour le coup c'est un maître inégalé. Il y a pas Brassens, je dis pas qu'il est inégalé ou égalé, j'en sais rien, mais c'est pas pareil. C'est lui, c'est dans l'intelligence et la finesse de l'harmonie entre les mélodies et le texte.
1: Est-ce que Brassens a apporté quelque chose au niveau de la culture française?
2: Ben, il a déjà poussé les gens à essayer de faire des efforts de mémoire, parce que on dirait que les Français souvent perdent la mémoire régulièrement au cours de l'histoire. Donc non seulement il a fait allusion à des moments de l'histoire, mais aussi à des grands thèmes philosophiques humains. Oui, bien sûr, il aborde des sujets avec, encore une fois, une hauteur de pensée qui fait que les gens qui l'entendent, s'ils ont quelque chose entre les oreilles, ben, tout de suite, ils commencent à réfléchir et après l'extase sur la beauté de la chanson, ben, il y a le sens qui apparaît et on voit comment nous, on essaye de réfléchir, comment nous, on aborde le sujet, quoi. Qu'est-ce qu'on en pense? Est-ce qu'on a bien réfléchi? Est-ce que ça vaut pas le coup de s'y repencher à nouveau? Brassens, il a apporté tout ça. Et puis, il a donné beaucoup de clés culturelles. Il y a plein d'allusions dans ses chansons à des œuvres littéraires, philosophiques, classiques, qui font référence. Donc, à nous de nous y replonger un petit peu, de fouiller un peu. Il disait qu'il faisait une partie du chemin vers le public, mais que le public avait aussi une partie du chemin à faire. Et cette partie de chemin, je pense que c'est essayer d'approfondir ce que lui, la petite graine qu'il nous a mis dans la tête avec une chanson ou plusieurs chansons, et à nous de cultiver ces graines-là, quoi, je pense. Hein.
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0: Maintenant, on peut parler des autres auteurs français, de la chanson française en général. Vous nous avez fait un petit rappel sur Charles Trenet. Est-ce que les trois ongles, vous pensez un jour changer de répertoire, par exemple ?
1: Ben non, la base, c'est Brassens. Maintenant, à chaque fois qu'il y en a un qui meurt, ou une, ben on fait souvent un petit hommage, quoi. Enfin, toujours pareil, des gens qui sont dans la mouvance de la chanson à texte, bien sûr. Mais voilà, ça nous arrive hein, de faire des petits hommages comme ça. Mais pas plus, non, on reste sur un répertoire Brassens, hein, puisqu'il y a tellement à dire, tellement à faire, tellement de répertoires à chanter, qu'une une soirée, ça fait 25 chansons maximum. Donc vous pensez bien qu'il y a de quoi en faire, des récitals. En même temps, il y a des chansons qu'on ne peut pas éliminer parce qu'elles font partie de ce que les gens attendent. On est bien obligé quand même de les offrir, c'est normal.
2: Les bancs publics,
1: donc.

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1: Mais vous disiez que Brassens connaissait plus de 5000 chansons françaises par cœur. La chanson française, elle a une place particulière dans le monde de la musique et de la chanson, vous pensez ?
2: Je ne sais pas. On se reste très francophone, je pense. Ce n'est pas les Anglais qui vont, écouter en masse des chansons françaises à texte. C'est... Par contre, la chanson anglo-saxonne, elle a envahi beaucoup le monde entier depuis les années 60. Mais la chanson française, après le public, il est peut-être restreint. Le public francophone, il existe. Au Canada, enfin dans tous les pays qui, où le français est connu, c'est quand même des chansons qui sont reconnues comme, comme étant d'une valeur littéraire et poétique importante, quoi. Une grande valeur, voilà.
1: Et d'ailleurs, je remarque qu'aujourd'hui, comme je disais en début d'interview, les jeunes ne connaissent pas Brassens et on voit une disparition de la culture française d'une manière générale. Ça vous paraît grave, ce passage à une culture mondialisée ?
2: Ben, je ne sais pas, je n'ai peut-être pas tout à fait le même vécu, mais je rencontre souvent on rencontre des jeunes qui connaissent par cœur le répertoire. Alors bien sûr, c'est pas comme au moment où lui, il a commencé à chanter, parce que justement, ces textes libertaires, il faisait il surprenait les gens et il choquait même bien souvent les gens parce qu'il allait à l'encontre de la pensée du moment.
1: Eh ben merci beaucoup. Donc je rappelle votre nom.
2: Les Trois Oncles.
1: Alors les Trois Oncles.
2: Pourquoi on s'appelle les Trois Oncles ?
1: Ah oui, tiens, oui, pourquoi ?
2: Eh ben déjà on est trois.
1: Oui.
2: Ah ben ça commence comme ça. Ensuite nous sommes tous les trois d'authentiques oncles, d'authentiques tontons puisqu'on a nous avons chacun neveu ou nièce.
1: Ok.
2: Et puis ensuite, c'est un lien avec certaines chansons de Brassens, Tonton Nestor, Oncle Archibald, Les Deux Oncles. Et puis en lien de parenté, ben, quand on est proche de lui, par les chansons, on aimerait bien être un petit peu de sa famille, même éloigné, même très éloigné, mais ça plairait bien, un petit lien familial comme ça. Soit nous de la sienne, ou que lui soit un peu de la nôtre, je sais pas, mais voilà. Donc c'est pour toutes ces raisons qu'on s'est appelé les Trois Oncles. Hein, voilà.
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1: Depuis le deuxième jour de la création, peut-être bien, on s'est mis à regretter le jour précédent. Peut-être bien que le deuxième matin, on s'est levé en disant « Hier, ah, c'était le bon temps !» Mais peut-être aussi que, dès le premier jour, on a dit « Demain, ça ira mieux !» Et déjà, pour vivre, on a attendu demain. Comme dans les familles nombreuses, il y a 50 ans, les enfants devaient porter les habits de leurs frères ou sœurs, nous obligeons aujourd'hui à porter le vêtement ou de demain ou d'hier. Pourtant, ces mots-clés nous ont été mis au cœur. Donne-nous aujourd'hui notre pain de ce jour. Entre le regret attaché à hier et l'espoir placé en demain, il y a ce jour, dont l'immense qualité est d'être le jour où nous pouvons agir, être, penser, donner. Hier et demain sont des grands dans notre vie, mais le plus grand, c'est aujourd'hui. Il nous reste à découvrir qu'aujourd'hui, c'est maintenant.
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1: En France, 300 000 personnes sont concernées par un trouble de l'expression verbale, de la parole, tout simplement. Cela s'appelle l'aphasie. 300 000 personnes, cela veut dire que vous avez peut-être entendu parler de cette maladie ou de ce handicap ou de ce symptôme. C'est ce qu'on va découvrir avec une structure qui existe ici, à Salindre précisément, avec l'AEGE, Aphasique Ensemble, Garder l'Envie, c'est le titre de cette structure. Avec nous pendant ces quelques instants, Edgar Roux, vous êtes président de l'association, et Sylvain Bognani, vous êtes vice-président. Bonjour à tous les deux.
2: Bonjour.
1: Merci d'être avec nous. Alors, trouble de la parole. Déjà, pour faire une interview radio, on se dit ça va pas être gagné. Bien si, parce qu'il y a différents degrés, semble-t-il, dans ce trouble de la parole. Mais on va tout de suite vous laisser nous donner une définition ou votre définition de cette aphasie. On commence par vous, peut-être, Edgar ?
3: Oui, parce que je suis moi-même aphasique. Alors, je parle couramment, mais il y a quelque temps, après mon AVC, je ne disais aucun mot. Et c'est à force de rééducation, grâce à une orthophoniste et grâce à tout un travail qui a été fait pendant 4 mois et demi à l'hôpital du Gros-du-Roi, que j'ai pu parler. Et voilà. Et
1: on a déjà toute l'évolution. Accident, AVC, problématique, soins, possibilités. Et vous, Sylvain Bognani, vous êtes, quant à vous, vice-président de cette structure. Vous accompagnez, vous connaissez bien, vous, avec un regard extérieur, par contre, hein, comme un proche aidant.
2: Tout à fait. Je suis effectivement pas atteint d'aphasie. Par contre, j'ai côtoyé énormément d'aphasiques pendant mon séjour au même centre de Gros-du-Roi qu'Edgar. Parce que j'ai effectivement fait un AVC sans symptômes de l'aphasie. Ayant connu beaucoup d'aphasiques, j'apporte mon aide pour cette association pour que j'éclaircisse un peu le mot. Aujourd'hui méconnu de tous, l'aphasie, personne ne sait exactement ce que ça veut dire, qu'est-ce que c'est. Et moi, l'ayant côtoyé, je peux apporter un peu mon aide.
1: Et vous faites partie de ces structures, vous essayez d'aider, d'accompagner. Cette structure est là, il y en a très peu. Hein, il y a une fédération nationale, il y en a une ici dans le département du Gard, très peu, avec une vingtaine de membres. Ça correspondait à un besoin, Edgar ou Sylvain ?
3: Oui, c'est l'isolement, effectivement, autant pour les aphasiques que pour les aidants. Parce que les aidants ont cette difficulté de communiquer avec l'aphasique et c'est deux problèmes importants, mais qui n'ont pas les mêmes raisons.
1: Alors, proche aidant, c'est qui ? C'est votre compagne, c'est vos enfants, pour vous précisément?
3: Oui, pour moi-même, c'est ma compagne qui est ma proche aidante et qui m'aide.
1: Qu'on peut imaginer, oui, qu'elle connaissait Edgar avant.
3: Oui.
1: Et qu'elle a dû s'adapter.
3: Oui.
1: À un nouvel Edgar. Déjà,
3: voilà.
1: Vous-même, vous ne saviez plus trop comment fonctionner, mais j'imagine aussi que le proche aidant...
3: Oui, dans l'association, on se rend compte que c'est important, les proches aidants, parce qu'ils ont autant de soucis pour arriver à communiquer avec un aphasique. Et même le proche aidant prend une place supérieure aux aphasiques dans l'association. L'aidant prend la parole à la place de l'aphasique et ne veut pas forcément, il ne dit pas forcément ce que veut dire l'aphasique.
1: Ici sur Radio Intervalle, on laisse la parole justement à une personne aphasique et une personne proche aidante d'une certaine manière. Vous êtes le président Edgar Roux de cette association, de cette structure AEGE. Sylvain Bognani, vous êtes le vice-président. On parle de ce trouble aphasique, donc de l'expression verbale, de la parole suite à un AVC ou pas. Ça, on l'avait aussi compris sur une émission précédente. Sylvain, on parlait avec Edgar des proches aidants et là, sa compagne qui peut prendre une place et empêcher l'autre de s'exprimer parce qu'il ne va pas assez vite ou d'autres raisons. Vous êtes un peu aussi, tant que proche aidant, vous avez été touché par un AVC, mais pas par ce trouble de l'aphasie. Comment vous voyez la situation, vous, en tant que personne qui n'a pas ce trouble ?
2: Alors justement, moi, ayant vu beaucoup d'aphasiques, ayant communiqué beaucoup avec les aphasiques, j'ai compris que la discussion pouvait être alternée par certains mots que les aphasiques pouvaient dire.
1: Par exemple ?
2: Le oui et le non, tout simplement. Un oui pouvait dire non et un non pouvait dire oui. ce qui peut poser un gros problème au sein de la communication. C'est pour ça que quand je suis rentré dans le groupe AEGE, beaucoup de discussions partaient en live complètement, faut être honnête. Et le fait d'avoir un regard extérieur et de comprendre ne serait-ce que l'aphasie m'a permis, moi, d'expliquer à mon tour...
1: Alors, attendez, là, moi, juste pour qu'on puisse comprendre et que nos auditeurs aussi, ça veut dire que vous dites, ben voilà, on va faire une sortie restaurant vendredi soir. On vous dit non quand on est peut-être avec un trouble aphasique ?
2: Alors que ça peut dire oui.
1: Ah oui, c'est-à-dire, vous pouvez nous expliquer, Edgar, il se passe quoi dans votre cerveau précisément ?
3: Il se passe le oui dans le cerveau.
1: D'accord.
3: Je veux dire oui, mais je dis non.
1: Ah bah oui, en effet, oui, il y a besoin peut-être d'avoir cette...
3: Et c'est là que c'est très difficile d'être un accompagnant parce que on se rend pas compte de la faute. Et puis, après, on ne sait plus comment faire.
1: On doit être quelque peu initié quand même.
3: Oui,
1: comme vous le disiez il y a quelques instants, Sylvain Bognani. Alors, il y a ces proches aidants qui sont là, qui accompagnent, qui permettent déjà quand même une réintégration, si on peut parler de ça. Parce que, effectivement, le problème, c'est que si on dit oui, au lieu de dire non ou non, au lieu de dire oui, effectivement, ça peut poser problème dans nos sociétés. Mmh. Il y a aussi l'expression. Et merci beaucoup à vous, Edgar, parce qu'on sait que ça demande un effort important pour venir s'exprimer devant un micro, évidemment. Mais ce problème aussi de l'isolement, il est important parce qu'une société qui va vite, une société dans laquelle on va avoir peut-être des interactions plus délicates, une association comme la vôtre, ça permet cette rencontre, mais pour aller plus loin, qu'est-ce qu'il faudrait changer pour que ce problème, ce handicap, permette à un individu victime d'un accident comme le vôtre, puisse d'un coup se sentir un peu mieux, comme tous les handicaps qui ont été pris en charge. Vous avez quelques idées ou quelques propositions à nous faire ?
2: Ralentir le temps.
1: Ralentir
2: si c'est
1: le
2: possible,
1: temps.
2: Mais je pense que c'est pas possible. Et effectivement, ça va beaucoup trop vite. Et l'informatique, pour beaucoup de personnes, c'est difficile. Alors, pour un aphasique, encore pire. Le problème de communication ne se fait pas que verbal, il se fait aussi par l'écrit. Et les informatiques, c'est compliqué pour tout le monde. Étant jeune moi-même, j'ai des difficultés à appliquer toute l'informatique. Donc, pour un aphasique, c'est encore pire.
1: Donc l'informatique, ça veut dire le téléphone portable, ça veut dire tout ça,
2: oui,
1: Edgar.
2: Tout ce qui englobe.
3: Oui, pour moi, le téléphone portable n'est utilisable que pour téléphoner. Je communique pas par Internet.
1: Pas d'application.
3: Non.
1: Donc ça veut dire tout ce qui est banque, tout ce qui est tous les systèmes aujourd'hui qui
3: mais
1: sont informatisés.
3: Je fais sur l'ordinateur, mais ça s'arrête là. Je ne peux pas aller plus loin.
1: Aller plus loin et surtout à cette vitesse. Parce qu'on est d'accord qu'on est à la seconde.
3: Ah,
1: beaucoup de choses sont aujourd'hui extrêmement rapides. Ou alors il faudrait être un peu plus poète dans notre monde, ce qui nous ferait du bien aussi, Edgar et Sylvain. Alors, donc cette association existe. Vous avez créé cette structure. Vous êtes une vingtaine. Il y a des repas, il y a des animations. Il y a une fête bientôt, je crois, d'ailleurs. Hein. Et puis tous les deux mardis du mois, vous vous rassemblez. C'est où ? Alors, on va reparler du rassemblement et après de la fête, peut-être avec vous, Sylvain, parce que c'est l'occasion pour ceux qui nous écoutent et qui sont proches aidants peut-être ou qui ont des personnes dans leur entourage qui souffrent de ce trouble, parce qu'on imagine bien que ce n'est pas toujours facile non plus pour réagir immédiatement à ce que l'on dit, de vous contacter. Parce que là, il y a un suivi, il y a une aide, il y a une compréhension, comme vous l'avez dit, Sylvain. Allez, on revient aux infos pratiques. Sylvain, pratiquement, ça se passe comment ? Tous les deux mardis, c'est où ?
2: Alors, c'est tous les deuxièmes et quatrièmes mardis du mois. C'est à Salendre, à la salle Becmil. Mardi après-midi, de 14h à 17h. Donc on s'est réunis, c'est surtout un lieu où on peut pratiquer des jeux de société, des jeux de réflexion, on a une art-thérapie. Alors à l'heure actuelle, en art-thérapie, on pratique de la peinture. On essaye de s'orienter plus vers le bien-être grâce à l'art.
1: D'accord. Et par contre, il y a une fête. Ça, c'est important. C'est au mois d'avril. Alors, on a un peu le temps. Mais cette fête, c'est déjà pour qui ? C'est pour que les personnes qui souffrent du trouble d'aphasie ? C'est pour les proches aidants ? C'est pour tout le monde ? C'est pour comprendre aussi ce qui se passe dans le monde dans lequel on est aujourd'hui ? 300 000 personnes en France, c'est pas rien.
2: Alors, pas du tout. La fête est adressée à tout le monde. C'est surtout pour expliquer qu'est-ce que pourrait être l'aphasie en elle-même. Alors, elle se passe le 6 avril 2024 à la salle Becmil à Salendre. Il y aura un repas qui s'adresse à tout le monde, qu'on soit aphasique.
1: C'est tout le monde.
2: Le but, c'est de se réunir et de comprendre ce que c'est l'aphasie. Et pour ça, on a besoin de se rencontrer autour d'une assiette. C'est le meilleur moyen aujourd'hui. Il y aura un petit concert aussi, pour tout le monde.
1: C'est pas mal ça, c'est pas mal. Juste pour terminer, messieurs, Edgar et Sylvain, vous nous avez parlé, Edgar, en début d'interview, de cette progression entre le moment de l'AVC, l'accident, la rupture avec l'incapacité de parler pratiquement. Aujourd'hui, vous êtes derrière un micro. On progresse, on avance. Est-ce qu'on en soigne complètement? Juste question courte, réponse courte. On en soigne aujourd'hui de l'aphasie? On n'en soigne pas? On évolue? On avance? On progresse?
3: Alors, il y a plusieurs possibilités après un AVC ou alors une maladie auto-immune, mais c'est l'AVC qui est la principale cause de l'aphasie. Mais on peut soit progresser après l'AVC de manière lente, oui, très lente, quoi. Mais il arrive que des gens ne progressent peu par rapport à leur état initial, oui.
1: Merci à vous, Edgar. Vous avez en plus une activité multiple. Hein. Vous avez été viticulteur pendant des années, donc oui. Vous étiez beaucoup dehors et tout. On peut imaginer la différence tout à coup. Il faut s'adapter, réapprendre à vivre et se battre. Et bravo, parce que venir derrière un micro pour pouvoir en parler, c'est quand même formidable pour vous qui nous écoutez. Donc, cette structure existe dans le département du Gard. Vous l'avez compris, elle est unique dans les départements puisque c'est une fédération. Donc, Edgar Roure en est le président, Sylvain Bognani en est le vice-président. Et ils sont dynamiques pour cette fête qui aura lieu donc en avril, bien sûr. Et puis, vous avez toutes les informations sur la page Facebook d'AEGE30 ou encore un numéro de téléphone. C'est le vôtre, Edgar. Vous répondez au téléphone?
3: Oui, je réponds.
1: Et c'est le 06 70 01 09 62. 06 70 01 09 62 pour vous informer, pour comprendre ce qui se passe. Et puis aussi pour peut-être aller même là après cette émission sur Internet pour découvrir ce qu'est ce handicap ou en tout cas ce trouble et ce que ça peut impacter. Il faut quand même du courage pour repartir avec des troubles verbaux dans une société qui va assez vite.

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1: Il est minuit.
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3: Bonjour à toutes et à tous et bienvenue sur Radio Intervalle pour votre agenda culture et loisirs en Lozère pour cette fin de semaine. Dans quelques instants, nous retrouverons Barbara pour l'office de tourisme du Pont de Montvert et aussi Isabelle à Langogne. Mais pour commencer, rendez-vous ce soir à Saint-Martin-de-Boubaud au café-resto associatif L'Essentiel. Vous sera proposé un atelier de transmission orale, contes et littérature avec la compagnie Bardaf. Venez avec vos propres histoires, contes, mythes et récits et vous apprendrez à mieux les partager. C'est donc à 18h ce soir, possibilité de dîner sur place à 21h sur réservation et cet atelier est à prix libre. Attention, il vous faut réserver le plus vite possible au numéro suivant 06 41 94 12 10. Vous retrouverez les coordonnées et tous les détails de cette animation sur le portail culturel de Lozère. Autre rendez-vous autour des mots, ce soir ce sera à Florac, laboratoire d'écriture et créative avec Anne-Sophie Mignon. Si la plume vous chatouille, venez explorer, inventer, vous amuser et vous évader avec les mots. C'est ce soir à 20h30 ainsi que samedi à 14h et ça se passe au 17 rue du Pêché à Florac. Enfin, la pièce de théâtre Père sera proposée à deux reprises, ce soir à Villefort et puis demain à Blajou. Et si raconter nos pères, c'était déjà rêver demain, des hommes et des femmes qui inventent de nouvelles façons d'être ensemble. Dans la petite histoire, la paternité apparaît peu à peu. Ce spectacle vous est proposé par les Scènes Croisées de Lozère et vous pouvez aller le réserver directement sur le site internet des Scènes Croisées. On poursuit avec les agendas des offices de tourisme. À la fin de ce journal, ce sera le Pont de Montvert, mais on part tout de suite à Langogne avec Isabelle.
4: Vendredi 22, c'est la petite récré, un lieu d'accueil enfants-parents, un espace de jeu, d'échange et de partage, imaginé comme un temps de pause pour les enfants et les parents. C'est ouvert à tous les enfants de moins de 6 ans, accompagnés d'un adulte. C'est de 9h à 12h à l'annexe du collège Marthe du Perron à Langogne. À partir du 12 mai, nous serons heureux de vous accueillir au sein de l'Office de tourisme et de la médiathèque du Haut-Allier Margeride pour découvrir les belles photos animalières de Bruno Grindel, alias Leonardo DiCaprio, sur les réseaux sociaux. Cette exposition est intitulée « Lozère dans l'intimité de la vie sauvage ». Ces rencontres chargées d'émotions ont poussé le photographe à devenir un photographe autodidacte du dimanche, afin d'en conserver la trace et partager avec nous ces instants éphémères. Une très belle exposition dans les locaux de la médiathèque du Haut-Allier et de l'Office de tourisme. Bien sûr, l'entrée est libre. Vendredi 22 mai, c'est la fête de la nature au lac de Naussac. De 18h à 20h, des lectures insolites vous sont proposées. Une balade qui mêle nature et culture. Cette animation est organisée par la médiathèque départementale de la Lozère en partenariat avec la médiathèque du Haut-Allier Margeride, la LPO Occitanie. Il faut vous inscrire auprès de la médiathèque au 04 66 69 27 65 pour participer à la fête de la nature le vendredi 22 mai. Samedi 23 mai, c'est un rassemblement auto qui vous est proposé à partir de 8h sur le Pré de la Foire à Langogne. Ce rassemblement est organisé par les élèves de l'ensemble scolaire Saint-Pierre-Saint-Paul. Samedi 23 mai, un samedi créatif vous est proposé de 14h à 17h30 à la filature des calcaires. Atelier créatif, plus de 3 heures d'atelier pour découvrir et approfondir le feutrage à l'eau avec des réalisations à emporter. C'est sur réservation, les places étant limitées, c'est à partir de 12 ans et c'est auprès de la filature des calcaires au 04 66 69 25 56. Samedi 23 et dimanche 24, vente de pain cuit au four du village de Saint-Flour-de-Mercoire. Le samedi, sur le marché de Langogne et au four à pain de Saint-Flour, plus vente de pizza cuite au feu de bois. et le dimanche, vente directement au four à pain à Saint-Flour-de-Mercoire, et ça vous est proposé par l'Association des parents d'élèves de Saint-Flour. Dimanche 24 mai, un bal trap vous est proposé au stand de tir à partir de 9h. C'est une journée de bal trap ouverte aux tireurs sportifs et aux chasseurs. Elle est organisée par les chevaliers tireurs Gévaudanais. 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
1: Bonjour à toutes et à tous, ici Barbara de l'Office de Tourisme des Cévennes-Mont-Lozère. Ravie de vous retrouver pour notre rendez-vous mensuel. Pour bien commencer ce tour d'horizon, penchons-nous d'abord sur les rendez-vous réguliers et les activités qui rythment notre territoire au fil de l'année. Ce mois-ci, nous avons sélectionné les visites guidées de Maria Telmine. Le mercredi matin, découvrez le village du Pont de Montvert en petits groupes. Au fil des ruelles, vous ferez connaissance avec l'histoire mouvementée du village. Les samedis, la mine de Vialas se dévoile au fond d'une vallée sauvage des Cévennes. Cette vieille usine de pierre d'or oubliée des hommes et du temps. Pour le reste des animations, ça se passe. Du 20 au 27 mai, au Collet de Dèze, participez à un stage autour de la sculpture de pierre à la ferme Simone. Le 22 mai, dans le cadre du festival de l'itinérance de la randonnée et des activités de pleine nature, découvrez la corniche des Cévennes à pied. Ou à Sainte-Croix-Vallée-Française, l'association de Valas en Pélardon propose une randonnée au cœur de la vallée française. Le 24 mai, à Vialas, fête des jardins au programme. De cette journée, marché de producteurs, balade de plantes comestibles et visite de jardin. Le 24 mai, à Saint-Germain-de-Calbert, une journée festive dédiée à la biodiversité au jardin est au programme, ateliers autour du vivant, exposition de pollinisateurs, balades botaniques, fanfares et restauration sur place. Le 25 mai, dans le cadre du FIRA, découvrez le patrimoine historique et dégustez les dernières cuvées du Clos de la Rouvière. Attention, sur réservation. Enfin, si vous avez envie de vous faire une toile, le Cinéco sillonne notre territoire tout au long du mois. Retrouvez toutes les séances sur notre agenda en ligne. Pour ne rien manquer des activités présentées aujourd'hui, mais aussi découvrir bien d'autres rendez-vous, avec tous les détails pratiques, une seule adresse, www.cévennes-montlozère.com. Merci de nous avoir écoutés. C'était Barbara pour l'Office de Tourisme des Cévennes au Mont-Lozère.
3: Et pour terminer, je voulais vous signaler plutôt du côté du Montégoal, sur la commune de Bas-sur-Aile. Le printemps de Bas-sur-Aile fera sa 15e édition ce week-end. Dès vendredi soir, projection du film Par Monts et Par Drail de Diana Rapoport, suivie d'une discussion autour du film. Samedi, rando et animations diverses au sein de la colonie de la Bécède, suivie d'une soirée musicale avec le quiz à la noix. Dimanche matin, petit marché, produits locaux et vide-grenier. L'après-midi, promenade ou animation. Et pour terminer, soirée musique festive de l'Italie du Sud avec le groupe Tutti Quanti. C'est organisé par l'association Patrimoine Bas-sur-Aile et ce sera donc tout ce week-end à la colonie de vacances de la Bécède. C'est la fin de ce moment d'information locale sur Radio Intervalle. Merci de l'avoir suivi et à très bientôt pour toute l'actualité près de chez vous.
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2: Aujourd'hui, la grossièreté. Corinne, bonjour.
3: Bonjour Gilles. Alors,
2: j'ai l'air extrêmement sérieux, effectivement, en présentant ce sujet. La grossièreté, c'est un terme que l'on ne souhaite pas utiliser d'ailleurs.
3: Disons que oui, enfin, c'est plutôt une notion négative. Et c'est pas tellement valorisant non plus.
2: Alors, je vais quand même sortir mon petit dictionnaire. Et sur mon dictionnaire, pour grossièreté, j'ai caractère de ce qui est grossier. Bon, là, on n'a pas beaucoup avancé. De ce qui manque de finesse.
3: Oui.
2: Donc là, c'est intéressant quand même.
3: Oui, c'est ça. C'est dans ce sens-là que je trouve que c'est négatif, péjoratif. Quelqu'un qui est grossier, c'est quelqu'un qui n'est pas tellement délicat, qui... C'est pas forcément méchant, hein. Mais on se sent pas forcément très bien en sa présence, parce que...
2: Et puis, il peut être vulgaire. Alors là, j'ai la grossièreté d'un aliment, c'est intéressant, c'est dans un autre registre. La grossièreté, c'est un aliment qui est âpre, pas tellement bon goût.
3: Oui, certainement pas non plus présenté d'une manière très sophistiquée. C'est un peu jeté comme ça dans l'assiette aussi.
2: Tire des grossièretés, toujours dans ma définition.
3: Oui, c'est souvent à cela qu'on l'associe, à des mots, à des paroles.
2: Vous ne dites pas grossièreté, vous, Corinne ?
3: Quand je me tape avec un marteau sur les doigts, ce qui n'est pas vrai, parce que je n'utilise pas de marteau, mais...
2: D'ailleurs, de grossièreté, on utilise aussi le terme, enfin c'est l'expression, on a utilisé les gros mots.
3: Oui, bien sûr.
2: Les gros mots.
3: C'est pas des mots fins, c'est des mots bien gros, bien pâteaux, bien pas bien.
2: Et qui peut faire mal aussi quelquefois.
3: Disons que il y a toutes sortes d'usages. Il y a l'usage un peu de plaisanterie, un peu léger, ça va encore. Mais quand c'est vraiment un usage agressif et violent, effectivement, c'est plus la même chose.
2: Et puis les gros mots, ne pas hésiter à être, comme on le disait tout à l'heure, vulgaire, ne pas hésiter à dire des mots qui vont blesser, qui sont des gros mots pâteaux. Hein.
3: Oui, c'est ça.
2: C'est pas beau.
3: Quand on a envie de dire du bien à quelqu'un, on n'utilise jamais des gros mots. Hein.
2: Oui, voilà.
3: Donc forcément, c'est quand même associé à quelque chose qui déprécie l'autre.
2: C'est quelquefois lié à l'éducation aussi. C'est-à-dire que dans son éducation, on n'a pas été limité. Et on n'hésite pas à utiliser des gros mots qui ne sont pas beaux.
3: Les mots pas beaux, c'est vrai qu'ils sont aussi pas beaux pour certains et puis d'autres n'y trouvent rien de mal. Donc c'est aussi beaucoup lié à l'éducation ou à la culture d'une personne, oui.
2: Voilà, moi je connais des personnes qui commencent par le gros mot et que ça finit par autre chose, vous savez, ils commencent par la première syllabe et puis ça se finit par autre chose pour éviter de dire le gros mot.
3: Ah oui, pour faire un petit jeu.
2: Parce qu'ils ont quand même réussi à changer pour
3: mais
2: ça.
3: Regardez comme souvent les parents disputent leurs enfants, les petits, qui ramènent les premiers gros mots de l'école.
2: Bon, d'ailleurs, écoutez, il faut quand même le dire, souvent, il y a des personnes qui, quand ils apprennent une langue étrangère, la première chose qu'ils veulent apprendre, c'est les gros mots.
3: Oui, il y a un jeu un peu là autour. C'est pas toujours méchant, mais c'est quand même, ça glisse facilement sur du méchant ou de l'agressif. C'est un terrain glissant.
2: La grossièreté. On va en parler dans un instant justement avec un regard spirituel assez intéressant.

0: Alors, en votre compagnie, nous allons prendre une référence, qui est une référence biblique, Corinne. Évidemment, on va parler de Paul. Quel sujet n'a-t-il pas traité?
1: C'est vrai qu'il... C'est parce qu'aussi, il s'intéresse beaucoup au concret et au quotidien de la vie. Paul fait aussi des grandes envolées théologiques très profondes, mais à chaque fois, il termine humaines. Sur des choses vraiment de notre vie quotidienne et qui nous parlent à tous. Et là, par exemple, le verset que j'ai sous les yeux dans la lettre de Paul aux Éphésiens, chapitre 5, verset 4, il y va carrément, sévèrement, franchement, il dit pas de paroles grossières, ni stupides, ni sales, cela ne se fait pas.
0: C'est clair.
1: C'est clair. Alors, ce qui est plus intéressant, là, il est un peu comme un maître d'école qui disputerait un peu ses élèves, arrêtez de dire des gros mots, hein. Ce qui est plus intéressant, c'est le contexte, c'est à quel endroit il dit cela.
0: Pas seulement ça, pas de grossièreté, évidemment, c'est-à-dire... Moi, je pense que c'est important, tout de même, si je me permets de temps en temps de m'exprimer, d'avoir quand même un cadre éducatif et une manière de se présenter. C'est important, hein, donc pas de grossièreté, on peut le comprendre. Mais ça va plus loin, Corinne. Pas de propos insensés. J'ai l'impression d'ailleurs qu'il rapproche la grossièreté avec un petit peu le manque d'intelligence d'une certaine manière. Ensuite, pas de bouffonnerie. Alors là, on passe quand même, pour moi, à quelque chose d'un petit peu différent. C'est-à-dire, pas les grosses rigolades, vous voyez, une sorte d'expression extérieure de manque de savoir-vivre. Qu'est-ce que vous en pensez?
1: C'est cela. Et puis là, il parle des paroles, mais juste après, il parle, et juste avant aussi, il parle des actions immorales et mauvaises, par exemple, qu'il dit de ne pas commettre. Donc, il y a une sorte d'invitation à passer un peu à l'échelon supérieur, à quitter le ras du sol. Vous savez, quand on dit de quelqu'un qu'il n'est pas dégrossi, c'est pas folichon ce qu'il dit, ça reste
0: alors ça, c'est intéressant, parce que vous faites le rapport avec la grossièreté et à certains niveaux. Par exemple, je vois au niveau humoristique aujourd'hui, on se rend compte qu'il y a de plus en plus de grossièreté. Nous sommes d'accord.
1: Disons qu'il y a des humoristes qui semblent se spécialiser là-dedans.
0: Et de plus en plus, on peut dire que ça représente...
1: Probablement.
0: Alors qu'il y a 40 ans, je me souviens, on écoutait Fernand Reynaud, on écoutait Raymond DeVos, etc. Là, on n'était pas dans la vulgarité, dans la grossièreté.
1: Non, on faisait des jeux de mots,
0: on
1: faisait de l'humour plus fin.
0: Plus fin, oui.
1: Plus fin.
0: Donc c'est plus difficile, c'est une recherche. C'est fin.
1: C'est certainement un choix, c'est se dire je ne vais pas dans tel domaine parce que c'est pas bien joli, tout simplement.
0: C'est trop facile.
1: C'est facile, oui, puis ça va flatter, ça va faire rire, facilement, pour pas cher. Hein. Alors que trouver des choses plus fines, on oppose le grossier au fin, au délicat, au raffiné, eh bien ça demande...
0: Voilà, raffiné, c'est un mot aussi qui vient bien, là. C'est-à-dire que...
1: Oui.
0: Abrut, comme vous le disiez tout à l'heure,
1: c'est cela.
0: Brut de coffre, il n'y a pas cette finesse qui est peut-être nécessaire à l'humain. Hein.
1: Et qui montre surtout, c'est ça, une recherche, on veut aller plus loin,
0: plus
1: on se croit plus intelligent, plus sage, pour ne pas rester au ras des pâquerettes.
0: Est-ce que c'est pas aussi la recherche qui se fait chez chaque humain dans ce monde, c'est la recherche de la beauté, c'est même dans le dialogue, dans la langue. On a tous été confrontés à une personne qui parle bien une langue, c'est fabuleux.
1: Oui, si on arrive à la comprendre.
0: Oui, non,
1: parce qu'il y a aussi l'autre excès qui fait qu'on met tellement de mots compliqués que finalement...
0: Non, mais je parle justement d'une belle expression française qui est capable de positionner avec précision donc une expression ou un mot qui correspond bien à une attente.
1: Il y a une certaine beauté, une certaine élégance, mais je dirais aussi au niveau relationnel, on risque moins de blesser quelqu'un si on n'utilise que des mots corrects. Que lorsqu'on prend le risque d'utiliser des mots grossiers, et là, on risque de blesser l'autre, de l'énerver, de le contrarier, de lui faire de la peine, etc. Ouais. Alors que tant qu'on utilise un langage.
0: Oui, et là,
1: correct,
0: je sais pas si on peut toujours s'en sortir. Écoute, tu n'es qu'un fiefé idiot. Je ne suis pas sûr que cela puisse sortir de la situation qui va ensuite se tourner en violence.
1: C'est vrai.

0: Voilà Corinne, eh bien, allons de l'avant dans cette recherche aussi spirituelle. En tout cas, vous le disiez, la grossièreté, Paul nous invite à bannir ces expressions, enfin, cette façon de, ce langage, on pourrait dire, cette façon de s'exprimer envers les autres pour arriver à un développement, à une certaine, non pas élite, mais une certaine finesse de langage.
1: Oui, et la raison pour laquelle il donne cette suggestion, ce mode de vie, ce mode de développement personnel, la raison, c'est qu'elle est très belle, très simple, très basique dans la compréhension que Paul a de Dieu. Il dit à ses lecteurs, vous êtes les enfants que Dieu aime. Vous êtes les enfants de Dieu. Il dit aussi, vous appartenez à Dieu. Donc, vous ne pouvez plus patauger dans la boue. Quand on est enfant de Dieu, on lève les yeux vers les étoiles. On ne patauge plus. Et ça se fait certainement progressivement. Ça dépend d'où on vient, d'une certaine manière, et quelle est notre origine, notre éducation, etc. Mais...
0: Il y a une recherche, en tout cas.
1: Voilà. D'où qu'on parte, on progresse. On s'élève. On est enfant de Dieu et donc... Ça change tout dans notre existence. Ça change jusqu'à notre manière de parler, jusqu'à notre manière de nous comporter vis-à-vis des autres, etc. Donc ça va petit à petit affiner notre personne et notre caractère.
0: D'ailleurs, Paul dira cela est malséance, c'est-à-dire qu'il y a de la bienséance. C'est beau aussi cette expression de la bienséance.
1: Oui.
0: Du savoir-vivre.
1: Du savoir-vivre. Et le savoir-vivre, c'est pas juste pour avoir l'air bien éduqué, c'est par amour pour les autres. Le mot amour est très présent dans ce petit passage. Parce qu'on aime les autres, parce qu'on aime Dieu et que donc on aime les créatures de Dieu, eh bien on se comporte avec plus d'élégance avec elles.
0: Quand on parle de bienséance ou de savoir-vivre, on parle automatiquement de société.
1: Ah oui, il n'y a pas de savoir-vivre pour soi tout seul.
0: Cette capacité de bien se comporter en société, de positionner les autres à leur juste valeur.
1: Vous savez que généralement les règles du savoir-vivre classique sont faites pour valoriser l'autre.
0: Oui,
1: pour le respecter d'une manière concrète dans les petits gestes de tous les jours. Et ça, c'est une valeur tout à fait en harmonie avec l'Évangile.
0: Alors Paul, au chapitre 5 et tout au début, dira « Soyez donc mes imitateurs ». Était-il parfait dans ce sens, Paul ?
1: Parfait peut-être pas, mais il aspirait à mieux. Il s'est beaucoup battu, battu.
0: Dans ses discours, en tout cas, il y a des oppositions.
1: Oui, et puis il avait une aspiration très forte à aller le plus loin possible. Et dans ce sens-là, il a certainement envie qu'on l'imite, qu'on fasse comme lui, qu'on aspire à mieux, qu'on veuille plus, qu'on se dise « je ne veux pas juste rester là où j'en suis, mais je veux aller plus loin. »
0: D'accord.
1: Plus loin dans la compréhension de Dieu et dans une vie meilleure.
0: Eh bien écoutez, on va essayer de bannir cette grossièreté. Surtout, je crois que c'est quelque chose qui est important aujourd'hui, hein, parce qu'on est dans un monde où quand même c'est quelque chose qui est mis en valeur.
1: Et puis c'est souvent lié à la violence et à l'agressivité qui nous environne tout le temps. Ça fait du bien d'avoir des mots plus élégants, plus doux.
0: Choisissons l'élégance. À bientôt, Corinne.
1: Au revoir.
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Il suffit d'une minute, aujourd'hui en compagnie de Dominique. Quand on dit « elle compte 32 printemps », cela signifie «

Cette femme a 32 ans. Mais pourquoi, lorsqu'il s'agit des années humaines, évoque-t-on le printemps? On dit « elle compte 32 printemps », mais on n'aurait pas idée de dire « elle compte 32 étés ». Pourtant, l'été, c'est une grande saison. Et l'automne n'est pas moins beau. Si on disait « elle compte 32 automnes », non, décidément, ça ne va pas. Pour évoquer nos années qui passent, on s'en tient au printemps. Pourquoi? Parce que le printemps est la saison de l'espérance. Tout le monde regarde vers les jours qui s'annoncent. Mais attention, si la vie, ce matin, vaut la peine d'être vécue, c'est parce que, au-dessus du printemps de l'année, il y a le printemps de la foi, la saison immense de l'espérance sans saison. N'est-il pas merveilleux de pouvoir dire que j'ai 32 printemps, 55 ou 80, ce que j'ai surtout, c'est le printemps de Dieu.

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11: Il savait que j'irais jusqu'au bout. Ce sont les mots de l'équipe Cousteau, Jacques-Yves Cousteau, oui, cet aventurier, ce cinéaste qui nous a fait rêver toute notre jeunesse pour les plus de 40 et 50 ans. Il savait que Pierre Chastan irait jusqu'au bout de la distribution d'une pétition pour les générations futures. Pierre Chastan est en face de nous. Bonjour Pierre.
12: Bonjour.
11: Merci de nous recevoir chez vous. Ici, on est en pleine montagne, mais alors dans la montagne drômoise, hein, vous êtes dans un petit espace juste magnifique, calme, comme dans un bateau. Alors, vous êtes navigateur, vous ne l'avez pas été toute votre vie. Vous êtes aventurier, mais vous ne l'avez pas été toute votre vie, puisqu'à l'origine, vous êtes imprimeur, vous êtes avec votre papa jusqu'à la cinquantaine, et puis le projet de prendre les flots. C'est un projet que vous aviez depuis tout petit. C'est magnifique de pouvoir garder un projet comme cela et de le réaliser. On part sur les fleuves, on arrive à Metz, on va à la Fondation Cousteau, enfin vous y allez avec votre bateau que vous avez vous-même construit avec la famille un peu quelque part. Et puis là, tout à coup, un sens est donné à un voyage, une traversée de l'Atlantique. C'est d'amener une pétition qui a déjà été pourtant apportée avec plus de 8 millions de signatures aux Nations Unies, à l'UNESCO, mais la version qui a été retournée ne convient pas. Vous dites à Madame Cousteau, ah, moi je vais y aller puisque Jacques-Yves Cousteau n'est plus là. Vous l'avez rencontré avant à différents niveaux. Il vous laissait même entrer directement dans son bureau. Et là, vous décidez de partir avec le petit bateau que vous avez construit. Enfin, c'est pas un petit, moi je le trouve grand, il fait 10 mètres. De traverser l'Atlantique et d'aller vous-même à l'ONU. Non, mais quelle tête de breton, c'est pas possible ça.
12: Eh oui, mais je suis pas breton. En fait, le bateau fait 10 mètres, mais c'est parce qu'on l'a rallongé. Au début, il faisait que 9,60 mètres. On l'a rallongé pour avoir l'autorisation de pouvoir naviguer sur les mers et océans. Sinon, on ne pouvait pas. On n'était pas dans la catégorie qui convenait. Maintenant, ça a changé. Oui, avec Cousteau, j'avais un lien invisible. Bon, ben, pas tout à fait, parce que chaque fois qu'il réunissait toute l'équipe Cousteau avec le staff et les bénévoles, quand il me voyait, il me faisait un clin d'œil. Et j'ai toujours eu un lien avec lui, même lorsque j'étais en cours de ma mission, mon auto-mission. Je prenais toujours mes décisions le matin parce que la nuit, il y a des informations qui m'arrivaient sur des décisions que je devais prendre. Et bien souvent, c'était dans la logique de ce que Cousteau aurait fait. Donc je me disais, qu'est-ce que le commandant Cousteau aurait fait dans cette situation ? Et ça me donnait la réponse le lendemain. Donc toutes mes informations, je les récupère le lendemain. La nuit, mon cerveau fait la synthèse. Et c'est comme ça que des fois, sans avoir prévu ce que j'allais faire le lendemain, je savais ce que je devais faire. Et c'est là que les synchronicités s'enclenchaient.
11: Alors, on va en parler. Parce que du coup, vous partez sur un autre sujet. Mais pourquoi pas ? Vous avez le droit de tout, comme vous avez le droit de naviguer jusqu'au bout du monde pour amener une pétition devant Kofi Annan. La nuit, le travail, l'intérieur, la conscience, etc. En plus, vous avez beaucoup lu, hein, vous aimez la littérature, vous aimez écouter les aventures des uns et des autres. Ce qu'aurait fait l'un ou l'autre, ça c'est vrai que c'est aussi le type, un aventurier ne part pas comme ça à l'aventure en fait. Hein. Il a toute une organisation, c'est au millimètre près. C'est la nuit qu'on cogite. Alors, je ne sais pas si le mot vous convient, où les choses se posent. Et puis, vous avez parlé de synchronicité. Kézako.
12: Oui, pour moi, toutes les informations sur des questions que je me pose, elles m'arrivent au matin quand je me réveille. Et donc, je fais confiance, je m'endors tranquillement, je passe une bonne nuit, même en mer. Et le lendemain matin, j'ai la réponse à ce que j'attendais.
11: Vous avez un exemple, Pierre, de choses qui vous sont arrivées comme ça, où vous aviez besoin d'une information, vous ne l'aviez pas, on est en pleine mer tout seul. Et puis tout à coup, le lendemain matin, ça y est, on arrive à se dire, bah, tiens, il faut prendre le bon vent, ces alizés vont arriver là, etc.
12: Ah oui, j'ai une information qui m'arrive lorsque, par exemple, j'étais à 500 km de la Guadeloupe. Mes amis radiométeurs de la Guadeloupe ont voulu que je me détourne sur la Guadeloupe alors que je devais rejoindre Cap Canaveral directement. Et le lendemain matin, j'ai dit, oui, il faut que j'aille les voir parce qu'ils m'invitent, ils veulent que je rencontre les enfants des écoles. Donc je me suis dérouté, ça me fait faire 500 km de plus, mais bon, je venais d'en faire 5000, c'était pas un problème. Et donc, c'est comme ça que je décidais au matin, comme aux Canaries, j'ai décidé le matin de rester aux Canaries pour mener la campagne de signature aux Canaries, que les Canariens ne connaissaient pas, mais ça a été improvisé dans la nuit, j'ai dit oui, il faut que je reste pour cette pétition. Et j'ai laissé mon bateau pendant un an, et c'est là que j'ai reçu une lettre d'approbation du président de la République, Jacques Chirac, qui m'a donné des ailes, donc, parce que seul, je ne pouvais pas assumer les frais de port, puisque je n'avais pas de retraite. Et bien que mon épouse, à l'époque, m'aurait avancé les frais, je ne voulais pas faire dépenser l'argent de la famille, donc j'étais décidé à revenir sur mes pas et retourner à Sète. Mais heureusement, cette lettre de Jacques Chirac qui m'approuvait ma démarche m'a permis d'obtenir des frais de port gratuits sur toutes les Canaries pendant un an.
11: On parle bien, pas de frais de port, de transport, hein, frais de port du bateau qui reste au port.
12: Oui, les frais de stationnement du bateau. Donc le bateau est resté un an aux îles Canaries. Et donc pendant que j'étais revenu en France par avion, encore des synchronicités extraordinaires qui se sont produites, puisque une amie hôtesse de l'air rencontrée sur un vol de la Polynésie m'avait envoyé des billets d'avion aller-retour pour revenir en France, gratuit. Et en fait, je les ai portés aux Canaries. Donc, lorsque je suis arrivé à l'aéroport pour partir, revenir en France en laissant mon bateau aux Canaries pendant que les gens signaient la pétition, on m'a demandé si j'avais un billet. J'en ai pas. Il doit être dans la poste. Ils m'ont dit, mais on ne sait pas si on doit vous prendre parce que l'informatique est en panne. On n'a pas la liste des passagers. Ben, j'ai dit, écoutez, je viens quand même. J'attends parce que vous m'embarquerez. Et j'étais sûr que je partirais.
11: Alors, quand on parle de synchronicité, peu importe le terme qu'on utilise là, vous parlez du fait, en fait, de laisser un peu les choses se faire comme si c'était une sorte de destinée. Non pas du fatalisme, mais une destinée. C'est-à-dire que les choses, vous les sentez. Et en fonction, ben, vous ressentez les choses. C'est quoi exactement? Parce qu'on peut parler de conscience aussi, on peut parler de choses qui nous éclairent. Qu'est-ce que c'est exactement? Dans ces exemples, d'un coup, ça nous éclaire, bien sûr.
12: Synchronicité, lorsque j'étais dans le début de ma mission, je ne connaissais pas ce mot-là. Pour moi, c'était des coïncidences. Une chance insolente qui allait au-devant de mes désirs. Et en fait, après, j'ai su que ça pouvait être des synchronicités qui, paraît-il, sont du domaine quantique. Mais enfin, c'est pas encore.
11: Je vous coupe juste un instant. C'est ce qu'on appelait la bonne étoile de l'aventurier, quelquefois.
12: Oui, exactement. Et donc, lorsqu'à l'aéroport, on me dit « Vous ne partirez pas sans billet », j'ai dit « Si, madame, je partirai. Dites-moi simplement où est le chef d'escale. » Alors, je suis allé voir la chef d'escale. Je lui dis « Quand l'avion arrivera, eh bien, vous demanderez au pilote s'il veut bien me prendre, parce que je n'ai pas de billet. » Et en fait, lorsque l'avion s'est posé, j'étais retourné dans la salle d'embarquement. L'hôtesse qui m'avait dit que je ne partirais jamais, elle est venue me voir. Elle a été appelée par un téléphone dans un bureau voisin. Elle est revenue et m'a dit « Vous embarquez, le commandant vous prend à bord. » Et en fait, la chance, c'est qu'une amie hôtesse de l'air avait mis un petit papier dans la salle des pilotes à Paris, à Orly, et qu'elle avait mis « Tu vas prendre un de mes amis qui s'appelle Pierre Chastan. » Donc, quand j'ai vu le nom de Pierre Chastan, ben, je vous ai pris, même si vous n'êtes pas sur la liste des passagers, je vous prends avec moi, et j'ai fait tout le vol avec lui.

0: la bonne étoile, la synchronicité, cette capacité tout à coup d'être aussi très ouvert, parce que ça veut dire qu'on est disponible aussi dans son cerveau. Ça, vous ne l'avez pas dit, mais vous êtes disponible, c'est vous êtes ouvert.
1: Pour les synchronicités, il faut être disponible, il faut être attentif, il faut avoir un but précis. Moi, mon but précis, c'était de rentrer en France. Donc j'ai dit, je dois rentrer en France, et en fait, on pose une intention dans l'univers, dans le futur. D'autres disent dans l'univers, et quand vous posez une intention, votre désir est déjà réalisé potentiellement, donc il suffit d'aller vers lui, et tout se met en place comme un jeu de construction, comme un Lego. Et ça a été toujours comme ça, les synchronicités sont enchaînées les unes aux autres, à tel point que ça m'impressionnait, et que j'ai même cru que c'était l'entité du commandant Cousteau qui avait du pouvoir sur moi. Ouais. Lorsque je suis arrivé à New York, je ne savais pas dans quelle marine aller, où stationner mon bateau, et après m'être amusé pendant toute une demi-journée d'une rivière à l'autre qui entoure Manhattan, East River et puis Hudson River. Le soir, je me suis dit, mais j'ai toujours pas d'emplacement pour mettre mon bateau. Et toutes les marinas que je voyais, il y avait des yachts. Je dis, jamais je vais pouvoir payer même seulement une nuit. Et là, d'un seul coup, il m'a semblé que quelqu'un poussait la barre de mon bateau, je la tenais à la main. Il y avait l'orage qui arrivait, et j'ai crié, comment Cousteau faut m'aider? Je sais plus où aller. Et là, je sais pas, j'ai poussé ma barre, mais il m'a semblé que c'était pas moi. Et j'ai atterri dans une darse, où lorsque je suis arrivé le long du quai, il y avait une lumière qui apparaissait dans une porte ouverte, il y a un monsieur qui est sorti. J'ai lancé mon amarre, il m'a amarré, et il m'a dit, vous êtes chez vous, vous êtes dans un club. Et donc j'avais trouvé l'endroit incroyable où arriver, et de là j'ai laissé mon bateau quelques jours, le temps de m'acclimater un petit peu à la ville de New York. Après j'ai changé de marina.
0: Et pour ça d'ailleurs, pour cette chance, ou en tout cas ces éléments qui se mettent les uns aux autres, une fois que vous l'avez dit, que vous avez une intention précise, que vous mettez du courage dedans, que vous battez pour, parce que ça vous ne l'avez pas dit, mais je pense que ça doit faire partie, vous êtes même allé voir un spécialiste, un scientifique, hein, pour essayer de prouver que ces coups de chance ou ces bonnes étoiles, elles peuvent presque mathématiquement, en tout cas, se contrôler, se gérer, ou même dans le monde de la science, on les calcule, Pierre Jasnon.
1: Oui, c'est le scientifique qui s'appelle Philippe Guillemont, qui a élaboré toute une théorie sur les synchronicités, sur la double causalité, c'est-à-dire qu'il y a des choses qui peuvent arriver, qui viennent du passé comme du futur. Pour lui, pour tous les physiciens, maintenant, le présent n'existe pas d'ailleurs. Donc, il a écrit un livre, La route du temps, dans lequel il décrit exactement toute la méthode pour déclencher les synchronicités. Et cette méthode, je l'avais découverte avant de lire son livre, dans mon aventure. Et donc, ce qu'il a écrit est vrai. Il faut être libre, il faut être son libre arbitre, il faut être détaché. Le don de soi, la sincérité, tout ça, c'est des choses qui font que les synchronicités arrivent à vous comme des bonnes fées au bon moment. Et j'aurais une autre anecdote à vous dire. Les synchronicités se produisent avec une précision incroyable. C'est la précision de la minute, des fois, vous voyez. Donc, il faut avoir confiance, il faut aller dans la ligne de ce que vous avez prévu. Et vous savez que petit à petit, eh bien, au fur et à mesure que vous avancerez, les murailles que vous voyez avant vont s'ouvrir.
0: Aide-toi aussi et le ciel t'aidera.
1: C'est exactement ce qu'a dit Philippe Guillemont. Il a écrit un petit truc sur moi, là, les 12 synchronicités sur son site doublecause.net. Sur les synchronicités, il a écrit « Message pour les générations futures ». Et il a terminé « Aide-toi, le ciel t'aidera ».

0: Pierre Chastan est avec nous, enfin on est plutôt avec lui hein, parce qu'il nous accueille chez lui, alors complètement perdu dans la montagne drômoise, ici, ou sur un bateau, à Metz, quelquefois. Pas perdu du tout, parce que vous l'avez reconstruit, votre petite maison ici, on est bien. Alors le feu s'est éteint depuis le début des interviews, on vous a suivi à 3 reprises. On parlait justement de cette notion de « aide-toi et le ciel t'aidera » dans l'aventure « La bonne étoile ». Vous parliez de synchronicité, donc c'est une aventure dans l'aventure aussi ça, Pierre Chastan, parce que quand on part de Metz, qu'on n'est pas né en Bretagne, ou en tout cas qu'on n'est pas d'un monde de la marine, qu'on est imprimeur et qu'on se lance avec un petit bateau qui a été au début fait pour arriver à survivre un peu dans différents systèmes, sauf dans les glaces, partir comme ça en mer, c'est pas simple. Vous suivez avec la littérature que vous savez, vous n'avez pas fait un tour du monde avant, vous partez à New York avec toute la bonne volonté, toute la foi pour apporter une pétition aux Nations Unies. Au fait, vous l'avez apportée, cette pétition aux Nations Unies avec toutes ces signatures. Vous y êtes arrivé jusqu'à New York?
1: Je l'ai remise en main propre à Kofi Annan. Et je lui ai remis les 6000 signatures que j'avais récoltées aux îles Canaries, en arrivant aux États-Unis aussi, en arrivant à Cap Canaveral. C'est un radiomateur qui m'a accueilli, qui s'est porté caution pour moi, parce que quand on n'a pas un voyage touristique, il faut que les Américains voulaient être sûrs que vous avez l'argent pour repartir. Donc moi, j'étais avec mon bateau, j'avais pas de billet de retour, ni même d'aller. Donc c'est un radiomateur qui m'a cautionné, et responsable de moi, qui s'est porté garant pour moi. Donc. Et le premier citoyen américain à signer la pétition que je lui ai montrée, c'était l'officier de la douane qui m'a remis un laissez-passer pour naviguer sur les canaux américains. Il était en uniforme, il m'a demandé s'il pouvait signer la pétition en américain quand il l'a lu.
0: Donc quand vous arrivez quelque part, vous êtes plutôt bien accueilli. Peut-être par la façon dont vous êtes là, présent aux autres, dans l'état d'esprit aussi certainement. Et puis Kofi Annan, qu'est-ce qu'il dit lui? À l'époque, il est secrétaire général des Nations Unies, parce que la pétition elle est déjà arrivée hein, aux Nations Unies quelques années avant, mais elle a été un peu retransformée par l'UNESCO. Ça vous convient pas? Vous retournez, qu'est-ce qu'il vous a dit?
1: Oui, la pétition n'était pas arrivée aux Nations Unies parce qu'elle a fait un passage malheureux à l'UNESCO et qu'il l'a déformée en fait, qu'il n'a pas écrit le texte d'origine que les 9 millions de gens avaient signé, c'est-à-dire les droits des générations futures. Ils avaient donc planché sur les droits, sur les devoirs des générations présentes envers les générations futures, ce qui était bien d'ailleurs, mais c'était pas les droits. Or Cousteau voulait que les droits figure à côté de la Déclaration des droits de l'homme, donc il n'était pas question d'accepter que la Déclaration des droits des générations futures soit retombée dans un sillon qui ne menait pas là où Cousteau voulait. Et donc c'est moi qui lui ai remis directement cette pétition que Kofi Annan ne connaissait pas. La chance que j'ai eue, c'est que je suis arrivé en juin 2000 et que sur la table de salon de l'ambassadeur de France qui m'a reçu, il y avait tout un mémoire de Kofi Annan. Nous arrivons à l'an 2000 et nous nous posons une question sur l'avenir de l'humanité, parce que lorsque la Déclaration des droits de l'homme a été pondue, eh bien on n'a pas pensé que le progrès de l'humanité pouvait en arriver à hypothéquer l'avenir des générations futures. Et alors l'ambassadeur m'a dit, vous arrivez au bon moment avec votre pétition, parce que voilà ce que le secrétaire général a envoyé à tous les États membres des Nations Unies. Donc j'étais en plein dans le timing.
0: Et ça c'est important. Parce que sinon, je pense que vous auriez eu beaucoup de mal. Parce qu'il faut juste dire qu'à New York, et c'est comme à Genève, hein, pour rentrer aux Nations Unies, il faut une carte ou une carte de presse, ça c'est possible. Mais alors la carte de presse, je peux vous dire qu'il faut du temps quand même pour l'avoir. Vous ne pouvez pas entrer comme ça et avoir une rencontre avec le secrétaire général. Coup de chance, bonne étoile, synchronicité, ça aussi, parce que vous venez à votre propre compte. Bien sûr, vous êtes validé par la Fondation Cousteau, par Madame Cousteau. Bien sûr, vous avez une lettre de Jacques Chirac, mais quand même, vous aviez peu de chance de réussir dans votre entreprise, Pierre Chastan.
1: Oui, c'est exactement ce que l'on m'a dit lors du premier entretien que j'ai eu avec des personnes qui sont chargées de trier un petit peu les gens qui veulent rencontrer Kofi Annan. Hein. On passe à travers des mailles très fines. Et lorsqu'ils m'ont dit, vous n'avez aucune chance d'être reçu par le Kofi Annan parce qu'il ne reçoit que des diplomates, il m'a dit, Monsieur Chastan, dites-vous bien que c'est impossible et que de toute façon, votre bateau, vous ne pourrez pas le laisser éternellement parce qu'il vous coûte cher. En frais d'amarrage à New York, je dis non, madame. Je suis invité de la ville de New York. Mon bateau est pris en charge par la ville de New York. Je ne paye rien du tout. J'attendrai d'avoir cette audience. Et d'ailleurs, le fait que vous me disiez que c'est impossible, ça me redonne du courage, parce que dans mon bateau, justement, j'ai écrit la devise du commandant: les missions impossibles sont les seules qui réussissent. Alors merci de me l'avoir dit.
0: En vous écoutant, c'est quand même incroyable, parce que c'est vrai, on se rend compte petit à petit dans le périple que vous partez de Metz, voilà, vous passez aux Canaries pour les signatures, vous revenez, vous repartez, paf, vous arrivez, paf, enfin pas paf, hein, ça prend du temps, hein, vous arrivez à Cap Canaveral, vous arrivez ensuite à New York, il n'y a pas de place pour votre bateau, vous n'êtes pas millionnaire, donc c'est pas les yachts, c'est un petit bateau, vous arrivez là, j'imagine, avec votre petit bonnet rouge, il doit vous voir venir, hein, aux Nations Unies, hein. Faut être au moins costume cravate et encore avec une marque. Voilà, c'est quand même tout un ensemble de circonstances. C'est la confiance que vous aviez, la motivation. Qu'est-ce qui fait la différence? C'est la détermination, Pierre.
1: Ouais, c'est la détermination, et puis sachant que c'est un projet vraiment fantastique, je savais qu'il devait être pris en compte. Ça pouvait pas en être autrement. Et donc, et puis c'était le genre de mission impossible dont les gens comme Don Quichotte s'emparent. D'ailleurs, on m'appelait un Don Quichotte, parce que, en fait, l'utopie, avec une bonne conscience, ça permet d'arriver au but que l'on veut.

0: qu'est-ce que vous gardez de cette aventure? Parce que bien sûr, il y a Kofi Annan, bien sûr, il y a Cousteau, bien sûr, il y a tout ça, mais au-delà de ça, même les articles de presse, vous m'avez montré quelque chose, quelques-uns. Au-delà de ça, qu'est-ce que vous gardez de ce voyage que vous auriez envie de partager? On arrive au terme de notre rencontre. Pierre, vous avez partagé beaucoup de choses. Qu'est-ce qui reste en fait de tout cela? Qu'est-ce qui a été le plus beau de l'aventure? Ça peut être un coucher de soleil, les poissons dans le fil de l'eau, ça peut être tout un tas de choses. Qu'est-ce qui reste d'une aventure? Parce que c'en est devenu une énorme, avec un sens. Qu'est-ce qui reste de tout cela?
1: Bah, ce qui reste de tout ça, c'est d'avoir appris le mécanisme des synchronicités, que si j'ai vraiment un but très fort, je sais comment manœuvrer maintenant pour attirer les synchronicités. Et puis le fait aussi que c'est une aventure qui ne s'est pas déroulée comme je le pensais. Voilà, en cours de route, j'ai été escorté toute une nuit avec deux orques, un de chaque côté du bateau. Ils étaient à 10 mètres de moi à peu près. Ils étaient là le soir, j'ai entendu leur souffle. Et le matin, je suis sorti de ma cabine. Ils ont à nouveau soufflé, je les ai vus. J'ai vu leur dorsale, ils ont plongé, ils m'ont quitté. J'ai été rattrapé par des baleines aussi. Je croyais que c'était le vent qui arrivait parce qu'il n'y avait plus de vent. En fait, c'est deux grosses baleines qui me dépassaient et qui soufflaient comme une locomotive. Donc, et puis beaucoup d'oiseaux qui sont venus se poser sur l'eau à côté de moi. Enfin. Et puis la dernière synchronicité qui a déclenché l'audience comme je le voulais. Je voulais que l'audience se fasse avec cinq enfants qui réciteraient les droits des générations futures, comme les cinq enfants qui avaient pris possession de l'Antarctique lorsque le commandant Cousteau était en Antarctique pour en prendre possession au nom des générations futures. Il avait campé une nuit dans un igloo avec cinq enfants. Et donc, moi, je voulais que ces cinq enfants récitent les droits des générations futures, puisqu'il y a cinq articles. Eh bien, la veille, le directeur de l'École des Nations Unies ne voulait pas envoyer les enfants, parce qu'il faut que vous sachiez que cette audience s'est produite un mois après les attentats qu'il y a eu contre les tours de New York. Et donc, l'ONU était entourée par des camions de sable bout à bout. Et donc, le directeur de l'École des Nations Unies ne voulait pas envoyer des enfants parce qu'il y avait des risques d'attentats sur le bâtiment des Nations Unies. Eh bien, la veille, j'ai demandé à mon ami Henri, qui était l'éminence grise, qui a été l'éminence grise de Cousteau, j'ai dit téléphone au directeur de l'École des Nations Unies parce qu'il nous faut absolument ces cinq enfants. Il a téléphoné au directeur des Nations Unies depuis le sous-sol des Nations Unies. Et le directeur faisait que de lui dire non, c'est pas possible. Et quand mon ami Henri m'a dit, toi Pierre, t'as entendu, les enfants, il veut pas les envoyer. Je dis, Henri, demain les enfants ils seront là. C'est comme ça depuis le début, ne t'inquiète pas. Je sors des Nations Unies, du palais des Nations Unies, j'entends quelqu'un qui parle français, je croise quelqu'un qui parle français, je dis, monsieur Dutriot, bonjour. C'était l'ambassadeur de France aux Nations Unies. Et il se retourne tout en marchant, il est avec quelqu'un. Il me dit, Pierre, ça se présente bien pour demain? Je dis non, le directeur ne veut pas envoyer les enfants. Ah bon? On a continué notre chemin. Le lendemain, les cinq enfants étaient là, avec le directeur, grand sourire. Donc l'audience s'est produite comme je l'avais vue, comme quoi la pensée est créatrice. Quand on voit son projet aboutir, il est déjà abouti potentiellement, il suffit d'y aller. Tout est prêt.
0: Oui, j'allais dire effectivement, il n'y a que des bons moments, mais il y en a quand même quelques mauvais, hein, Pierre.
1: Oui, effectivement, lorsque j'ai réussi justement à arriver jusqu'à cette audience officielle, hein, elle est marquée aux Nations Unies, on peut la retrouver dans les notes des Nations Unies, je m'étais dit qu'après, il fallait que je fasse attention parce que j'aurais peut-être pu la chance que j'avais eue pour arriver jusque-là. Comme ma famille m'avait accompagné à cette audience, j'avais payé leur voyage, toujours à mes frais, parce que elle m'a aidé tout le long. Et mes filles aussi, même à Tahiti, Annabelle, avec les signatures qu'elle avait obtenues à son lycée Paul Gauguin, 900 signatures. Donc j'ai dit, on a une protection tant qu'on n'a pas eu l'audience, mais après il faudra faire attention. Et mes filles ne voulaient pas venir à cause des attentats, parce que c'était marqué anthrax, danger imminent de contamination à l'anthrax à New York. Alors, elles avaient 20 ans, 18, 20 ans, ils m'ont dit, papa, on ne veut pas risquer notre vie jusqu'à pour cette pétition quand même. J'ai dit, venez, on risque rien, on a une protection. Donc elles sont venues avec mon épouse, elles faisaient partie de ma délégation, elles assistaient à la remise de la pétition. Mais en fait, après, quand je suis rentré, quand je suis reparti de New York, 2 ans après, hein, m'aurait resté 2 ans à New York presque. Ouais, le temps d'avoir les bons vents pour revenir. Et l'audience qui a mis un an, j'ai mis un an à l'obtenir. Hein. Ouais, je suis retourné plusieurs fois à New York pour ça se fait pas, ça se prépare pas. C'est long à obtenir une audience avec le secrétaire. Et donc sur le retour, eh bien, j'étais tellement ému en voyant ces tours qui n'existaient plus, que j'en ai presque pleuré. J'ai pas fait attention, mais j'ai laissé filer une amarre à l'eau qui s'est prise dans mon hélice, donc j'avais plus l'usage du moteur. Alors c'est pas grave, je traversais à la voile, hein. Mais je me suis dit, arrivé à La Rochelle, j'aurais tout, ou si je dois éviter un cargo ou un tanker, comme ça m'est déjà arrivé, mon moteur ne va pas me servir. J'ai donc plongé sous l'eau, j'étais à peu près peut-être 1000 km de New York, hein, en plein Atlantique. J'ai plongé sur le bateau une douzaine de fois, je m'étais mis une ceinture de plongée, des plombs aux pieds, j'avais mis quelques engins flottants autour de moi, j'étais attaché au bateau, mais ce que j'avais mal calculé, c'est que mon échelle était trop courte pour remonter sur le bateau. Et lorsque j'ai eu plongé trois fois sous l'eau, j'avais plus de force pour remonter sur l'échelle. Et donc là, je descendais les barreaux un par un, je me suis tenu au dernier barreau, en me disant, c'est la dernière chance que j'ai pour remonter, mais j'avais plus de force dans les bras. Donc, et à ce moment-là, j'ai entendu des voix, mais je pense que c'est mon cerveau qui a travaillé. J'ai entendu des voix qui m'appelaient, c'était sur la droite. Des gens qui m'appelaient à venir les rejoindre. Mais des gens qui étaient dans l'au-delà, j'ai pensé. Et sur la gauche, j'ai visionné dans mon imagination la mort avec sa faux qui attendait quelle décision j'allais prendre. Alors ces gens qui m'appelaient, ils me disaient, venez, viens, tu vas être bien accueilli, tu souffriras pas, tu vas avoir une mort indolore. C'est vrai, quand on est dans l'eau, qu'on a froid, on meurt, je vais pas le dire.
0: L'hypothermie, oui.
1: Hypothermie, on sent rien du tout, parce que je commençais à être ankylosé partout. J'avais même plus la notion que j'avais des engins autour de moi pour me reposer. Vous voyez, j'étais déjà un peu parti. Hein. Et donc, ces gens m'appelaient d'un côté, de l'autre côté, il y a la mort avec son grand voile blanc, drap blanc, qui m'attendait avec sa faux. Et j'ai dit aux gens, je réfléchis un petit peu. Donnez-moi un peu de temps pour réfléchir. Et je me suis dit, je viens d'obtenir l'audience, j'ai réussi la mission, ma famille m'attend, il ne faut pas que je reste accroché au bateau, il faut que je remonte. Et là, je tenais toujours le dernier barreau de mon échelle, qui était au ras de l'eau, puisque l'échelle arrivait au ras de l'eau. J'ai fait comme un saut de dauphin, j'ai réussi à attraper le barreau supérieur, et puis l'autre, et je suis sorti de l'eau comme ça. Et alors, en Polynésie, les Polynésiens m'ont dit, c'est ton ange qui t'a poussé. Voilà, ton ange ou Dieu qui t'a permis de remonter à bord. Et là, j'avais démêlé mon hélice, elle n'était plus entravée, et j'étais libre.
0: Quelle histoire, c'est impressionnant. Hein.
1: Je savais qu'il pouvait m'arriver quelque chose en cours de route, mais c'est une erreur de navigation, de laisser son amarre étendue sur le pont au lieu de l'enrouler tout de suite. Mais c'est l'ambiance dans laquelle j'étais en partant de New York, en voyant toutes ces tours, en voyant ces deux tours, enfin en les voyant plus, alors qu'elles étaient là à l'arrivée, et en pensant aux gens de 60 nationalités qui avaient perdu la vie. Et là, je me suis dit, vraiment, New York, c'est une ville de citoyens du monde, puisque je fais partie de l'association Citoyens du Monde. J'ai un numéro d'identité de citoyens du monde. Et j'ai dit, c'est vraiment une ville de citoyens du monde, parce qu'il y a des gens de toutes nationalités. Et vraiment, je m'étais senti très bien, alors qu'en fait, c'était pas dans mes projets d'aller à New York. C'est la dernière ville dans laquelle j'aurais voulu aller. Ça m'intéressait pas du tout, New York. J'y suis allé spécialement pour cette pétition. D'ailleurs, quand je dis je suis allé à New York, je dis ici, aux Nations Unies. Comme les Nations Unies se trouvent à New York, c'était New York. Si les Nations Unies étaient allées
0: à Genève, vous les avez aussi, hein. C'était oui, une partie.
1: Avec le bateau.
0: Avec le bateau.
1: Oui. Alors voilà. Alors on avait une proposition des Nations Unies, des deux directeurs qui organisaient le sommet de Johannesburg, de représenter la pétition à Johannesburg. En partant des Nations Unies, ils m'ont dit « Transmettez l'invitation à Madame Cousteau ». Donc j'ai transmis l'invitation à Madame Cousteau de venir représenter la pétition devant les chefs d'État au sommet de Johannesburg en 2002. Moi, je suis parti de New York en 2002. Hein. Madame Cousteau n'a pas donné suite. Alors ça m'a beaucoup démotivé pour toute la suite, parce que c'était une occasion inespérée. 10 ans après 1992, le sommet de Rio, au cours duquel le commandant avait été surnommé le capitaine planète, amenait sa pétition. C'était inespéré, c'était encore une synchronicité, mais là, ça ne m'appartenait plus, et donc j'étais pas maître des choses. C'est Madame Cousteau qui était la maîtresse, et c'est elle qui a décidé de ne pas y aller. Et c'est pour ça que j'ai quitté l'équipe Cousteau en claquant la porte, parce que c'était inadmissible pour moi de trahir tous ces gens, de retirer toute cette, de pas honorer la confiance qu'avaient fait les 9 millions de gens en signant la pétition, en sachant qu'elle pouvait aller au sommet de Johannesburg, devant des chefs d'État et les deux directeurs, les deux organisateurs du sommet préparaient tout pour la Fondation Cousteau. Madame Cousteau n'avait qu'à venir avec moi, éventuellement, pas spécialement moi. Moi, j'étais pas, je représentais pas la Fondation Cousteau, moi j'étais un citoyen, c'est tout.

0: Votre mission a réussi, avec des péripéties multiples et variées. Vous avez écrit un livre, vous avez écrit quelque chose.
1: J'en ai écrit deux, mais bon, l'un a été édité par un éditeur de Citizen Band. Il me reste peut-être encore 50 ou 100, mais l'autre, je l'ai édité à compte d'auteur, cédé. Je dis pas vendu, parce que je l'ai cédé à prix coûtant, parce qu'il était impensable pour moi de faire du bénéfice sur un tel projet, et en plus de ça, avec tous les gens qui m'ont aidé en cours de route. Je voulais pas récupérer leur aide par de l'argent, oui.
0: Vous êtes quand même un sacré personnage, Pierre Chaston. Alors, il fait nuit, hein, quasiment, maintenant, chez vous. Non, on va finir l'interview. Je vois que vous l'aimiez. Oui, j'imagine que vous avez de la lumière dans cette forêt de Romoise, dans votre petit chalet, dans un coin bien retiré. Synchronicité aussi, peut-être, parce que vous savez, on ne va pas tout le temps voir une personne qui nous contacte en radio. C'est vrai que vous êtes assez loin de la radio. Vous êtes à 179 km de la radio. Et on est venu vous voir. Donc peut-être aussi ça, c'est aussi assez particulier, parce qu'en général, on ne le fait pas forcément si loin. Il y a une forme de synchronicité, c'est incroyable. Comment on a ressenti ça?
1: C'est peut-être vous qui me le direz, mais je pense que la distance importe peu, hein, c'est la motivation qui compte.
0: Ouais, bah voilà, il a tout dit. Merci, Pierre Chaston. Un dernier mot peut-être, parce qu'on a parlé de génération future, génération future, génération future. Vous leur dites quoi? Vous leur dites quoi à ces générations futures aujourd'hui? Parce qu'on est 25 ans après. Elles ont 25 ans aujourd'hui. Vous leur dites quoi à ces générations? Vous étiez allé défendre, en tout cas pour la planète, pour notre environnement. Vous leur diriez quoi aujourd'hui? Parce que le monde est encore plus complexe. Hein. Je lisais certains de vos articles. Dans un monde complexe, etc. et anxiogène, aujourd'hui c'est encore pire. Vous diriez quoi, Pierre? Et pour terminer cette émission et ces rencontres autour de ce voyage, donc aux Nations Unies, rencontre de Kofi Annan, avec ce message de Cousteau, les pétitions signées, plus de 9 millions, etc. Vous leur diriez quoi?
1: Eh bien, je leur dirais que j'ai fait ce que j'avais pu en tant que simple citoyen, mais que maintenant c'est à eux à prendre le relais, parce que lorsque je suis allé aux Nations Unies, certains n'étaient pas encore nés. Maintenant, ils sont majeurs, il n'y a qu'en 20, 25 ans. Donc, c'est à eux à continuer, à reprendre le flambeau. J'ai été contacté justement par une personne qui a créé un droit des générations futures, qui milite pour le droit des générations futures, qui a créé un master et qui est en Nouvelle-Calédonie et qui donc forme des gens à se battre pour les droits des générations futures par l'intermédiaire de lois qui ne sont pas encore votées, mais qui seront certainement votées un jour ou l'autre, si ce n'est pas trop tard. Donc, ça continue. Et puis moi, j'ai encore un projet quand même. Je n'ai pas terminé. Hein. Oui, j'ai encore un projet. Il y a un sommet de l'avenir qui s'est produit aux Nations Unies l'année dernière, au mois de septembre. Dans 5 ans, il y en a un nouveau sommet de l'avenir pour voir ce qui a été fait de positif depuis le précédent sommet. Et là, je pense que je vais y aller. C'est dans 5 ans. Et là, je vais reparler de cette pétition, demander des nouvelles de ces droits des générations futures qui ont été déposés entre les mains de Kofi Annan, dont on n'a pas eu de nouvelles, savoir que ce projet existe, il a été déposé aux Nations Unies, et s'il le faut, 2 ans après, c'est-à-dire en 2022, eh ben j'irai en 2032, là où sera le sommet de la planète, comme tous les 10 ans, eh bien, j'ai en vue d'aller reparler, représenter cette pétition devant des chefs d'État, comme on l'aurait dû l'être au sommet de Johannesburg. Et là, j'irai en tant que citoyen, personne ne pourra m'en empêcher. C'est moi qui irai à mes risques et périls, à mes propres dépens. Et je serai libre comme je l'ai été avant.
0: Il ne s'arrête pas, Pierre Chaston. Et le bateau est toujours à Metz. Vous pouvez le voir, ça fait 10 ans de plus. Ouais.
1: Ah, c'est dans 10 ans, mais c'est possible. Hein. Je n'ai que 83 ans.
0: Oh bah, si vous avez que 83 ans, on est bon. Mais ce bateau, en tout cas, il est à Metz. Il existe encore. Alors, il a un peu vieilli, certainement. Il est là, il fait 10 mètres. Il faisait 9 mètres 60. Vous avez l'avantage, vous nous avez raconté l'histoire. Et vous êtes de temps en temps là-bas, à tourner autour de ce bateau, à faire peut-être des petits tours. Peut-être un jour, vous nous emmènerez ou vous rencontrerez un de nos auditeurs. On vous remercie beaucoup de nous avoir accueillis ici, d'avoir partagé aussi cette histoire. Donc, moi, je ne connaissais pas toute l'ampleur au départ. Et toute cette démarche de confiance, d'une certaine manière aussi, est véritablement de motivation intense. Merci Pierre, et puis à tout bientôt, donc dans 10 ans, le rendez-vous est pris. À bientôt.
1: À bientôt, et donc le bateau est visible à Metz, au ponton de la ville de Metz, là, au centre du port. Et je le garde encore, parce que c'est toujours une possibilité d'avoir de la liberté d'aller où l'on veut. Et puis, j'ai en projet, je suis en train d'écrire un nouveau récit sur toute cette aventure, en y incluant les synchronicités, en donnant des conseils aux gens pour s'approprier les synchronicités. Donc, ce que je n'ai pas mis dans mes deux premiers livres, puisque je ne comprenais pas ce qui se passait, je pensais que c'était une chance insolente, des coïncidences insolentes que je n'expliquais pas. Donc, je tenterai de donner une explication pour que ça serve aux personnes qui veulent s'en inspirer.
0: Et vous nous le dites quand vous le sortez le livre, parce que comme ça, nous, on pourra le proposer à nos auditeurs. À tout bientôt et rendez-vous pour de nouvelles aventures.
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0: Bonjour à toutes et à tous et bienvenue dans ce magazine d'actualité sur Radio Intervalle. En ce mois de mars, le thème de la lutte contre les violences faites aux femmes est bien évidemment plus que jamais d'actualité. À cette occasion, nous avons souhaité vous faire découvrir l'association Boucan dans le Gard. Toute jeune association, mais déjà très active, nous la découvrons plus en détail avec Lara. Lara Jules, bonjour.
1: Bonjour.
0: Vous représentez l'association Boucan qui œuvre sur Alès et dans le Gard à la lutte contre les violences faites aux femmes. Et la journée du 8 mars approche. Votre festival Ciné Boucan pour sa troisième édition a commencé. Il reste encore de nombreuses projections à venir. Nous allons l'évoquer en plus en détail avec vous dans quelques instants. Mais pour commencer, est-ce que vous pouvez nous expliquer qui vous êtes et votre rôle dans l'association ?
1: Donc moi, je suis Lara, je fais partie des 6 fondatrices de cette association Boucan, qui est donc une association de lutte contre les violences sexistes et sexuelles, l'inceste et les inégalités liées au genre. On est une jeune association qui a 1 an. On est 6 femmes à l'avoir créée. On vient toutes du milieu de l'éducation, de l'enseignement et de la culture.
0: L'association s'appelle Boucan, ça évoque le bruit, pourquoi ?
1: Effectivement, c'est très explicite, hein. L'idée c'est de faire du boucan, de faire du bruit, là où il y a du silence et du tabou. Voilà, ça fait maintenant quelques années, après l'élan porté par MeToo, que la parole se libère, mais surtout les oreilles s'ouvrent, on va dire, plus que, parce que la parole elle a toujours existé, à vrai dire, les victimes se sont toujours exprimées. En tout cas, par contre, il y avait une grosse force pour remettre du silence là où il y avait de la prise de parole et sans cesse perpétuer le tabou autour de l'inceste. Et nous, on a envie de faire du bruit autour de ces questions-là parce que les victimes et les personnes concernées et leur entourage en ont besoin. Et on a besoin, tous et toutes, que les choses changent et évoluent. Voilà.
0: On sait bien sûr que sur ces questions sociétales, l'évolution, elle prend beaucoup de temps. Vous l'avez dit récemment, on a plusieurs exemples de sujets très médiatisés autour de ces violences ou autour d'autres thèmes qui touchent les droits des femmes. Vous voyez vous-même des avancées dans ce domaine ou c'est quand même encore compliqué ?
1: Je pense qu'il est en train de se passer quelque chose d'important là depuis quelques semaines avec la prise de parole de Judith Godrèche. Je pense que vraiment on passe une nouvelle étape qui n'avait pas encore eu lieu en France, où il y a quand même une espèce de lenteur dans la prise de conscience dans notre société, là où d'autres pays ont déjà bien plus avancé, notamment en Espagne, la question des luttes féministes sont vraiment bien plus avancées, on va dire. Mais là, ça bouge, donc oui, moi en tout cas, j'ai très envie d'y croire, et nous, on est dans un élan très joyeux hein, dans notre association, même si on brasse au quotidien des sujets graves et difficiles. Il y a des choses qui bougent, mais ça, comment dire, il y a sans cesse des allers-retours dans les luttes féministes. Et par exemple, il y a eu quelque chose de très significatif pour les personnes victimes d'inceste et de pédocriminalité. C'est que il y a de ça 3 ans, il y a une commission indépendante qui s'appelle la CIVIS qui a été créée avec à sa tête en co-direction le juge Édouard Durand. Et avec toute son équipe, ils étaient 20. Ils ont fourni un travail extraordinaire. Ils ont récolté des milliers et des milliers de témoignages de personnes victimes. Ils ont fait un travail collectif.

0: Une belle avancée pendant ces trois dernières années. On est dans une période à nouveau de recul et où on est plutôt déconcerté, en perte de confiance et on est dans l'expectative de ce qui va advenir à présent sur ces sujets-là. Voilà.
1: Il y a ces deux dimensions, d'un côté la justice, la loi, et puis de l'autre côté l'opinion publique qui quand même évolue.
0: Alors oui, c'est vrai. Je pense effectivement. En tout cas, nous, ce qu'on voit concrètement dans notre travail à Boucan, c'est que les gens sont très très contents et très accueillants avec cette association. On vient régulièrement nous voir pour nous remercier tout juste d'exister, en fait, de porter une parole qui n'avait pas lieu jusqu'à présent, ou d'offrir des services et des espaces d'écoute sécurisés que les personnes n'avaient pas. Et en ce sens-là, je pense que ça permet à l'opinion publique et aux gens en général de passer un cap qui consiste à eux et elles aussi parler et s'autoriser à dire ce qu'ils et elles ont vécu. Et voilà.

0: reviendra peut-être sur l'ensemble de vos actions tout au long de l'année. L'actualité en ce moment, c'est votre festival avec le Ciné Planète qui se déroule en ce moment. Il reste encore des dates ce week-end, donc quels sont les films qu'on pourra voir?
1: Le rendez-vous de lundi, je pense que c'est un rendez-vous assez incontournable. C'est un film qui est très attendu, qui cartonne en Italie, qui est un film en noir et blanc et qui pour autant est très, très rassembleur. Il parle des violences conjugales qu'on pourrait dire un peu ordinaires, c'est-à-dire voilà, celles qui existaient déjà il y a 50 ans et qui existent toujours, celles qu'on ne voit pas et qui brisent la vie des femmes. Voilà, donc il s'appelle Il reste encore demain, c'est un film italien.
0: Donc à 20h lundi au Ciné Planète. Et c'est présenté comme une comédie, donc on peut aussi parler de ces sujets de manière un peu plus légère.
1: Oui, je pense. Nous, en plus, on s'attelle à être vigilante, à faire une programmation assez éclectique pour qu'il y en ait pour tout le monde et pour aussi rassembler un public le plus large possible autour de ces questions. Et effectivement, il y a moyen de parler de tous ces sujets-là de manière très variée. On avait à la fois un film de type comédie dramatique qui était le film Marinette et un documentaire autour des joueuses de volley au Japon dans l'après-guerre. Voilà, c'était très différent, mais c'était pour autant très, très, très intéressant de croiser ces deux types d'approches cinématographiques.
0: Donc c'est la troisième édition de ce festival. Je suppose que vous espérez le pérenniser sur Alès avec le Ciné Planète.
1: Ben oui. Oui, on a beaucoup de plaisir à travailler avec le Ciné Planète. Ils sont très accueillants. Ils ont été vraiment partie prenante de la construction de ce projet de festival. C'est vraiment parti un peu comme une traînée de poudre, je crois, on dit comme ça. C'est-à-dire qu'on a eu envie, on a proposé, ça a été possible et du coup, ça rend les choses très, très palpitantes et à la fois faciles aussi. Ça permet de se rendre compte que c'est des projets qui sont à la portée de tout le monde que d'organiser un festival comme celui-là avec, bon, il faut beaucoup d'énergie et beaucoup de bénévoles. Voilà, et la pérennité de ce genre de projet, bah, ce serait évidemment le fait d'être soutenu financièrement. Hein. Ça fait partie des attentes de notre association. Pour l'instant, c'est pas le cas. Ces trois éditions-là ont été entièrement portées bénévolement et sans aucun financement. Voilà, avec le simple soutien du Ciné Planète et l'engagement de tous les bénévoles de Boucan.
0: Votre association, bien sûr, il y a ce festival et puis après il y a d'autres actions qui sont parfois plus dirigées véritablement envers les victimes de violence.
1: Oui, entre autres, il y a vraiment différentes actions en direction de plein de publics différents. Mais là, effectivement, très récemment, on vient de démarrer nos premiers groupes de parole entre pairs, PAIRS, à destination des personnes victimes d'inceste et de pédocriminalité. Donc c'est des groupes qui excéderont pas, je pense,

0: 10 personnes, parce qu'au-delà, la parole circule moins bien, et auquel cas, peut-être, on en fera plusieurs. Pour l'instant, on est sur un petit groupe qui, du coup, se retrouve avec une régularité mensuelle. Voilà, c'est un espace confidentiel dans lequel les personnes peuvent parler librement pendant 2 heures à partir des problématiques qu'elles souhaitent soulever. C'est vraiment un espace dans lequel on pose un cadre qui permet que la parole circule avec beaucoup de respect et de sécurité affective, je dirais. Voilà, ce qui est vraiment hyper important dans ce cas-là. Ça, c'est une des actions. Il y en a une autre qui est un petit peu plus ancienne, qui s'appelle les ateliers corps et santé sexuelle pour les femmes. Les groupes de parole comme cette action-là se situent à Reseda, parce que pour l'instant, on n'a pas de local. C'est aussi un rendez-vous mensuel qui a lieu le mardi matin, et pendant lequel, avec une collègue sage-femme qui travaille aussi au CH d'Alès, on organise un temps de 3 heures à peu près d'atelier pendant lequel on va aborder tout un tas de thématiques autour du corps et de la santé sexuelle des femmes, mais vraiment à partir des besoins et des attentes des participantes qui viennent ce jour-là. C'est un groupe qui n'est pas fixe. Voilà. Et on va pouvoir parler de sexualité, de contraception, de rapport au désir d'enfant, de trajectoire, de rapport à son genre ou au genre de manière générale. Tout un tas de thématiques qui nous intéressent.
1: Et puis vous avez des actions un peu plus ponctuelles là bientôt dans ce mois de mars, une collaboration avec le Cratère à Alès.
0: Oui, c'est ça. Ouais, tout à fait. On a développé un partenariat avec le Cratère autour de l'événement qu'ils ont appelé Les femmes font bouger le monde, qui est donc une semaine de programmation à la scène nationale en lien avec la journée internationale du 8 mars. Du 8 mars au 16 mars, ils vont avoir 4 spectacles qui sont portés par des chorégraphes, des chanteuses, des metteuses en scène, des danseuses. Et donc nous, on nous a proposé une carte blanche avant le spectacle Mandala de Yann Gallois. Et donc ce jour-là, tout le monde est bienvenu pour venir assister à une performance qu'on prépare déjà depuis quelques semaines avec des personnes fidèles de Boucan et puis tout un tas d'autres qui nous rejoignent pour l'occasion. On va présenter quelque chose qui ressemblerait à un flash mob, voilà, à partir d'une performance qui a été créée par les Chiliennes en 2019, les féministes chiliennes qui sont battues beaucoup pour les droits des femmes et les luttes contre les violences sexistes au Chili. Donc ça, ce sera juste avant le spectacle de Yann Gallois, donc il faut être présent au Cratère à peu près vers 19h30. Voilà. Mais pour l'occasion, on a aussi la chance de pouvoir utiliser le studio du Cratère pour y proposer 6 ateliers artistiques différents. Voilà, donc c'est l'occasion pour moi de vous dire qu'en fait, on a créé une commission artistique à Boucan qui rassemble une dizaine d'artistes de plein de disciplines différentes. Et avec ces artistes, on réfléchit à une offre d'ateliers adaptée à nos publics et à nos besoins en lien avec la question des violences, des parcours d'émancipation, des parcours de reconstruction. Ça part du constat que souvent, faire des choses en collectif et notamment des choses créatives qui font du bien, où on utilise son corps, sa voix, ses mains, souvent c'est très thérapeutique. Voilà, même si on n'appellera pas ça de l'art-thérapie pour autant, mais voilà. En tout cas, au Cratère auront lieu 6 ateliers. C'est très important de le dire parce que ils sont ouverts à toutes, donc aux femmes et aux minorités de genre. Ce sont des ateliers qui sont gratuits. Ils sont sur inscription, donc c'est important d'envoyer un mail à l'association Boucan. Je pense que vous pourrez peut-être mettre les coordonnées sur votre site. Ouais. Voilà. Il y a un atelier autour du chant et de la voix, un atelier autour de la danse, plusieurs ateliers autour du cirque et du mouvement, et puis un atelier autour du rythme.
1: C'est un beau programme, tout ça. C'est vrai que le mois de mars, pour les membres de votre association, ça doit être très intense.
0: C'est ça. Pour les associations féministes en général, oui, je crois que la journée du 8 mars ne suffisait plus. Hein. Donc, je pense que c'est bien. Il y a une prise de conscience du fait qu'il y a besoin de vraiment en parler plus et de manière très variée et plus longtemps. peut-être qu'on arrivera à l'année du féminisme bientôt.

0: a déjà évoqué plusieurs actions de l'association. Est-ce qu'il y a éventuellement d'autres choses qu'on n'aurait pas encore signalées ?
1: On a une action qui est importante pour que les gens la connaissent. Ça s'appelle la perme juridique. Et c'est une action qui est un petit peu délocalisée d'Alès. Elle est sur la communauté de communes de Cesse-Cévennes, animée par deux collègues à nous, donc une collègue juriste et une collègue éducatrice, qui accueille le public à partir de toutes les demandes que peuvent faire les femmes et minorités de genre en lien avec leur démarche juridique. Mmh. Donc ça peut concerner des questionnements autour d'un moment de séparation ou de divorce, autour de la garde des enfants, autour de la protection de l'enfance, autour des droits des étrangères, mais aussi vraiment des choses très très variées. Et elle est très sollicitée, cette perme juridique. Donc il y a à la fois un accueil un jeudi soir par mois, mais on répond de toute façon à toutes les demandes et questions par mail sur une autre adresse que je vous donnerai. Voilà, donc ça c'est intéressant aussi pour que le public connaisse cette action.
0: Informé sur les droits.
1: Tout à fait.
0: Merci beaucoup, Lara, Jules, qu'on n'a pas entendu beaucoup, mais qui était là avec nous. Et bonne continuation pour l'association, pour ses projets à venir.
1: Merci beaucoup. Merci.
2: Vous retrouverez donc sur le site internet de Radio Intervalle le lien vers le site de l'association Boucan, avec tous les renseignements et coordonnées. Merci d'avoir suivi ce magazine d'actualité sur Radio Intervalle, et à la semaine prochaine.

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1: Il est 2h.
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